0: le saviez? Tout ça, c'est bien pour dire que dans la vie, entre deux places, il y a d'autres places. Puis ces gens qui y vivent, puis dans ces places-là, puis dans ces personnes-là, il y en a même qui valent la peine. Une ville avec rien qu'une mine, c'est plus qu'un trou, parfois. Un village avec rien qu'une roulotte à patates, c'est le meilleur restaurant en ville. Il y a juste un magasin Corvette avec un K pour remplir vos emplettes à 50 000 à ronde. Tout ce qui s'y trouve à l'étalage, c'est leur auberge. C'est, vous savez, les longs voyages sont durs, ces varices. 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Comme moi, si votre mari Paul a refusé la vasectomie si invasive, vous vous êtes fait la stérectomie, pas prendre de chance. Prenez la route à la place, dans votre auto, où vous contrôlez l'environnement. 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Et prenez le temps. 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
2: Bonsoir et bienvenue à la formulation de courtoisie obligatoire imposée par l'Ombudsman de notre service radiophonique, mais je vous le dis d'un ton empli de condescendance puisque vous êtes aussi bienvenu qu'un quidam écoutant notre conversation dans un restaurant où une mouche a déposé un cheveu dans notre consommé de blé entier. Ce soir, à la 7e heure de notre émission, 2 beatniks postgradués en histoire de l'art feront l'éloge de Lénine, mais tout d'abord la critique du plus récent ouvrage de Marceline Trouduc. Lily Links the Deposits, Alexi Eli and Reads in Bed, version française Lili Lilali et Lili Lili Oli, une œuvre biographique recensant les déboires d'une analphabète qui devient hôtesse de l'air sur un bateau de croisière s'échouant sur une des îles des Galapagos et s'amourage du fantôme de Charles Darwin et de son chien Beagle. Un récit qui veut nous mettre les larmes aux yeux, mais qui m'a plutôt fait monter l'écume à la bouche. Ça se lit comme une liste d'épicerie d'un condamné. La façon que l'on décrit le Winnipeg de l'après-guerre et la scène avec le vendeur itinérant de lunettes en 3 dimensions qui joue au domino avec Nelson Mandela est tout à fait exécrable, tout comme le chapitre où le monstre de Gumballoon qui devient maire de San Francisco. Et vous, Fandrien Barbemolle, qu'en avez-vous pensé?
3: Ah, je ne suis un peu plus d'accord avec vous.
2: Ah, et puis qu'est-ce que vous en savez? Après la pause, le grand Schtroumpf fait la bête du livre des Révélations, compte-t-il en commun en plus de représenter l'Empire romain? Et avons-nous pardonné trop vite à Jésus? Restez les nôtres.

0: Après un hiver rigoureux qui nous a fait questionner la valeur de notre propre existence, le printemps est enfin arrivé, emmenant avec lui nombre de situations propices à la rage au volant. Qu'on le nomme vélo, bicycle ou bicyclette, le vélo, le bicycle et la bicyclette reprendront bientôt les droits qu'ils choisissent d'usurper à l'automobile, reine légitime de la voie publique. Vous verrez nombre d'adeptes de cette activité roulante envahir les pavés. Attention, certains se prétendent des experts en habits moulants. Difficile de ne pas les remarquer. Et malgré leur attirail dernier cri, plusieurs se contenteront de laisser avancer leur véhicule pédalier sans le propulser par leurs jambes, réduisant considérablement la vitesse de la circulation. Si un accident arrive si vite arrivé, ne vous en faites guère. Vos victimes inadvertantes ou non ont fait le choix de ne pas emprunter la piste cyclable. Et que dire de la trottinette électrique qui arpente nos rues tel d'irritants maringouins? Ces bolides à deux roues, à l'instar de suceurs de sang, empoisonnent l'existence de ceux à qui les rues, avenues et boulevards reviennent de droit. Ces engins ne possèdent souvent pas de clignotants de signalisation. Il ne serait donc pas de votre faute si une de ces trottinettes venait qu'à trottiner sous les roues de votre VUS. Les piétons seront aussi bientôt en plus grand nombre et plusieurs d'entre eux, profitant de la chaleur ambiante et du chant des oiseaux qui reviennent à la maison, traverseront la rue comme s'ils participaient à une parade de chaises roulantes. Vous serez donc en droit de klaxonner ces déambulateurs jusqu'à ce que leurs tympans se souviennent à qui ils ont affaire. Vous retrouverez aussi la planche à roulettes, ce vestige des années 1980 à sillonner les rues et les trottoirs, zigzagant entre piétons et voitures stationnées. Il en revient à vous, légitimes usagers de la voie publique, de mettre fin à leurs acrobaties routières. Sinon, les mêmes conventions s'appliquent toujours à vous, braves automobilistes. Personne n'a à savoir où vous allez. Si vous choisissez d'activer votre clignotant, faites-le une fois votre virage amorcé. Mais n'oubliez pas les frais onéreux associés au remplacement d'une ampoule rouge ou jaune. Économisez-les le plus possible et conservez votre intimité en n'affichant pas lorsque vous tournez. Lorsque vous circulez sur l'autoroute la nuit, allumez les lumières à l'intérieur de l'habitacle. Vous savez, c'est un mythe que cela perturbe les autres automobilistes. Si vous choisissez d'aller chercher un proche ou un collègue de travail tôt le matin, n'utilisez pas vos précieuses minutes de téléphonie cellulaire. Signifiez plutôt votre présence en alertant tout le voisinage à grands coups de klaxon. Rappelez-vous la règle habituelle, plus il est tôt, plus vous devriez klaxonner fort et souvent. Mais gardez aussi en tête que le covoiturage prive le passager de son agentivité et de sa dignité. Chacun devrait prendre son propre véhicule. De la même manière, les voies réservées au covoiturage, aux taxis et aux autobus sont affichées ainsi à titre indicatif seulement. Il est donc très important de savoir que, en pleine heure de pointe, lorsqu'une voie est vide puisque réservée à certains véhicules à cette heure précise, il ne s'agit que d'une suggestion. Empruntez la voie réservée pour dépasser tout le monde. Ils n'ont qu'à faire de même s'ils ne sont pas contents. Avec tous ces conseils, vous êtes prêt à reprendre la route dans un parfait état de rage au volant.
1: Journal de bord, date stellaire, le plus beau jour de ma vie. Capitaine Richard Dunkirk du vaisseau Intrépide et futur nouveau marié.
2: Bon sang, Dick, tu arrêtes de bouger un peu pendant que j'ajuste ton uniforme de mariage, oui. Je me suis pointé le doigt avec l'aiguille.
3: Et votre sang est-il chaud ou froid, Docteur Forrest?
2: Ah, très drôle, espèce de computer à oreilles pointues.
1: Réellement, messieurs, je ne pourrais pas être plus heureux. Je vous souhaite le même bonheur que moi. L'un de ces jours.
3: Les Volgains sont incapables de ressentir des émotions comme le bonheur, mais j'enregistre votre intention bienveillante, capitaine.
2: Et voilà, ton uniforme est terminé, Dick. Pas mal du tout. Et ta fiancée, pas mal non plus, je dois avouer.
3: La lieutenante Givers est en effet efficiente dans la réalisation de ses tâches à bord du vaisseau.
1: Messieurs, vous ne pouvez pas dire mieux. Madeline et moi filerons le parfait bonheur matrimonial, je le sais. Et maintenant, la cérémonie nuptiale m'attend.
4: Capitaine, un vaisseau étrange sur notre chemin.
3: Mais le devoir passe avant tout. À la passerelle.
4: Destination.
3: À la passerelle.
4: Destination. La passerelle.
3: Situation, Monsieur Fuji.
5: Un vaisseau terrestre non identifié à 1000 km, capitaine.
4: 12 signatures biologiques, mais en animation suspendue.
3: 12 signatures suspendues. Monsieur Fuji, engrossissez l'image du vaisseau. Secteur 2020.
5: Engrossissant.
2: Mon sang.
3: Capitaine, serait-ce...
2: Le Semence 12.
4: Le Semence 12?
3: Oui, Grigor. En l'an 21-25, 12 terriens furent clonés, puis envoyés dans l'espace à la recherche d'une nouvelle Terre.
4: L'ont-ils trouvé?
3: Non. Peu après le lancement du vaisseau Semence 12, les engins ont failli. Le vaisseau dérive depuis des siècles.
2: Bon sang, je les croyais morts, ces types!
3: L'équipage est pourtant bien en vie. Contre toute attente. Fascinant.
4: Fascinant est le moins qu'on puisse dire. Alors, capitaine, vous retrouvez le Semence 12 et vous négligez d'en informer votre experte en archéologie moderne? Vous me vexez.
3: Cela était loin d'être mon intention, lieutenant Givers. Tu es toujours excité par notre mariage de tout à l'heure, ma chérie.
4: Plus que tout, mon amour. Enfin, presque. Monsieur Grigor, télétransportez l'équipage dans l'infirmerie. Capitaine?
3: Faites, monsieur Grigor. Après tout, lieutenant Givers sera bientôt la femme du capitaine.
4: Mais avant, au boulot.
2: Eh bien, Dick, on voit qui porte les pantalons dans ce ménage.
3: Les pantalons sont proscrits dans l'uniforme des officières féminines, docteur. Et l'uniforme nuptial du capitaine est une robe.
2: Votre cerveau connaît peut-être toutes les encyclopédies de l'univers, Vok, mais vous n'avez aucun sens de l'humour.
4: Capitaine, les 12 membres de l'équipage sont dans un état stable et prêts à être réanimés. Docteur, administrez-leur le sérum, je vous prie.
2: Tout de suite, madame capitaine. Infirmière, le sérum.
6: Et par qui devrais-je commencer, docteur?
4: Celui-là, Rourke. Genghis Rourke, leur chef.
3: Madeleine?
4: Le sérum, infirmière.
2: Dios mio, je me réveille dans... si profond sommeil.
3: Je suis le capitaine Richard Dunkirk. Vous êtes...
4: Vous êtes à bord du vaisseau Intrépide. Je suis la lieutenante Madeleine Givers. C'est vous. Vous êtes Genghis Rourke.
2: Si, señorita. Vous êtes la lieutenante Madeleine Givers, experte en archéologie moderne sur le vaisseau Intrépide.
4: Mais comment savez-vous tout cela? Vous vous réveillez à peine d'un si profond sommeil artificiel.
2: Je le sais. Parce que je suis en amour avec vous.
4: Emportez-moi.
2: Et, capitaine Dunkirk, je vous serai toujours reconnaissant. Allez, muchachos, installons-nous sur la planète TAT-00.
7: Aïe!
4: Permission de rompre les fiançailles, capitaine?
3: Accordé.
2: Énergisez, Collins. Bon sang. Désolé, Dick.
3: Votre situation a connu un rebondissement, capitaine.
2: Rourke!

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0: Le Clairon des Régions. Le Festival de la Bretelle bat de son plein à Saint-Régis-des-Copeaux, commémorant la foi que la bretelle du curé Marcelin Champoux a snappé en pleine messe en avril 1981. Toute la famille est invitée à venir profiter de l'épluchette du blé d'Inde à l'érable et à saluer la mascotte Bernard Bretelle. Des photos seront prises. Une bretelle gratuite sera remise aux enfants accompagnés d'un parent de moins de 11 ans.
1: Météo.
2: Météo. Ben, écoutez, oui, il y en a une. Fais-tu votre affaire? Je sais pas. Puis ben, franchement, je sais drette rien que pas c'est quoi la température qui fait votre affaire. Il y aura une tempête de neige au mois d'août, puis là, il y en a qui diraient « Oui, mais c'est le fun pour ceux qui aiment ça faire du ski. » Fait que, regardez dehors, puis si vous êtes content, tant mieux. Puis si ça fait pas votre affaire, c'est de ma faute à moi, ça? Non! Fait que, hein? Mesdames et messieurs, dames, votre animateur Mathieu Ferland s'est appelé mon nom tout le long de ce soir ou jour bon, pendant lesquels les bienvenus vous furent. Et la prochaine fois, et si monaque que là encore, votre émission sera un peu sketch.

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0: guerre. 10, rien qu'à Ewood, grâce à notre fabuleuse guerre des gangs. On compte aussi un policier, alors gaffe à vos culs, parce que le NCPD va pas laisser passer ça. 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
1: Alright, bienvenue sur les ondes de CIBL 101,5 FM. Vous êtes sur l'émission de la bonne fréquence, la radio qui fait vibrer Montréal. On est tous là le samedi. Tous les samedis de 18h30 à 21h, on est là. On est branché avec tous les styles musicaux de Montréal. Ce soir, il y a une émission spéciale, un takeover de Night City s'installe pour nous accompagner et faire découvrir des artistes locaux et émergents. Que ce soit dans le kick-cash, le digital music, la techno, la hyper-pop ou simplement la musique underground. Aujourd'hui, on vous présente les GOAT, les one and only. Ce soir sur la hit list, on a Kelly, Agoniz, Mean Marine, B7 Hack, Siété, Lucari, Barbe Noire et Je t'aime Chihiro. J'aimerais remercier nos partenaires officiels DJ Pool Club, Musique Technique. Un grand remerciement à nos ingénieurs et techniciens bénévoles X20, Yanis Banegas, Nathan James, Thomas Cano, Jordan Joseph. Merci à Alex du 9, merci à 00 Justine pour la caméra. Et ouais, ce soir,

0: du sound design. Hop là. Dit, okay, je vais checker ça après. C'est du sound design, fait tout du sound design en séquençage. Fait que c'est ça. On
1: All right.
0: On va voir ce que ça donne.
1: Mais t'es bon en DJ, mais tu fais quoi d'autre à part le DJing?
0: Ok, fait que ça doit faire genre 6 ans que je rappe, 3 ans que je prod, 2 ans que je mixe. Puis je suis, ouais, c'est ça aussi. J'ai fini musique technique. Fait que
1: ouais,
0: je suis
1: ingé-son,
0: sécurité, dans les raves. On fait plus de trucs, on s'amuse.
1: Multicasquette. Et puis, yes. c'est comment, puis où que t'as commencé à faire la musique, sound design, DJ, etc. Comment t'as découvert ça?
0: Bon, en gros, je me suis dit que. Parce que je faisais quand même des jobs payants. Puis à un moment donné, je me suis dit, je me fais mal au corps. Puis c'est pas ça que je veux faire toute ma vie. Fait que je veux faire quelque chose qui me passionne. J'ai toujours aimé ça, écouter de la musique. Fait que pourquoi pas en faire?
1: Ok, period. Puis c'est ça, t'as-tu des événements qui s'en viennent pour toi bientôt?
0: J'ai un événement qui s'en vient. On n'a pas encore la date exacte, mais en gros, c'est le lancement de Erreur 404, qui est un collectif que j'ai avec deux de mes amis à moi.
1: Shout-out à eux. Thierry Leblanc et Éloi, c'est ça?
0: Non, Félix, mais c'est Mythique. Et en tout cas,
1: on a drop name. On a name drop, my bad.
0: Ah ouais.
1: Ben justement, toi, t'es avec nous la semaine prochaine à CIBL pour la bonne fréquence de 6h à 6h30 à 9h pour Erreur 404, c'est ça?
0: Yes, exact.
1: C'est Guido, man. Ben vas-y, on te lance sur le DJ set et puis au retour du DJ set, on va avoir Kelly et B7 Hack en table ronde.
0: C'est parti.
1: Let's go.
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0: Alright, de retour sur les ondes de CIBL. Merci à Bessette Hack pour la prestation.
1: Merci à vous, merci.
0: Ouais, c'était full expérimental. Attends, je pense que ton micro, il fonctionne toujours pas.
1: Open live.
0: Ah. Shout out Miss Technique. Est-ce que tu m'entends bien?
2: Oui, moi je t'entends.
0: Ah non, moi je t'entends pas. Ah, là c'est bon.
3: C'est bon?
0: Ouais, bah, merci. Okay. Merci full pour ton
3: merci
0: DJ set. Est-ce que tu as des événements justement, tu vas mix dans des DJ clubs, dans des clubs, my bad, ou genre est-ce que tu as des événements qui s'en viennent?
2: J'ai pas moins d'événements qui s'en viennent, fait que bookez-moi, guys. Je peux faire beaucoup d'autres choses que des trucs sur ma DS. C'était un truc un peu plus expérimental, mais vraiment, je peux aller dans beaucoup de styles puis faire plein de choses.
0: Ok, tiki-dou, man. Est-ce que t'as un Instagram, YouTube, SoundCloud, Hook
2: yes.
0: Me Up?
2: Ben, sur YouTube, j'ai une couple de sets de sortie, B7Hack.
0: Ouais.
2: B7HACK, même affaire Instagram, B7HACK. Allez checker ce que je fais parce que c'est trop long à expliquer.
0: Tiki-dou, ben merci énormément, B7.
2: Yes.
0: On se voit bientôt.
2: Yes, sir.
0: Ciao. Ben, sur ce, on fait une petite transition sur Kelly.
4: Salut, ça va?
0: Ça dit quoi le son?
4: Ça va.
0: Même mon accent, il va transitionner là.
4: De fou, je te jure.
0: Ben, ça dit quoi? Du coup, aujourd'hui, on est ensemble pour ce projet. Ah, un petit feedback.
4: Ouais.
0: Les gars, mon micro. Les gars, on est de retour.
4: C'est bon.
0: Du coup, on est ensemble ce soir pour host l'émission. Donc, bienvenue, merci pour cette
4: merci
0: propale.
4: Merci à toi, hein, surtout en vrai. Ah, merci à la plaisir. Radio, c'est IBL, la bonne
0: merci.
4: Fréquence.
0: Ouais. Bah, du coup, explique-moi un peu vite fait, c'est quoi Night City, d'où ça t'est venu et qu'est-ce que ça représente?
4: Night City, déjà, c'est le nom de la ville dans Cyberpunk 2077. Mm-hmm. Et moi, j'ai toujours été matrixé par les trucs futuristes, etc. Et c'est ça, en fait, genre, mon projet, il se base sur cet univers un peu futuriste, dystopique, en parlant de choses qu'on vit actuellement, des problèmes qu'on vit, etc. Et pour moi, c'est ça, en fait, c'est une vision des deux mélangée, et c'est ça que j'ai envie de donner aux gens.
0: La vision hybride.
4: Ouais.
0: Ah, je kiffe trop. Et du coup, c'est qui est derrière Night City? Est-ce que c'est juste toi ou est-ce que c'est un engouement de personnes?
4: Bah, Night City, en tant que tel, genre tout ce qui est la DA visuelle, etc., genre l'imagination, tout ça, ça vient de moi.
0: Ouais.
4: Mais bien sûr, je suis en collaboration avec Lucari qui a bien fait les prods et qui a compris, en fait, tout l'univers que je voulais mettre visuellement. Mais lui, l'a retranscrit auditivement et je trouve ça fou. Donc en vrai, lui, il fait beaucoup partie de Night City et il y a beaucoup d'autres gens aussi derrière, comme je vais pas pouvoir dire tout le monde, mais genre Vincent, Alex, Asra, j'en manque plein, je suis désolé.
0: Non,
4: mais
0: t'inquiète, ils vont se reconnaître, les gens savent, ceux qui savent, savent.
4: Complètement.
0: Et ouais, c'est quoi l'objectif justement de Night City pour toi? Est-ce que c'est quoi ta proposition de principe et de valeur dans ça?
4: Mais en soi, c'est juste, moi, genre, s'il y a trop de problèmes, que ce soit en France ou dans le monde, etc. Et j'ai envie de mettre ça en avant. Je trouve que le rap, il met pas assez en avant ce genre de choses. Et c'est des trucs graves importants qu'on doit genre parler en soi, surtout dans la musique, surtout le rap. En vrai, ça a été fait pour dénoncer. Donc voilà.
0: Toi, tu utilises l'outil à sa bonne façon, quoi.
4: Ouais, en vrai, c'est comme ça. Hein.
0: Et ouais, pourquoi toi, t'es pas de Montréal de base?
4: Non, du tout. Moi, je viens de Paris. Je suis né dans le 9-2.
0: Ah,
4: ouais. C'est ça. Et en vrai, ça m'a permis de grandir, entre autres. Mais j'ai créé toute ma vie adulte ici au Québec et je préfère.
0: Et pourquoi tu nous as choisi justement?
4: Ben honnêtement, j'avais besoin de partir de la France, de Paris et tout, j'en avais marre. Je suis arrivé au Québec et j'ai adoré la culture et encore maintenant je suis fan. Et honnêtement, j'ai vraiment envie de les mettre en avant le plus possible parce que ça mérite et c'est quand même comme la Suisse, ils sont vraiment très soudés entre eux, etc. Donc
0: t'as kiffé un peu notre vibe et le fait qu'on parle français aussi, ça
4: ouais,
0: aide.
4: Ouais, de fou.
0: Et ouais, ça devient d'où justement cette envie de faire de la musique? Est-ce que toi t'as justement un entourage musical de base quand t'étais jeune?
4: Ouais, ben moi ma mère elle faisait des concerts depuis que je suis petit, en fait elle fait des concerts tout ça et du coup j'ai toujours été amené à venir sur scène, etc. Et c'est ça. Après moi le rap, ça vient de mon grand frère parce que lui il faisait du rap dans son salon tout ça, il m'avait dit ouais vas-y essaye tout ça, c'est venu comme ça après avec des potes pour rigoler, puis en fait ça devient plus sérieux au bout d'un moment.
0: Ok, bah super, bah justement je vais te donner l'opportunité de nous montrer ce que tu fais.
4: Ouais.
0: Donc là tu vas nous faire un son, le son le plus iconique de ton prochain album, c'est ça?
4: Ouais, on peut dire iconique parce que du coup c'est le nom de la ville en soi, mais ouais en vrai c'est le seul qui est sorti pour teaser la sortie de l'album.
0: Okay.
4: Mais c'est ça, en vrai j'ai hâte de montrer ce nouvel univers qui n'existe pas.
0: Bah, on va regarder ça. Kelly va nous performer Night City. Est-ce que tu veux te préparer?
1: Ouais,
0: vas-y. Vas-y, on se pose. Il va nous performer Night City. Et au retour de la chanson, on ira en pub. Et au retour de la pub, on aura une entrevue avec Kelly, Barbe Noire, Lucari. Et on va essayer un peu plus de comprendre leur collaboration et la musique sur laquelle ils travaillent. Donc, je vous laisse avec Kelly. Ça sera pas long. L'ingénieur et le producteur de Kelly, c'est Lucari. Et on est toujours en assistance avec X20. Restez sur les ondes de CIBL 101,5, c'est la bonne fréquence.

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2: Oui, que du lourd, les gars, applaudissez, c'était une dinguerie, c'était très chaud, c'est très chaud, c'est très chaud. Revenez, du coup, les gars, revenez à votre place, on va accueillir Lucari, Barbe Noire à la table ronde, des gens qui ont pu eu la chance de collaborer avec justement Kelly. Lucas, un élément important justement de la musique de Kelly. Ouais, vous pouvez vous asseoir un peu partout, prenez un casque, asseyez-vous. Donc on remonte le flyer pour le Twitch. Si jamais vous voulez écouter le Twitch, c'est Trap Queen Afro sur le Twitch. On stream jusqu'à la fin ce soir. Et j'espère que vous êtes régalés. Les gars, ça va bien? Vous m'entendez?
3: Non.
2: Oui. Non.
3: Non, oui.
2: Du coup, ouais, que du lourd. Vraiment, Kelly, fort. En fait, j'ai pas de mots. Voilà. Bah, du coup, on va commencer. On va faire un tour de table. Kelly, comment t'as connu Lucas et Barbe Noire pour vos collaborations, etc.?
3: Bah, à la base, Barbe Noire, je l'ai rencontré sur un tournage d'un clip, etc. Et c'est comme ça qu'on...
4: Charlotte Clessera.
3: Charlotte Clessera, ouais. Et c'est ça, on s'est connecté comme ça. Et en fait, on a remarqué qu'on avait... Parce que lui, il connaissait déjà Lucas. Et du coup, on s'est connecté parce qu'il faisait déjà les mix pour ses sons. Et moi, Lucas, je l'ai rencontré grâce à B7H, donc, qui est passé tantôt, qui lui m'a mis en connexion avec Lucari. Et on a une très bonne énergie.
2: Ok, l'alchimie était naturelle, quoi.
3: Ouais.
2: Ok, stylé. Et Bekat, justement, j'avais quelques questions pour toi. Genre, toi, tu viens pas de Montréal?
4: Non.
2: Comme Lucas, comme Kelly. Et du coup, c'est quoi qui t'a ramené à Montréal?
4: Plus d'opportunités.
2: Ouais.
4: Plus de personnes dans l'univers de la musique. Puis aussi plus d'ouverture d'esprit, un peu au niveau musical.
2: Ouais.
4: Puis après, ouais, non, c'est vraiment plus pour les opportunités, puis pour les rencontres, tu vois, par exemple, Kelly. Là, on a Lucari aussi, tu vois, c'est que des personnes que j'ai rencontrées. Ben, tout le monde, en fait, ici. Toutes les personnes ici, quasiment, tu vois, c'est des gens que j'ai rencontrés en venant à Montréal, tu vois.
2: Ok. Et du coup, toi, Lucari, tu viens pas de Montréal non plus?
5: Non, moi, je viens de Sutton.
2: Représente Sutton. Shout out. Et toi, justement, toi aussi, c'est quoi qui t'a ramené à Montréal pour ta carrière?
5: L'argent.
2: Ah. Non, mais,
5: vraiment juste pour aller étudier, mais après ça j'ai commencé les études, puis j'ai lâché les études, mais je reprends les études, fait que c'est correct.
2: Tu vas à musique technique?
5: Non.
2: Non,
5: je vais à l'UQAM.
2: En graphique. Ouais. En graphique, ok, design. Nice, yeah. Nice. Et toi, t'es allé en études?
3: Ouais, moi à la base j'étais 6 ans en études de photo. Je pense que c'est ça qui m'a aidé à avoir justement tout un univers visuel, etc. Mais ouais, en fait la musique ça m'intéresse vraiment depuis très très très longtemps. À la base je faisais du drum, etc.
2: Ok, ouais.
3: Et arrivé ici au cégep, j'ai fait genre des concours. Et ça m'a fait donner envie en fait de pouvoir en vivre, pouvoir genre vraiment me focus là-dessus. Donc en vrai, actuellement, je suis là-dessus.
2: Ok, stylé. Et toi, Barbe Noire, t'as fait des études en ingé son?
4: Ouais, bah oui.
2: Ouais.
4: Après, ouais, c'est une des raisons pourquoi je suis venu à Montréal. Mais ouais, non, on peut dire que c'est une des raisons primaires en vrai.
2: Ça rajoute un peu à tes compétences musicales justement?
4: Ah, bien sûr, ça m'a ouvert plein de portes. Maintenant, je me mets à prod. C'est genre, après, je m'auto-prod pas encore, tu vois, j'ai du mal. Mais tout ce qui est mix, etc., c'est parfait. Hein.
2: Ah, tu t'y connais. Bah justement, les gars, on va bientôt partir à la pause. Mais ouais, Lucas, parle-moi un peu. Tu produis Barbe Noire, tu produis Kelly. Est-ce que tu produis d'autres artistes qui sont présents aujourd'hui?
4: Agonise, non?
5: Non, Agonise bientôt. Par contre, il veut un son. Non, je produis juste Barbe puis Kelly.
2: Ok, ouais. Et justement.
5: Puis, c'est merveilleux, pour moi ça me suffit. S'il y a d'autres personnes qui est tant mieux, mais c'est parfait pour moi. J'ai deux univers parfaitement différents, mais.
3: Il est trop fort.
2: Ouais, vraiment.
4: Carrément, ça se bat pour les prods.
3: Vraiment.
4: Carrément, ça se bat pour les prods.
2: Donc t'as plus de
5: rien, ils font qu'est-ce qu'ils veulent. Genre, s'ils prennent la prod qu'ils veulent, moi j'ai rien à dire.
4: Carrément, des fois ça se dit ouais, non, ouais, il l'avait envoyé à moi.
2: Est-ce que du coup, justement, t'es directeur artistique, des fois tu dois prendre des décisions artistiques ou c'est purement technique?
5: En général, ben tu sais, en mode. C'est mes amis, fait tu sais, je vais être transparent avec eux quand j'ai besoin de leur donner des conseils ou n'importe quoi. Si. Comment ils posent d'une telle manière, comment ça pourrait aider, comment ça sonne en général, parce que ça fait quand même 5 ans que je fais du mix, donc j'ai quand même un peu d'expérience là-dedans. Puis j'ai fait du rap aussi, donc je connais c'est quoi poser sur un mic et tout. Puis tu sais, j'ai des conseils à donner des fois. Quand ça arrive.
2: Ah, mais vous le prenez
5: qu'est-ce qu'ils font de toute façon.
3: Moi juste, j'ai envie de dire, il est trop fort en rap, mais il assume pas. Mais il est vraiment trop fort en rap en vrai, Lucas. Donc.
2: tu vas nous faire écouter plus tard.
5: Ouais, vous allez voir.
2: Inch'Allah. Bon, les gars, on va aller en pub et au retour, on continue la table ronde. Et juste après ça, on va aller direct sur la perfo de Barbe Noire et Lucari. On aura aussi une pause musicale avec Carnage by Garo. Mais sur ce, on se rejoint après la pub.
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4: Bah les gars, ouais, on était partis en pause, mais on continue la tchatch, hein.
5: Ah, mais moi je prie que ça les performe.
4: Non, mais bon, performe d'ici 5 minutes.
5: Oui,
4: moi j'ai plein de questions.
5: Vas-y,
4: vous savez. Bah ouais, du coup, j'aimerais un peu connaître vos styles parce que là on a compris le cheminement de comment vous connaissez, comment vous avez produit votre musique. Mais je vais commencer par Barbe. Genre, c'est comment tu définirais toi ton style musical?
6: Moi j'en ai pas. Je suis plus un artiste dans l'âme.
4: Okay.
6: C'est-à-dire, peu importe la musique, tant que ça me fait vibrer, tant que ça me fait vivre des trucs, j'aime bien.
4: Fais.
6: Ouais, c'est ça. C'est juste, j'ai commencé par le rap parce que quand t'es plus jeune, etc., bah, t'as envie d'impressionner les copains, des trucs comme ça, tu vois. Mais au final, non, c'est juste, j'aime bien faire de l'art en général.
4: C'est ta passion.
6: Ouais, je pourrais pas vraiment me définir, ça qui est bizarre. Tu vois, j'ai fait autant des trucs house comme je disais, de la boomba par exemple, ou alors des trucs un peu plus digitaux, vraiment hardcore. J'ai fait tout et n'importe quoi, tu vois. C'est ça qui est bien en vrai, c'est d'avoir plusieurs trucs à son éventail, comme on dit.
5: T'es grave versatile en vrai.
4: Ouais.
6: C'est ce que j'essaye de faire, mais après, c'est difficile de trouver un propre style et d'avoir une DA quand tu t'éparpilles un peu partout, tu vois.
4: Mais tu fais du rap finalement. La finalité de la chose, c'est du rap.
6: Ouais.
4: C'est ça qui t'a inspiré. Justement, t'as une ref de rap qui t'a inspiré, que t'as toujours look up to?
6: Une ref, genre une punchline?
4: Non, un truc qui t'a inspiré à faire du rap, genre un mec, une punchline, ouais, n'importe. Genre un clip, un truc.
6: Ouais,
4: si tu veux, pense-y.
6: Alpha One, sans hésitation.
4: Ah, Charlotte, Alpha One. Hein.
6: Ouais,
4: toi, Lucari, c'est quoi ton style musical, grosso modo?
7: Mon inspiration, ben, ça a toujours été dans le rap Irko, pour les mix.
4: C'est quoi l'Irko?
7: Irko est amené.
8: Ton artiste.
4: Ah, ouais, my bad.
7: Ton artiste. Irko, c'est le rappeur. Amné, c'est lui qui fait les prods. Sinon, Bloody Sanji.
4: OK.
7: Avec Idée Noire.
4: OK.
7: C'est souvent genre des rappeurs.
4: Des duos.
7: Avec, ouais, des duos, justement.
4: Okay. Genre PNL?
7: Non.
4: Mais toi, c'est quoi ton style à toi, genre musical, quand tu rappes, finalement, ou quand tu prods?
7: Honnêtement, digital. Je le mets dans la cause digital. On m'a jamais causé, genre. Mais j'ai montré les beats à du monde, ils pouvaient pas dire c'était dans quelle catégorie vraiment.
6: Ouais,
4: bah, ça veut dire que finalement t'as créé ton propre truc.
7: I guess, ouais.
4: C'est ça qui est encore plus dit que faire partie d'un
7: d'une
4: commu, tu vois.
7: Ouais, je suis dans. Totalement dans ton
4: avis. Tiguidou même.
7: Tiguidou même.
4: Toi, tu peux un peu décrire un peu ton style musical?
9: Moi je dirais c'est de la digicore, c'est. Genre un truc un peu futuriste, mais en vrai c'est un mélange un peu de tout. Et justement en vrai je pense qu'avec Lucas on a créé en fait une nouvelle chose, parce qu'en fait avec ses prods, moi je me suis du coup genre comme, je sais pas, j'ai juste essayé de poser dessus, et en fait on a créé petit à petit de nouvelles choses. Et pour moi c'est cool de créer un sous-genre et de pas imiter forcément quelqu'un, parce que même des fois on le fait sans faire exprès, genre juste d'être influencé, etc.
7: Donc en vrai, même ton album au complet, bon, j'arriverais pas à le causer genre dans quelque chose en particulier. Oui, dans le rap, mais pas
9: mais c'est ça, mais c'est grâce à toi aussi, tu vois, sur 50-50.
7: Ben exactement, 50-50, hein. Puis après ça, il y a les mix, un mix ça change tout dans un son,
9: c'est
7: puis il y a tellement de facteurs qui fait que ça ressemble à ça. C'est fou.
4: Mais c'est ça le flex finalement. C'est vous trois en ce moment, vous êtes en train de créer une nouvelle type de musique émergente à Montréal et à Outre-mer, parce que il y a des Français ici. C'est extrêmement inspirant, et je trouve que c'est ça qui montre votre unicité genre à Montréal. Genre vous n'avez pas forcément de compétition à part vous-même. Voyez-vous.
6: Non, il y a du monde à Montréal, faut pas dire ça.
9: Ah oui, oui.
4: Oui,
9: okay.
4: Mais ce que vous faites, je pense pas qu'on l'ait entendu vraiment partout. Genre.
6: Non. Ah, mais il y a des gens qui font quand même un peu ce genre-là à Montréal aussi.
7: Mais même à ça, faut que tu restes en compétition avec toi-même.
6: Non, bien évidemment, mais faut pas non plus dénigrer le travail des
4: autres.
6: Non, certes. On est dans la compétition parce que justement, on ramène quelque chose qui est propre à nous, mais il y a de la compétition, il n'y a pas juste nous deux, tu vois.
4: Word. Mais sur ce, je voulais savoir, justement, il ne nous reste pas longtemps avant la performance de Lucari et Bekat.
6: Ah ouais.
4: Est-ce que vous avez des projets à plug qui s'en viennent? Des événements, un album, un EP?
9: Bah, moi, j'ai mon album qui sort en mai. J'ai pas de date précise encore parce que j'ai pas envie de leak, mais tout, il va y avoir quelque chose là, d'ici une ou deux semaines, qui va donner la date de l'album. Et voilà, on va enfin donner ce sur quoi je travaille depuis un an, finalement, avec Lucari. Donc,
4: s'appeler?
9: Qui va s'appeler Memory Core.
4: Ok, parfait. Et toi, Lucari, t'as plein de projets. Hein?
7: Moi, c'est la même chose avec Kelly. Je partage le projet avec lui. Puis j'ai un projet aussi avec Barb. C'est un projet, un petit EP avec
6: un
7: des...
6: Un projet en construction.
7: En construction, avec des sons bien distorsionnés. Ouais. Ça dépend encore, on ne sait plus, mais en tout cas, on va faire quelque chose de cool. Puis sinon, c'est pas mal ça.
4: C'est quoi le nom de votre projet, à moins que ça soit
7: c'est
4: Secret?
7: C'est pas une bonne question, ça. Ah,
4: okay. Bon, ben, je démissionne.
7: Mais non, c'est pas...
4: Bah justement, on va partir en pause musicale, si les ingénieurs le veulent bien. On va partir écouter Carnage de... Attendez-moi une seconde.
9: Bigaro, Bigaro.
4: Ouais, exactement. Bigaro. Bigaro, Carnage
9: RPZ.
4: De Garo.
9: El Famoso. Il est en Martinique, là, on shout out quand même. Parce
4: shout out les dom-toms, hein. Shout out.
9: Ouais, ouais,
4: shout out à tous. Bon, on va écouter ça et au retour de la pause, on va avoir B4 et Lucari qui vont nous donner des dingueries, des petites pépites. Et après, on retourne bientôt sur les ondes.

0: Ouais, c'est bon.
1: Ouais, c'est bon.
2: C'est illégal. C'est illégal, ouais, c'est illégal. Je vais le faire. Sur moi, mais je vais vous dire ce qu'il me reste.

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0: écoutez.
1: Oh, merci à tous. C'était compliqué de faire ça one take, mais merci à tous. Merci à Lucari aussi. Merci à Tina, bro. Merci à Kelly. Merci à tout le monde. C'est incroyable.
2: All right, de retour. Merci les boys, c'était incroyable. Ouais, vous pouvez revenir autour de table, on va plugger un peu ce que vous faites, encore une fois, on va un peu parler là. Et après la petite interview, on va partir en pause musicale et on a d'autres dingueries pour vous ce soir, les gars. Soyez OP, on est live sur Twitch, allez sur le compte Instagram de Trap Queen Afro ou directement sur le live Twitch de Trap Queen Afro. J'aimerais encore une fois faire un shout-out à tous les ingénieurs bénévoles, tous les techniciens, techniciennes, à tous les caméramans présents, producteurs, beatmakers qui sont présents dans la salle. Merci d'être là, merci au public. Est-ce que tout le monde peut applaudir, les gars? C'était une dinguerie, vraiment.
1: Merci à tous.
2: C'était compliqué,
1: mais merci.
2: Il y a trop de talent à Montréal, ça me fait chier.
1: On a essayé de donner notre 100%. Il y a des moments où on a flop, vous savez, c'est la vie.
2: Mais
1: c'est
2: non,
1: live.
2: Mais non, arrête.
1: Ça arrive.
2: Et justement, les gars, vous avez composé, interprété, enregistré, mixé, masteré ensemble.
1: Tout ça, ça a été fait dans la brochon à Lucari.
2: Chalat, tu veux le drop l'adresse
1: Non, c'est juste pour nous. C'est folle, toi.
2: Bah, ça dit quoi, justement? C'est quoi votre processus musical ensemble? C'est qui? Vous vous déléguez des trucs? Comment vous arrivez à créer une idée ensemble?
1: Bah, je sais pas si tu veux que je prenne le lead.
3: Ben, mettons, pour le premier son qu'on a fait, B4 élu, j'avais commencé, puis là, j'ai juste envoyé le reste de la prod à Barbe, puis il a juste tombé les trous.
1: C'est faux.
2: Okay.
3: Non, de quoi c'est faux?
1: B4 élu, je vais te raconter moi exactement comment ça s'est passé.
2: Okay.
1: J'étais un peu éméché à une soirée, tu vois.
2: Ok.
1: Avec, vas-y, 2-3 bières dans le sang, peut-être un peu plus,
2: on sait
1: pas.
2: Quel type de bière, par exemple?
1: Non, je dirais pas.
2: Ok, vas-y.
1: Et vas-y, j'arrive chez Lucas, et il me montre justement la prod. Et il avait fait des petits verses dessus.
2: Ok.
1: Et je sais pas pourquoi, le fait, tu sais, peut-être l'alcool, je sais pas, frère. Je me suis mis à gueuler derrière le mic. Et ça a créé quelque chose. Il y a eu une alchimie qui s'est créée cette nuit-là. Genre.
3: Yeah.
1: Ça a fait le son. Et après ça, on s'est dit, putain, mais faut en faire un projet, genre carrément. On s'est dit, putain, il y a un truc à faire. Genre.
2: Ok, ouais.
1: Et de là, tout ça, donc, ça part de l'alcool. Mais en fait, l'abus d'alcool est dangereux pour la santé.
2: On n'est pas en France, mais t'inquiète.
1: Non, mais voilà.
3: Ben, en fait, le son B4 élu, c'était un single qu'on veut drop éventuellement.
2: Ok. C'est une exclusivité dingue, genre.
3: Ouais, non, c'est ça, le pod rap encore.
2: Ok, nice.
3: Puis avec justement grâce à ce son, ça nous a ouvert les yeux pour faire un EP.
2: Ok.
3: Puis le son qui a suivi, 808, c'est le son qui va être dans l'EP, un des sons qui va être dans l'EP.
2: Et vous avez déjà sorti des sons ensemble avant ces deux sons-là?
3: Ouais, on a sorti un son qui s'appelle Yé.
2: Qui est ma préférée personnellement.
1: C'est mieux.
2: Genre, que premier degré, je la stream.
1: Oui, je sais. Ça va arriver, c'est mieux.
3: Sinon, il y a d'autres beats comme No Cap et tout qu'on
1: ouais,
3: a travaillé
1: bien
3: ensemble.
1: Bien sûr, No Cap, c'est lui qui l'a mixé.
2: Ok.
1: Genre, il y a beaucoup de. La plupart des projets que j'ai sortis l'année dernière, c'est lui qui les a mixés en fait.
2: Ok. Et justement, ça fait combien de temps que vous connaissez là?
1: Ça fait un an et demi.
2: Et vous avez sorti autant de projets ensemble?
1: Ouais, bah ça charbonne. Puis après, tu vois, genre, c'est un truc qui, moi, me tient à cœur. Quand je l'ai rencontré à la base, moi, j'avais pas peur de venir le payer, tu vois.
2: Ok, ouais.
1: Genre, je voulais pas faire le gratteur ni rien. Je savais que.
2: Faut payer
1: ses talent, ça se mérite aussi, tu vois. Et du coup, au final, à force de ça, on a fait de plus en plus de sessions studio. On a commencé à voir du coup que on s'entendait bien aussi au-delà des sessions studio, tu vois. Puis après, c'est ça, on a juste commencé à chiller ensemble sans forcément faire du son aussi, tu vois.
2: Ok.
1: Puis c'est de là aussi qu'a commencé l'amitié, tu vois.
2: En fait, c'est une collaboration en dehors de la musique, de base.
1: Ouais, c'est vraiment genre...
2: Et ça a amené à autre chose.
1: On chill ensemble, tu vois. Après, en ce moment, il travaille beaucoup. Il est sur beaucoup de projets. Lucari, c'est un homme à tout faire. Lui.
2: Tu cherches un manager
1: C'est lui-même, il se manage.
2: Les gars, c'était vraiment stylé. Genre, votre musique, elle est cool et tout. Est-ce que, justement, est-ce que vous voulez shout-out un artiste proche de vous?
1: Lucari. Ou alors Kelly.
2: Ouais,
3: Lucari, Agonise. Barbe, Bessavena, Chagonise,
2: Chihiro, Marina, Besset Hack.
1: C'est vrai, Marina.
2: Les gars, merci infiniment. Je pense qu'on va bientôt partir en pause musicale avec La Mentale de Simo.
1: Shout-out Besset Hack aussi.
2: Et shout-out Besset Hack. Et merci infiniment, les gars. Enchanté, merci d'être venu à l'émission aujourd'hui.
3: Merci à toi.
2: Et vous voulez plug vos Insta avant de partir en pause musicale?
1: Barbe Noire, B4B. Écrit B4, tu vas trouver.
2: Tu vas trouver, t'inquiète.
1: Ouais. B4, RBN, un truc comme ça, genre. Mais t'écris juste B4, tu vas trouver avec une photo de Onizuka, genre.
2: Ok.
1: C'est carré.
2: Et sur Spotify, Deezer, t'es partout sur les plateformes.
1: Pareil, Barbe Noire avec un 4 à la place du A, donc okay. Ça fait B4.
2: Ok.
1: Simple comme ça.
2: Et t'as des trucs qui sortent bientôt, genre album, clip.
1: Faut demander à Lucari.
2: Lucas, c'est comment? plus cassé, que ça dit quoi?
3: Pas envie d'en parler.
2: Ok, moi aussi je
3: on a un clip, on travaille sur un clip en ce moment avec Vincent, qui est dans la pièce en arrière.
1: C'est vrai, Vincent et Sacha, gros shout-out à Vincent et Sacha.
2: Shout-out, gros shout-out.
1: Putain, mais Vincent Dubois, puis Sacha, ça doit être genre Castellino, je sais plus.
2: Cassitos avec deux S.
1: C'est ça, Cassito avec deux S.
2: Et Vincent, Vincent quoi?
1: Vincent Dubois, je crois que c'est Vincent Dub.
2: Ouais, juste écrivez Vincent Dubois, vous allez trouver.
1: Très très fort.
2: Ouais, en fait, joyeux anniversaire à Luc Carré déjà.
3: Ah, mais merci, mais c'est demain. Mais c'est,
2: ouais, c'est ce soir à minuit. Et shout out à Sacha, justement, de Cassitos qui est présent. Et ouais, Lucas, plug tes infos, là, ton Instagram, bon, ton charabia. Là.
3: Mon IG, c'est Kuro4K. Kuro4K, en fait, Kuro_4K. Puis sur les plateformes Lucari.
2: Tigidou, man. Merci les boys, c'était
3: merci
2: incroyable.
3: Merci à toi.
2: Et shout out à X20 pour l'ingé son aussi. Bah merci les gars, au plaisir.
3: Merci tout le monde.
2: Et allez vous péter une petite bière là.
3: Ouais.
2: Vous
3: le
2: méritez. Ouais.
1: Ouais, c'est ciao.
2: C'est ciao.
3: C'est ciao.
2: C'est tout pour vous. Est-ce que c'est bon pour vous? On part en pause musicale avec la mentale de Simon. Simo. Sim01. On y va.

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4: Alright guys, de retour sur CIBL. On a eu quelques problèmes techniques, désolé pour ça. On va refaire, on va pull up Kéléa. On veut entendre ton son. Ça va être Road 404. Road 404?
5: Ouais, c'est ça.
4: Bah frérot, pull up again.
5: Vas-y, vas-y français.
4: Vas-y les gars, on y va.
5: Chien. On l'a fait une deuxième fois, de toute façon ça va pas marcher, je me bats les couilles. Chien.
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1: That was nice. Merci à tous. Shout out à tous les gens qui sont à l'extérieur en ce moment. Merci Kelly pour la prestation, c'était incroyable. Malgré les défauts techniques, en fait, c'est juste, c'était le maktoub en fait. Il fallait refaire quoi. C'était tellement chaud, il fallait refaire.
2: Fatigué là carrément, j'ai plus de voix.
1: Non, le micro, tu l'as tué frérot. Même lui, il pouvait plus tenir.
2: Je suis mort. J'espère que ça a marché et que les gens ils ont pu entendre en tout cas.
1: Ouais, frérot, shout out à tous les gens qui étaient dans la rue là. Ça a hype le bail. Ça a vraiment hype. Mais là, on a Chihiro, ça, tu nous entends Chihiro?
3: Ça dit quoi? Ça va et toi, Dina, tranquille.
1: On est là, merci d'être là, premièrement.
3: Ouais, la frappe, ouais.
1: Bah justement, Kelly, tu nous présentes Chihiro. Attends, B7, tu quittes?
4: Non.
1: Ah, d'accord, attends pour moi.
2: Ils déchirent la route, mais c'est un bon.
1: Du coup, Chihiro, nous, on la connaît grâce à toi. Est-ce que tu veux un peu nous introduire, justement, le personnage? Comment tu l'as rencontré?
2: Bah, en fait, c'est une amie avec qui je traînais, qui est beaucoup, genre, dans les trucs antifascistes, qui faisait partie de la jeune garde, tout ça, enfin bref. Mm-hmm. Et en fait, cette personne, elle m'a connecté avec Chihiro en me disant, ouais, bah écoute, j'ai une autre pote qui est quand même un peu antifa, etc., qui habite au Québec et qui est française. Et j'étais en mode, ok, je suis allé voir son Insta, et en fait, je la suivais déjà parce que j'aimais déjà beaucoup ce qu'elle faisait.
1: Ok.
3: C'est ça.
2: Donc, ouais, après, je sais pas toi si t'as des trucs à dire sur ça.
3: Ouais, mais... c'est ça. Bah, moi, j'ai rencontré Kelly pareil, hein, comme il a dit, puis il m'a écouté.

0: Okay.
1: J'ai beaucoup écouté. Ouais. Ouais.
0: Est-ce que tu comptes faire un projet ou vous comptez faire un collab, un truc?
2: Je sais pas, peut-être. Ouais,
0: j'essaie de faire intermittente. Bah ouais. Du coup, ça fait combien de temps que tu fais de la musique, Chiro?
1: Moi, depuis 2018. Après, on va dire que je fais de la musique.
0: Ça fait un bail, hein.
1: Ça fait un bail, ouais. Ah. Après, voilà, j'étais jeune, tu vois, c'était pour tester. On va dire sérieusement, depuis quelques années, j'essaye de faire des bons trucs.
0: Ok.
1: Et voilà, hein. On pratique toujours.
0: Sortir
1: un projet début d'année, puis cet été, on espère.
0: Ok, comment t'as commencé? T'as fait de solfège?
1: Comment j'ai commencé? Non, rien du tout.
0: Dans ta chambre avec Eiffel?
1: Rien du tout, c'est juste depuis que je suis petit devant l'ordi. J'écoute des sons, je les rappe à un moment donné. J'ai rappé un son de Freeze Corleone à l'ancienne sur mon Sony Vegas Pro. Ouais. À partir de là, fil en aiguille, j'étais en mode c'est lourd de faire ça
2: sur
1: en fait.
2: Sony
1: j'avais
2: Vegas,
1: pas
2: cassé
1: le son, frère.
2: Mort.
1: Rien du tout.
0: Équipe, hein.
1: Ouais. Et voilà, la frappe. Hein.
0: Et c'est toi qui t'autoproduis? T'as un ingénieur? T'as un producer avec toi?
1: Je m'autoproduis pas. J'essaye de faire des prods, tu vois, mais c'est pas facile.
0: Ah, on comprend.
1: Et ouais, d'ailleurs, les producteurs, contactez-moi, les gens, si vous avez des prods.
0: T'as un
1: mais... staff? Ouais, Insta, bah je donnerais ça. Fairy May, ajoutez-moi, I love you Shiro, partout, bref. Mais ouais, je m'autoproduis pas, mais c'est l'objectif, hein, je travaille pour en tout cas. On va dire que tous les artistes qui m'inspirent le plus, c'est vraiment eux. C'est ceux qui s'autoproduisent A à Z parce que le son qu'en sort, c'est un son que t'as nulle part ailleurs.
2: Ouais, mais tu t'automixes. Ça, t'as oublié
1: c'est
2: de préciser.
1: Ça, voilà.
0: Ah.
1: Bah, la prod, important. Il me reste à la faire.
2: C'est important, parce que en vrai, c'est quand même beaucoup de travail de mixer.
1: Ouais, c'est ça, c'est vraiment. Ouais.
0: La prod, c'est quelque chose, mais le mix, c'est encore autre
1: c'est
0: chose.
1: Encore autre
0: hein,
1: chose.
0: Ça n'a rien
1: ouais,
0: à voir avec la prod.
1: C'est toute une technique à étudier.
0: Exactement. Et ouais, toi, t'es pas de Montréal, hein?
1: Non, de Lyon à la base.
0: Ok, 6-9.
1: Voilà, Lyon, France 6-9, c'est ça,
0: exactement. Ah, exact, 6-9,
1: la
0: Lyon. Et qu'est-ce qui t'a ramené à Montréal? Tu fais quoi à Montréal? Ça dit quoi?
1: Ben moi ça fait 5 ans que je suis là, t'as capté, hein, je suis venu avec mes parents et tout. Bon moi j'ai la nationalité de base donc
0: Mashallah.
1: Je suis en mode Franco-Canada, c'est ça.
0: Ah, ok, shout out.
1: Et voilà, et là j'étudie en technologie sonore, technique DEC.
0: Mais
1: donc
0: non.
1: Technique sonore, technicien du son, ouais.
0: Du coup tu vas devenir technicien du son,
1: bah,
0: ingé son quoi.
1: On espère, c'est moi, je sonorise là, on sait jamais.
0: Inch'Allah. C'est ça qui est intéressant en ce moment, c'est que plein de nous, en ce moment les artistes, on est tous en train d'apprendre la technique. Et je trouve que c'est ça qui rajoute encore un autre goût à notre musique, parce qu'on a 100% le contrôle sur notre musique. Donc vraiment, props à toi, hein.
1: Ouais. Ouais, de ouf. Bah, merci beaucoup.
0: Bah, merci d'être là, Chiro. Bah, justement, tu vas nous faire deux prestations.
1: Ouais,
0: là,
1: tu veux
0: un peu parler des deux sons. C'est quoi les prénoms? D'où ça vient?
1: Les deux sons. Je vais vous faire un son rap en mode freestyle.
0: Ok.
1: On va essayer de couper un peu ça. Puis après, un truc ouais, plus auto-tune, un peu différent. Voilà.
0: Parfait. Tu fais un back-to-back.
1: Un peu différent truc que je fais. Ouais, c'est ça.
0: Excellent. Bah, vas-y, on te laisse avec l'ingé son 20XX qui va être là pour engineer, excuse-moi. Et puis, on va être de retour après la prestation de Chiro. Et on va accueillir. Siété, un élément mystérieux de la soirée. Donc, Siété au retour de Chiro. Bonne écoute.
1: Let's go. Big Charlotte Akili pour l'occasion, merci.
3: Charlotte Akili.
1: Charlotte Akili, de me permettre ça. Yeah! I love you, Chiro, bitch 2026 music, let's go. Yeah!
4: Yeah.

0: et le vieux Chiro, la boucle, volume 1 sur Spotify, ILY, Chiro, toutes les plateformes partout. Instagram, Fairy May, suivez-moi les gars.
1: Les gars!
0: Let's go, ouais, on enchaîne.
1: C'était une dinguerie.
0: Merci,
1: on enchaîne, les gars.

0: Let's go.
1: On t'aime, Chihiro.
0: Merci la famille. Merci Dina, franchement.
1: Merci d'être venu.
0: Merci tout le monde. Merci.
1: C'était que du lourd, les gars, le micro.
2: C'était allez, que du lourd, vraiment, merci.
3: Allez, voilà, hein.
2: Attends, tu veux dire un mot?
0: Ouais, ben j'espère que ça vous a plu, puis allez suivre partout, hein, I love you Chihiro, c'est ça.
1: Lourd.
0: Hein. Ah merci,
1: mais
0: c'est un plaisir, merci.
1: Très lourd.
2: Les gars, c'était vraiment du lourd, c'est pas quelque chose que j'entends souvent dans le live, et dites-vous, que ça soit sur Twitch ou que ça soit dans votre voiture en ce moment, que ça soit au travail, vous écoutez ça, c'est que du live les gars. Encore une fois, merci à Chihiro, c'était une dinguerie, et elle s'appelle Je t'aime Chihiro, donc sur ce, on l'aime tous en vrai. Allez streamer ça, là on est avec Siété, ma gueule, Siété, élément mystérieux, on sait pas c'est qui, on sait pas d'où il vient, vous avez pas besoin de savoir, mais ce que vous avez besoin de savoir, c'est que sa musique, c'est du lourd. Et on y va. Ingé son 20XX, fais-nous péter.

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0: Merci Gina. Et sur la radio et sur tout le monde, merci. Bye bye.
1: Les gars, on est en de retour. Merci à Siété. Un petit feedback. Merci à Siété. Je te passe un micro, je crois. Je vais te passer le 2. Ah, vas-y.
2: Magnifique.
1: Les gars, c'était que du lourd. Vraiment que du lourd. Merci infiniment.
2: Merci à toi, Gina.
1: Tu veux plug un peu tes réseaux et tout ?
2: Carrément, mon Instagram, c'est Siété. C'est S1 ETT3 et tiret du bas. Voilà.
1: Excellent, merci. Ce son-là, il est streamable ou pas ?
2: Non, malheureusement.
1: Donc là, que des exclus ce soir.
2: Voilà, que des exclus en fait. Ah. Peut-être bientôt.
1: Dingue, Inch'Allah, je te le souhaite.
2: Merci beaucoup.
1: Sarah, là, tu nous envoies une vibe un peu nostalgique, un peu love. Et ouais. Je pense qu'on avait besoin de ça à un moment donné. Parce que tout le monde est vénère là. Et ouais, tu nous as ramené du calme.
2: Plus calme.
1: Ah ouais. Ah bah, j'ai kiffé la vérité,
2: merci
1: franchement.
2: Merci,
1: un peu
2: Gina.
1: R&B, tout ça.
2: Merci, j'espère que vous avez kiffé aussi.
1: Bah, merci d'être là, frérot. Et justement, t'as des projets, t'as un producteur à plug, t'as un ingé son à plug.
2: Ouais, moi je vais plug Maj à Saint-Barth. C'est mon ingé son.
1: À Saint-Barthélemy ?
2: À Saint-Barthélemy.
1: Mais la dinguerie.
2: Il est revenu là-bas, donc gros SO à Maj, Maj Brazy, si vous voulez. Voilà.
1: La dinguerie. SO. Et bah, c'est ça, t'es un personnage mystérieux. Est-ce qu'on peut au moins voir une date de sortie sur un truc, une excuse sur une info?
2: Je sais pas trop en vrai, au feeling.
1: Au feeling.
2: Au feeling. Peut-être bientôt, juste. Faut s'abonner à l'Instagram.
1: Ah, tiens, bon, franchement. Merci d'être venu, franchement.
2: Merci à toi.
1: Vraiment trop bon. Les gars, on va partir en pause musicale avec Petite Sœur. Eh ouais, les gars. Est-ce que vous avez déjà eu du Petite Sœur sur la radio québécoise? Ce soir, on a HOD de Petite Sœur. Merci encore à Siété. Merci encore à 20XX. Merci à tout le monde, encore une fois. Au retour de la pause musicale, on a encore des dingueries. Le meilleur pour la fin, on a et Kelly, on va avoir un duo. Ensuite, on aura des entrevues. Ensuite, on a encore un DJ set. Les gars, soyez là sur le Twitch Trap Queen Afro ou sinon sur CIBL 101,5 FM. On y va pour la pause musicale. Petite Sœur, H.O.

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monde va-t-il prendre fin? Quand cela arrivera-t-il? Pourrez-vous survivre? À quoi le monde ressemblera-t-il?

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11: All right, yo, yo, yo, on est back sur les ondes de CIBL 101,5 FM. Toujours en live, toujours en prestation live, toujours sur Twitch live, Trap Queen Afro. Mais là, on est accompagné de Kelly et Agonis qui vont nous sortir une masterclass. On va sur le son No Control. Au retour de la chanson No Control, on va partir sur une entrevue. Et ensuite, on va continuer avec Flash, Décollage et encore des performances à l'infini. Vas-y, je vous lance les gars.

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1: Lourd, lourd, lourd, lourd, ça pèse des tonnes. J'ai envie de dire des gros mots, mais je peux pas. Les gars, asseyez-vous, on va faire une micro-entrevue. Tu peux prendre cette place-là, tu prends ce micro-là, dans le vif. Non, ça c'est à Kelly, tu peux prendre... ouais, lui à côté de l'ingé son. Ouais, exact. Ouais, lui.
2: Hop là.
1: Excellent. Les gars, vraiment que du lourd hein, ce soir. Vraiment que des masterclass. Même les problèmes techniques ne peuvent pas, tu vois, rabaisser votre niveau. Non, c'est une dinguerie, vrai. Vraiment. Les gars, merci. Et pour le coup, justement, après l'entrevue, on a d'autres masterclass qui vont se passer. Pour le moment, j'ai des questions parce que vous, les deux, vous vous connaissez depuis un moment.
2: Ouais.
1: Racontez-nous un peu votre cheminement ensemble parce que vous avez commencé la musique à peu près au même moment.
2: Bah, en vrai, ouais, c'est ça. Ouais. On a des amis qui rappaient. Ils nous ont dit de rapper comme ça pour, on va dire, le fun.
1: Ouais.
2: Et en fait, c'est venu petit à petit. Je sais pas si t'es d'accord. Ça se trouve, t'as une autre vision des
3: non,
2: choses.
3: Non, moi, c'est comme ça que je le vois aussi. Genre, on a commencé ensemble. Au début, c'était pour rire.
2: Ouais.
3: Puis c'est devenu sérieux.
2: T'sais, ça commence par des clashs, tu vois, en mode pour ouais. rigoler. T'sais.
1: Dans la cour de ouais. récré et tout.
2: La cour de récré, ouais, ça y est.
1: Mais à la post-club, quoi, vous commencez à faire des petits cyphers
2: ouais,
1: entre
2: c'est
1: vous.
2: C'est ça,
1: et
2: en soirée, on met des entrepôts tranquilles, tu vois. Genre, ça met une prod, on essaye de poser dessus.
3: Même des freestyles.
2: Ouais,
3: et tout.
2: C'est ça, en vrai. Ça vient de là.
1: Et du coup, est-ce que vous pensez que vos styles, justement, c'est un peu la même chose ou est-ce que vous êtes dans le même arrondissement musical?
3: Bah, je pense qu'on a débuté pareil. Je pense que Kelly. Il est allé dans son univers, il a réussi à trouver son truc. Mais moi, je dirais que, en soi, ça se rapproche aussi d'un côté. Mais je pense que moi, ce que je fais, c'est plus ambiance. Enfin, il y a des influences hyper pop, tout ça, underground, new wave, et tout.
1: Donc, vous êtes pas loin en termes de motifs, mais vous êtes pas proche non plus en type de procédé.
2: Bah, en fait, c'est genre, il y a beaucoup de trucs digital, des glitches, etc. C'est ce qu'on aime en vrai dans nos sons. Mais c'est sûr que lui, même dans ce qu'il écoute, etc., ça a toujours été plus hyper pop. C'est même lui qui me faisait découvrir certains okay, artistes ouais. hyper pop. Et c'est ça, en vrai, je pense que c'est ça qui nous différencie au niveau de notre musique. Mais en vrai, quand on feat, je trouve qu'il y a quand même cette synergie. En même temps, on se connaît depuis vraiment genre 14 ans.
1: Ah, donc, c'est ça joue beaucoup sur la création ensemble. Et du coup, c'est votre premier son ensemble ou pas?
2: C'est le deuxième.
3: C'est le deuxième.
1: Ok. Et c'était quoi le premier? Est-ce qu'on va l'entendre aujourd'hui ou...
2: On va pas l'entendre aujourd'hui.
3: Non, on va pas l'entendre aujourd'hui. C'était du coup un single qu'on avait fait, qui est sur mon compte artiste.
1: Ok.
3: Du coup, les gens peuvent l'écouter s'ils veulent. Il s'appelle Péter ma tête.
1: Ok.
3: Mais ce soir, c'est pas vraiment ce qu'on voulait représenter. Du coup, même moi, j'ai préféré prendre des nouveautés pour un futur projet qui va sortir. Et du coup, ouais, c'est ça.
1: Et justement, toi, Agoniz, qu'est-ce qui t'a branché à la musique? Comment tu t'es dit, je vais me lancer dans la musique, etc.?
3: Bah, en vrai, comme il l'a dit tout à l'heure, on était un groupe de trois et on s'est tous poussés mutuellement à faire de la musique. Et aujourd'hui, on en est là.
2: Shalom Talan.
1: Machallah. Et du coup, juste vous pratiquez à la maison, vous ouvrez Eiffel, tu utilises un logiciel à la maison ou tu fais tout chez un ingé son?
3: Moi, je fais tout chez un ingé son.
1: Okay.
3: Du coup, c'est Kelly qui a pu me montrer son ingé. Et du coup, je travaille aussi avec Lucari.
1: Ouais, shalom.
3: C'est lui qui m'enregistre, qui me produit. Donc voilà.
1: Voilà, clair et concis. Hein. Et je vais reposer les mêmes questions à toi, Agoniz, parce qu'on ne te connaît pas trop en ce moment.
3: Ouais.
1: Donc, qu'est-ce qui t'a ramené à Montréal? Est-ce que justement c'est grâce à Kelly ou est-ce que c'est indépendamment?
3: Ouais, c'est principalement grâce à Kelly, vu qu'on se connaît depuis très longtemps. Lui, il était là depuis. Ça va faire 6 ans qu'il est là et du coup, il m'a.
1: Machallah.
3: C'était un peu notre rêve d'habiter en coloc et tout ensemble. Du coup,
1: là, c'est en vrai, c'est grave pratique. Hein.
2: Ouais,
1: vous faites de la musique et vous jouez aux jeux vidéo.
2: Ouais,
1: ça, je sais.
2: Mais tu sais, genre, en fait, on a aussi pu genre évoluer dans la musique chacun de notre côté. Tu sais, maintenant, on est au point où genre chacun peut faire ses bails de son côté, tu vois. Mais on a pu se pousser en fait, tu vois, et on continuera à se pousser même si là, il rentre en France, tout ça, tu vois. Mais ça continuera à se pousser de loin en fait, parce que c'est ce qui est important, tu vois.
1: Et c'est un peu pour ça aussi, vous n'êtes pas devenu un duo parce que les deux, vous avez tellement votre propre fibre que vous avez dit, ouais, ça peut pas trop se mélanger, quoi. C'est lui et l'eau, enfin, dans le processus final. Mais en ce moment, sur des sons, vous êtes capable de vous adapter justement et,
3: ouais,
1: et
3: c'est
1: de,
3: sûr.
1: De cook.
2: Bah, tu sais, genre l'album du coup qui sort en mai, moi c'est le seul feat, c'est lui. parce que justement je voulais le mettre en avant, on a tout fait ensemble, enfin, on a tout commencé ensemble, etc. Donc pour moi ça me paraissait important et je vais le mettre dans mes prochains projets parce que c'est ça en fait, j'ai envie de le mettre en avant. Je pense que tu sais, lui il veut faire pareil en soi, c'est, je veux pas avoir la place.
3: Mais... Exactement.
1: Et question pour les deux, est-ce que vous êtes déjà performé en live, genre à part la radio aujourd'hui par exemple, est-ce que vous avez déjà fait des concerts, ou est-ce que c'est quelque chose que vous êtes en train de gérer ça, est-ce que vous voulez en faire?
3: Moi j'avais fait un petit show il y a quelques années, il y a 3 ans de ça je pense.
1: Ok.
3: Bon, c'était quelque chose d'assez petit, du coup ça, c'était pas vraiment, il n'y avait pas beaucoup de monde et tout, mais ça m'a quand même marqué et franchement ça m'a vraiment donné envie de continuer dans la musique et même de faire d'autres shows et tout.
1: Ok.
2: Je suis d'accord.
1: Est-ce que vous faites partie d'un collectif ou vous êtes 100% indépendant, vous faites tout de votre propre gré? Faites-vous partie d'un collectif, non?
2: Non,
1: pas de duo, pas de groupe, tout, on fait tout seul.
2: Non,
1: tout.
2: Mais tu peux considérer Lucas comme dans notre groupe, en fait, c'est notre groupe d'amis, mais c'est grâce à lui qu'on a ce qu'on a maintenant, en fait, en vrai. Tu
1: vois. Ok, stylé. Est-ce que vous voulez rester indépendant pour toujours?
2: Je pense, moi, il y a des labels qui m'intéressent. Après, c'est plus des labels indés dans lesquels je vais aller, sinon, en vrai, non, ça ne m'intéresse pas.
1: Ok, stylé. Et toi?
3: Moi, je n'ai pas forcément réfléchi à la question, mais pour l'instant, non, c'est sûr. Mais...
1: Ok, stylé. Ouais. Et justement, est-ce que vous avez des projets à venir que vous les plug pour maintenant? Vous avez un album qui sort? Vous avez
2: Commence.
1: Une équipe
3: Moi, j'ai un EP qui va sortir, mais il n'y a pas encore de date prévue. Et du coup, là, les 3 sons que je vais performer après, ils seront dedans.
1: Excellent. Bah justement, tu me fais une belle transition parce qu'on va, on va aller sur le prochain son. Du coup, tu veux me parler justement de tes 3 prochains sons. Est-ce qu'il y a un thème, il y a une histoire que tu as envie de raconter? On a appris tout à l'heure qu'est-ce que Night City voulait dire. Est-ce que toi, t'as une mission à nous partager, un principe, une valeur que tu aimerais nous partager ce soir?
3: Bah en fait, les sons, ils parlent quand même surtout de moi principalement. Mais c'est vrai que vu qu'on a travaillé en même temps, moi et Kelly... Bah, on va dire que des fois ça pouvait m'inspirer ce qu'il faisait et je pense lui de même.
2: Mmh. Ouais, de fou en vrai.
3: Du coup, ouais. Ça.
1: Ok, genre vous partagez les mêmes valeurs quoi.
2: Ouais, en vrai, ouais.
1: Enfin, oui. Parfait. Bah, excellent. Sur ce, on va aller écouter Marge et c'est pas dans Les Simpsons, hein.
2: Ah, non, le lore de fou.
1: Il fallait que je fasse des blagues ce soir.
2: Ouais, t'inquiète.
1: Marge, ensuite Flash, ensuite Décollage et ensuite on retransitionne chez Kelly qui nous fait son dernier son, Files. J'espère que c'est pas Classified.
2: Ça va être chaud,
1: parce que...
2: mais d'abord faut écouter Agonise, en vrai, ça va être bouillant.
1: Ah ouais. Allez, vas-y, fais péter. Et on a toujours 20XX en tant qu'ingé son derrière la console. Shout out à Lucari aussi pour la production, le mix, le mastering. Et puis ensuite, après tout ça, on va aller en entrevue avec Mean Marine, une grande DJ de Montréal. On y va.
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1: Shoutout Agonise Baron.
2: On enchaîne, on enchaîne, on enchaîne.

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0: Encore une fois, les gars. J'ai plus de vocabulaire pour dire que c'est une dinguerie, en fait. C'est ça le problème. C'est que j'ai pas assez de synonymes. C'est une dinguerie. Merci encore, les gars. Là, on va enchaîner toujours. Merci, Agonise. Agonise, c'était vraiment bien. Merci de fou. Est-ce que tu peux plug tes réseaux, ton Insta, tout ça? Attends, prends le micro de chez nous.
1: Mon Insta, c'est Agonise44. Allez me follow sur Insta.
0: Allez, follow les gars. Faites cliquer les bails. Allez,
1: merci
0: les
1: beaucoup gars, merci. Pour l'invite. Akili et Dina, merci beaucoup.
0: Merci d'être là, frérot. Là, les gars, non. Jordan. Là les gars, on va aller avec Kelly. Il va nous faire son dernier son. La dernière performance de la soirée, frérot. C'est la cerise sur le gâteau. C'est le briquet sur le joint. Ah non, je peux pas dire ça, désolé encore. Mais du coup, on part sur la dernière perfo. C'est le son, le nom de la chanson, c'est Files. Kelly, donne-nous tout. Et après on va enchaîner avec Mean Marine, qui va nous faire un gros DJ set de clôture. Sur ce, Kelly, fais péter, mon frère. Fais péter.

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1: Lourd, frérot, free Palestine, free Congo, free Yémen, free Soudan, free tout le monde, free Venezuela, frérot. Merci énormément pour ce soir. Tu veux qu'on discute un peu avec Marina ?
2: Ouais, vas-y, français.
1: Marina, ça va, tu nous entends ? Viens autour de la table, ça va être mieux pour tout le monde. Où tu veux, ma belle ?
2: Je t'entends pas dedans.
1: Tu m'entends pas ? Attends, la régie va te fixer. Vas-y. Les gars derrière la régie, juste faire attention au feedback. Le feedback. Désolé, il y a quelques problèmes techniques, ça sera pas très très long. Check, on est là de retour. Il y a un petit peu de feedback, la régie, je ne sais pas si vous entendez. Ça ne sera pas très long, quelques problèmes techniques. Et voilà, on est mieux, là on est bien. Et Kelly, franchement, t'as quelque chose à dire ?
3: Trop fort,
1: hein ? Hey, t'as tout, je peux pas dire des gros mots malheureusement, mais c'était vraiment trop bien. Merci vraiment. Merci pour ton message déjà. Tu passes des très bons messages. Tu utilises le rap à la bonne manière. Et c'est ça que j'aimerais honorer avec toi, c'est que tu utilises la musique pour des bonnes choses.
2: Bah, comme je l'ai dit, hein, c'est important, je pense.
1: Et ouais, fuck Epstein. Ah, on peut pas dire le mot, désolé encore une fois. on peut toujours pas dire de gros mots, voilà. Voilà, on a dit les termes. On est autour de la table, on a Mean Marine, ça va ?
3: Hello, oui.
1: Ça va, très bien. Ouais, première fois à la radio ?
3: Oui.
1: Ok, bienvenue. Tu t'entends bien ?
3: Ouais.
1: Excellent. Bah, ce soir, qu'est-ce que tu nous proposes ? C'est quoi ta DA ? Qu'est-ce que tu fais dans la vie ?
3: Moi, je suis DJ depuis 4 ans. D'habitude, je fais un peu techno, art techno.
1: Ok.
3: Ce soir, je rentre un peu dans le thème. Je suis un peu plus futuristique, cyberpunk, techno.
1: Ok. Bah, en fait, tu es notre geek de clôturation. Donc, tu es la cerise sur le gâteau.
3: Merci de la confiance.
1: Ah, merci à toi. Tu es le cacao sur le cappuccino. Et bah, du coup, j'ai quelques questions pour apprendre à te connaître, que le grand public te connaisse justement. On est toujours en live, by the way, chat sur le Twitch. N'hésitez pas à faire des likes. Moi, j'ai quelques questions pour toi justement. Est-ce que tu fais partie d'un collectif ? Comment t'as commencé la musique et où est-ce que t'es rendu maintenant ?
3: Oui, je fais partie d'un collectif qui s'appelle Tits Collective. C'est un collectif qui est établi depuis 4 ans.
1: Okay.
3: C'est dirigé par des femmes pour donner de la visibilité au DJ Flinta. C'est très nécessaire dans la musique un peu partout. Donc c'est vraiment un collectif avec des super bonnes valeurs. Et puis on essaie juste de créer plus d'opportunités, puis de créer des safe spaces pour les girlies, les Flinta.
1: Ouais, parfait. Les Flinta, qu'est-ce que ça veut dire ? C'est quelqu'un ? C'est un mouvement ?
3: C'est un acronyme. Tu sais, c'est pour les personnes lesbiennes, transgenres, les femmes, etc.
1: Queer.
3: Donc, ouais.
1: Excellent. Ben, merci pour cette initiative.
3: Tout ce qui est pas homme, cis, en fait.
1: Ah, puis. Ben, c'est extrêmement engageant. Mais merci pour l'initiative. Et comment t'as appris à faire de la musique ? Qu'est-ce qui t'a justement poussé à devenir un DJ ? Est-ce que t'as fait des productions ? Est-ce que tu produis, tu composes tes propres tracks ?
3: Je suis rentrée dans la musique au secondaire. J'ai fait 5 ans de programme de musique classique et jazz. Puis dès ma première année, je savais que je voulais aller étudier à Saint-Lô en technique d'interprétation jazz.
1: Wow.
3: Je joue du trombone depuis. Wow. J'ai joué pendant presque 9 ans.
1: Ok.
3: Mais c'est tombé pendant la COVID, donc j'ai fini mes études et puis j'en avais un peu marre.
1: Ouais.
3: Donc j'ai commencé à sortir en rave. J'étais très curieuse de savoir comment les DJ faisaient. Donc j'ai commencé à pratiquer dans ma chambre et j'ai eu une opportunité 3 semaines après de faire ma première gig. Mais c'est ma carrière a décollé à cause de cet ami qui m'a offert une gig.
1: Ok.
3: Je fais un peu de prod et là j'aimerais bien retourner aux études pour étudier un peu plus le sound design, composition.
1: Plus ingénierie ou plus vraiment beat making?
3: Plus musique de film, jeux vidéo, court-métrage, etc. Ouais.
1: Et tu as une école en tête, un programme en tête?
3: Je suis en train de regarder ça.
1: On est toujours en partenariat avec Musitechnique. faut que je plug. On est aussi en partenariat avec DJ Po Club. Puis je sais pas si tu connaissais DJ Po Club.
3: On m'en a parlé tantôt.
1: Ouais. Du coup, il y a pas assez de femmes sur la plateforme, mais c'est vraiment un site de plateforme pour mettre en avant des DJ locaux, nice. Puis mettre de la musique en avant. Donc si jamais, je fais le petit chaleur de notre partenaire officiel. Ouais. Mais ouais, toi justement, tu as des gigs qui s'en viennent en ce moment, t'as des choses qui se passent pour toi.
3: On a une soirée pour les 4 ans de Tits le 9 mai au système de 10h, 22h à 6h.
1: C'est gratuit?
3: Ça, c'est pas cher, vraiment pas cher. J'ai pas le prix en tête, mais...
1: En bas de 10$?
3: Oui, wow. Normalement.
1: Au système?
3: Au système, exceptionnellement, on finit à 6h du matin, donc venez. Okay. Le système a été tout refait en plus, Reno, tout ça. On a un super beau line-up avec 8 DJ, nice. Bianca Batista, No Police, Inside Shout Bleu, Circosmic, Cory, Cécile, Siren Mars et moi.
1: Shout-out.
3: Pour les 4 ans.
1: Shout-out. Et toi, t'as un artiste ou une musique qui t'a inspiré à faire la musique?
3: Il y a une artiste, une DJ, Dopamine, super styliste qui est fait, c'est une artiste d'ici, vraiment vraiment cool, elle blend plein de styles, c'est vraiment grâce à elle.
1: Ben c'est excellent, Marina. Est-ce que tu veux plug tes... c'est Maureen?
3: Maureen.
1: À chaque fois, je l'appelle Maureen. mais du coup, t'aimerais plug tes Insta, est-ce que t'as un SoundCloud, est-ce que t'as un YouTube?
3: J'ai tout ça, Spotify aussi, c'est Mean Maureen, M-E-E-N, Maureen. M-O-R-E-N, partout.
1: Excellent, allez la follow les gars.
2: Trop fort.
1: Bah, sur ce, je te laisse t'installer pour ton DJ set. Merci. Et je vais faire un petit message de clôturation parce que les gars, dans 30 minutes, c'est fini. On s'est régalé, frérot. Ouais. On a été gourmands ce soir, on a eu plusieurs performances. Il faut savoir qu'à CIBL, c'est très très rare. Ah ouais, il y a du monde. À couper le micro, s'il vous plaît, le numéro 1, s'il vous plaît. Il y a du monde. Mais tout ça pour dire que ouais, c'était excellent ce soir. Ouais. On a fait ça ensemble, on finit ensemble. Tu m'as fait rencontrer des gens incroyables.
2: Toi aussi, en vrai, merci, hein, vraiment merci à toute ton équipe. Parce que moi, je vais le dire là avant que ça coupe.
1: Ouais.
2: Merci à toi, du coup, Gina. Merci à Yanis. Merci à Jordan.
1: Oui.
2: Merci à 20XX. Merci Lucari.
1: Oui.
2: Merci Min Maureen.
1: Oui.
2: Merci Siété.
1: Oui.
2: Merci B7Hack.
1: Oui.
2: Merci I Love You Shiro.
1: Oui.
2: Merci Barbenoir.
1: Oui.
2: J'ai dit Agonise aussi. J'ai dit tout.
1: Agonise.
2: En vrai, tout le monde, même ceux de l'ombre, je suis désolé, il y en a, je connais pas leur nom, etc. Mais vraiment, c'est un travail de fou, je pense qu'on s'en rend pas compte, ça fait des mois que en tout cas Gina elle prévoit ça et tout, genre c'est honnêtement c'est fou, genre tout le travail qu'elle a fait, moi j'ai envie de le mettre en avant parce que franchement c'est un truc professionnel. Non, vraiment, je sais que tu l'aurais pas dit et que tu te serais pas remercié, mais moi je te remercie honnêtement et je pense que tout le monde te remercie parce que si aujourd'hui c'est comme ça, si ce soir c'est comme ça, c'est grâce à toi, tu vois.
1: Merci pour la reconnaissance, franchement ça fait plaisir.
2: Merci pour la confiance surtout.
1: Ah oui, mais merci à toi pour la confiance. Là il y a trop de merci, frérot. je vais vomir, je suis trop touché, vraiment.
2: T'inquiète.
1: Mais franchement merci à tout le monde et je vais encore plugger tout le monde. Je vais dire merci à Nathan James, merci à Thomas Cano, merci à Jordan Joseph, merci à Yanis Banegas, merci à Barbe, à tous les artistes que tu as cités.
2: Et merci 3 Cory aussi, il a fait mon pantalon, frère. Ah, quand même.
1: À qui,
2: vrai.
1: À qui?
2: 3 Cory, Asra, Big Asra, 3 Cory, ma gueule.
1: Shout out à Alex le caméraman, shout out à Justine la caméraman. Il y a B7A qui voulait faire un shout out à son coiffeur. On fait un shout out à son coiffeur.
2: Voilà, un shout out à tout le monde, ma gueule.
1: Et ouais, et bah du coup, on se laisse.
2: Ouais.
1: C'est la grande fin.
2: Ouais.
1: Les gars, venez nous suivre sur les réseaux. On a la rediffusion Twitch sur Trap Queen Afro sur Twitch. Venez voir. Venez nous voir en ligne. On va faire la rediffusion. Et sur ce, je vous laisse avec Mean Maureen. Tu peux faire un petit loop, un petit truc. Et c'est tout à toi.
2: Forte.
1: On vous laisse sur ça. Merci, les gars. C'est Night City. Let's go.

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Salut, salut et bienvenue à ce nouvel épisode d'Électrosphère. J'espère que vous allez bien. C'est Isabelle avec vous pour cette heure de musique électro, instrumentale et franco-électro de toutes les époques. J'aurai pour vous aujourd'hui, entre autres, du Patrick Cowley, Numéro, le Belladone et une excellente pièce instrumentale de Nine Inch Nails. Comme toujours, vous trouverez la liste des pièces jouées ainsi que tous les épisodes en rattrapage sur le SoundCloud de Spraynet et Spandex. Ouvrons cette émission avec une pièce de 79 qui groove. Bonne émission!

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4: Bienvenue à une autre émission de Décadence sur les ondes de CIBL 101.5 FM à Montréal. Je me nomme Michael Terzian, votre animateur ce soir. Je vais mettre mes disques de côté. Je ne serai pas votre DJ ce soir parce que j'ai un invité spécial qui va vous fournir la musique pendant toute l'émission de minuit à 3 heures du matin. C'est mon cher ami de longue date, le seul et unique DJ légendaire de Montréal, DJ Peter Lightburn, alias Fluid Sonic, qui est DJ depuis 40 ans à Montréal. Et c'est un spécialiste de musique, black dance music, musique disco, garage, house, soul, funk et R&B. Et ça va être mon honneur de vous présenter mon cher ami DJ Peter Lightburn, ici même sur Décadence. On est là chaque vendredi de minuit à 3 heures du matin. Vous pouvez également nous écouter sur l'Internet à www.cibl1015.com. Également sur vos téléviseurs pour les abonnés de Vidéotron. Syntonisez le canal 574. Et puis pour les abonnés de Bell, c'est le canal 959. On va laisser place à la musique. C'est DJ Peter Lightburn, invité spécial pour Décadence pendant toute l'émission. Donc, restez branchés et bonne écoute.

Vous écoutez Décadence sur les ondes de CIBL 101.5 FM à Montréal. Je me nomme Michael Terzian, votre animateur pour ce soir, puisque je laisse place à la musique de notre invité spécial, le seul et unique DJ Peter Lightburn de Montréal, un DJ que je considère un cher ami et qui est un DJ légendaire à Montréal depuis, bon, facilement une quarantaine d'années, sinon plus. DJ Peter Lightburn, que j'ai rencontré lors de l'émission Utopia's Paradise sur CKUT dans les années 90, et on est devenus de grands amis par la suite. Et c'était un plaisir pour moi d'être son confrère sur l'émission Utopia's Paradise pendant une dizaine d'années. DJ Peter Lightburn est notre invité ce soir, et on va mentionner rapidement les chansons qu'il a jouées depuis le début de l'émission. Il a donc commencé avec une de mes chansons préférées de Pepe Braddock, intitulée Deep Burnt, sur l'étiquette Kiff Recordings sur 12 pouces, suivi par la chanson intitulée Playground de PC featuring Rona Ray. C'était le Groove Assassin Remix sur l'étiquette At Jazz Record Company. Par la suite, la chanson Invasion Deep de DJ Irv, et c'était le rework de DJ Irv sur format digital, format numérique sur l'étiquette Deep Down Productions. Par la suite, le seul et unique Josh Milan, alias Alexander Hope, avec la chanson Starlight. C'était le Honeycomb Dub Mix sur son étiquette Honeycomb Music sur Digital. Par la suite, Charisma avec une de ses grandes chansons intitulée Spirit sur l'étiquette R2 Records, également sur format numérique. Par la suite, Roland Clark mettant en vedette Tweeda avec la chanson Try Me. C'était l'original mix sur Delete Records sur format numérique. Ensuite, sur 12 pouces, sur l'étiquette Distant Music, c'était la chanson Come Into My Room de Kings of Tomorrow, mettant en vedette L.T. Brown. Par la suite, Timmy Regisford avec la chanson Raw Rough, le main version sur Access Records Digital. Par la suite, la chanson Tonight de Muscle Cars, qui était de passage à Montréal récemment. Et c'était le Louis Vega Basin Dub sur l'étiquette BBE de l'Angleterre sur format numérique. Par la suite, la chanson Reconcile to Forgiveness de Babs Presents. C'était le Unique Rhythm 2025 Dub Mix sur l'étiquette Fourth Set Records, format numérique. Par la suite, également sur Digital, sur Access Records, c'était le edit de la chanson Jabulo de Mark Francis. Par la suite, Conway Casey avec la chanson Emi Sibini. C'est le Conway Casey remix sur l'étiquette Anima Records. Par la suite, chanson classique sur West End Records, Billy Nichols avec la chanson Give Your Body Up to the Music. C'était le Larry Levan mix sur 12 pouces. Et par la suite, on a qu'est-ce qu'on a joué? C'était la chanson Happening in the Streets, Voltage Brothers, de l'année 1978, tiré de leur album intitulé Voltage Brothers sur l'étiquette Life Song Records sur LP. Et en ce moment, en arrière-plan, c'est la chanson Move Me No Mountain de Love Unlimited de 1974 sur l'étiquette 20th Century Records. Donc voilà les chansons jouées par notre invité spécial DJ Peter Lightburn, qui va fournir la musique toute l'émission de minuit à 3h du matin. C'est Décadence sur les ondes de CIBL 101.5 FM à Montréal. Restez branchés.

Noël. Je me nomme Michael Terzian, votre animateur et notre DJ invité de ce soir. C'est le seul et unique DJ, Peter Lightburn, alias Fluid Sonic, qui vous fournit les sons ce soir pendant toute l'émission. On va mentionner les chansons que Peter a jouées dans son deuxième segment. Donc, il a commencé avec une chanson house classique intitulée Music is the Key de J.M. Silk. C'était le Basement Key version sur l'étiquette DJ International Records sur 12 pouces. Par la suite, sur l'étiquette New Image Records, également sur 12 pouces, c'était la chanson Touch Me, Love Me Tonight de Brian Keith. Suivi par la chanson Music and Dancing Original Groove par Groove sur l'étiquette Submission Records sur 12 pouces. Par la suite, la chanson Took My Love Away de Ellis D sur Minimal Records, tirée d'une compilation sur LP. Par la suite, tirée de l'album Foundation de Ten City, c'était la chanson For You sur Atlantic Records LP. Par la suite, sur format numérique, sur l'étiquette Records, il a joué la chanson intitulée A Dance de Tiger Stripes, suivi par la chanson The One de Mark Lewis et Tiger Wilson. C'était le Instra Dub sur l'étiquette Real Flow Records sur Digital. Par la suite, sur Tribe Records, c'était la chanson Masterpiece de Timmy Regisford mettant en vedette Arnold Jarvis. C'était sur format numérique également. Par la suite, la chanson Koro de Jihad Muhammad sur l'étiquette de Jihad Movement Soul Records sur format numérique. Par la suite, une chanson classique de Salso Orchestra, c'était Salso Rainbow sur Salso Records sur 12 pouces. Par la suite, la chanson Time Waits for No One de Gene Karn sur Philadelphia International Records. Par la suite, c'était la chanson Searching de nul autre du légendaire Luther Vandross sur RFC Records sur 12 pouces, suivi par la chanson Barrio Nuevo de Louis Ramirez tiré de son album sur Cotic Records des années 70. Par la suite, c'était la chanson Love Has Come Around de Donald Byrd and 125th Street NYC sur l'étiquette Elektra Records sur 12 pouces, suivi par Unlimited Touch avec la chanson Searching to Find the One sur Prelude Records 12 pouces. Et actuellement en arrière-plan, c'est la chanson Twilight de Frankie Beverly et Maze sur l'étiquette Capitol Records sur 12 pouces. Donc voilà les chansons jouées par notre cher invité DJ Peter Lightburn qui est là avec nous toute la soirée. Donc c'est Décadence de minuit à 3h du matin ici même sur les ondes de CIBL 101.5 FM à Montréal. Restez branchés.

Vous écoutez Décadence sur les ondes de CIBL 101.5 FM à Montréal. Je me nomme Michael Terzian. Votre animateur est habituellement votre DJ, mais ce soir, j'ai laissé place à mon cher ami, le DJ légendaire de Montréal, DJ Peter Lightburn, alias Fluid Sonic, qui nous a fourni un set d'enfer toute la nuit depuis minuit. Et une autre émission tire déjà à sa fin. On va mentionner rapidement les chansons jouées dans le dernier segment de Monsieur Peter Lightburn. Donc, il a débuté son troisième set avec la chanson Sweet Power, Your Embrace de James Mason sur l'étiquette Chiaroscuro Records, tiré de l'album de James Mason. Par la suite, nouveauté intitulée Abalele de Josh Major, Ghost ZWE et MJ Sings sur l'étiquette Dance Africa. C'est format numérique. Par la suite, chanson classique intitulée Manhasset de Club Ice. C'était le Larry Heard Space Mix sur Black Market International sur 12 pouces. Par la suite, la chanson Dusty de Jeffrey C. C'était le Jeffrey C et DJ Spin, le DJ Spin Mix sur Quantize Recordings sur format numérique. Par la suite, Anna Robinson avec la chanson I'm Attracted to You sur 12 pouces, suivi par la chanson Groove de DJ Irv sur Deep Down Productions, format numérique. Par la suite, sur Digital Generation Records, c'était Larry Lebert et Corey Holmes avec la chanson Nobody Knows. C'était l'original vocal mix sur Digital. Par la suite, classique de Melissa Morgan, la chanson Still in Love. C'était le Masters at Work dub sur Elektra Records sur 12 pouces. Suivi par une nouveauté intitulée Electric Stew de DJ Scratch. Et c'était le Terry Hunter remix mettant en vedette la vocaliste Tifa sur l'étiquette de Terry Hunter qui se nomme Tease Box Records. Par la suite, sur l'étiquette Sunshine Music Limited sur 12 pouces, c'était la chanson The Beginning de Obatala Sango Ochun. C'était l'African Latino Mix. Par la suite, la chanson classique Now That We Found Love, The Third World, sur l'étiquette Island Records, sur 12 pouces. Et actuellement, en arrière-plan, c'est la chanson Chercher la femme de Dr. Buzzard's Original Savannah Band, sur l'étiquette RCA Records, sur LP. Et voilà, c'est le set de M. Peter Lightburn. Il va nous fournir une dernière chanson tout de suite après. Ça va être la chanson « Show You the Way to Go » pour terminer l'émission, bien sûr, par The Jacksons sur l'étiquette Epic Records. Et voilà, donc j'aimerais remercier encore une fois DJ Peter Lightburn pour une excellente set comme j'attendais. Donc, merci Peter, sincèrement. Un de mes confrères dans ce métier-là de DJ, de musique, de black dance music, underground black dance music, and club music, des années 70, 80, 90, 2000, 2010, 2020. Donc, merci encore, Peter. Et on sera de retour la semaine prochaine, comme à chaque vendredi, ici même sur les ondes de CIBL 101.5 FM. Encore une fois, c'est Décadence. On est là chaque vendredi de minuit à 3 heures du matin. Et je me nomme Michael Terzian. Je vous souhaite une excellente fin de semaine. Et encore une fois, salutations et merci à DJ Peter Lightburn.

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Il y a donc ceux qui font du surf, ceux qui courent, ceux qui se baignent, ceux qui prennent des bains de soleil, comme sur toutes les plages du monde, et les autres.

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Bonjour tout le monde, bienvenue à ce nouveau rendez-vous de Folie Douce, ici Yvan Bugeaud. Aujourd'hui, mon invité est Nectaria Nikolakakis. On parle de stress vécu en milieu professionnel. Il y a une nouvelle loi en vigueur à ce sujet-là. Ça va être intéressant de l'entendre. À l'espresso et à l'espresso allongé, Pierre Laporte amène son sujet, les phobies étranges. Notre collaboratrice Catherine Stassin est aussi des nôtres. Sa chronique, la violence au travail. On commence en chanson avec les trois accords. La chanson s'intitule « Piscine hors terre ». Bienvenue chez nous.

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1: J'accueille maintenant mon invité, Mme Nectaria Nicolakakis. Bienvenue à Folie Douce.
2: Bonjour.
1: Bonjour. Alors, vous êtes conseillère scientifique spécialisée à l'unité de santé au travail à l'Institut national de santé publique du Québec, on va le dire une fois au long. Ça va nous mettre la table. Qu'est-ce que vous faites comme travail? Parce qu'on va parler d'un sujet bien, bien intéressant, le milieu du travail, en fait, et le stress qui est vécu en milieu de travail. Il y a une loi qui a été adoptée et mise en place assez récemment. Comment vous pouvez nous mettre la table sur le sujet? Puis on va évidemment échanger sur le sujet.
2: Oui, absolument. En fait, le travail qu'on fait à l'Institut, et dans mon cas, c'est qu'on s'intéresse à l'état de santé de la population et à ses déterminants. Et dans notre cas, la population qui nous intéresse, c'est celle des travailleurs et des travailleuses et des facteurs qui pourraient influencer leur santé. Donc, c'est la santé au travail. Et parmi les déterminants de la santé, on a les conditions de travail, l'organisation du travail, les relations sociales au travail qui peuvent donner lieu à ce qu'on appelle les facteurs de risque psychosociaux, donc des facteurs de stress qui peuvent avoir des conséquences négatives sur la santé physique et psychologique des personnes en emploi.
1: Qu'est-ce que fait que tout à coup on a voulu s'intéresser à ça, qu'il y a une loi qui est gérée par la CNESST, je pense. Donc ça, c'est du sérieux là. Qu'est-ce qui fait que tout ça a pris place et puis qu'on a pu aller de l'avant avec ça?
2: Ces facteurs de risque psychosociaux sont connus depuis assez longtemps dans la littérature scientifique, au moins depuis les années 70. Et les connaissances s'accumulent depuis donc au moins 50 ans sur l'effet nocif de l'exposition à ces facteurs. Donc, ce sont des facteurs, on parle entre autres de la charge de travail élevée, d'une autonomie faible au travail, reconnaissance faible, de soutien de la part des collègues supérieurs. Et les chercheurs ont montré depuis longtemps que l'exposition à ces facteurs augmentait le risque d'épuisement professionnel, d'anxiété, de dépression, de problèmes de santé cardiovasculaire et d'autres issues défavorables de santé. Et avec le fil des ans à l'Institut national de santé publique du Québec, depuis au moins 25 ans, on s'intéresse à ces facteurs. Mais comme vous dites, il y a eu cette modernisation du régime et on reconnaît maintenant de façon explicite ces facteurs de risque que les employeurs ont l'obligation d'identifier, de corriger et de contrôler au même titre que tous les autres risques dans le milieu de travail, que ce soit des risques physiques, chimiques, biologiques, ergonomiques. Donc, ça a toujours été le cas que les employeurs et les milieux de travail doivent identifier les risques pour la santé des travailleurs et des travailleuses, mais la loi est maintenant explicite sur le fait que les employeurs doivent protéger non seulement l'intégrité physique, mais aussi l'intégrité psychique et de veiller à identifier et prendre en charge les risques psychosociaux du travail. Donc, tout simplement, c'est rendu plus explicite par rapport à ce que c'était avant.
1: On a l'impression qu'on est à des années-lumière. Tu sais, le milieu du travail, les gens, fallait qu'ils acceptent qu'est-ce qui se passait. Puis souvent, il y avait toutes sortes de problématiques, puis même physiques à une certaine époque. Là, mais psychologiquement, je pense qu'il y a eu beaucoup de gens qui ont vécu des stress incroyables là, psychologiques. Puis c'est bien qu'on soit rendu là, mais il me semble que on est tellement passé d'un milieu de travail qui était un petit peu nonchalant ou en tout cas négligent pour certains employés à un milieu qui fait enfin attention à ses employés, puis spécialement psychiquement, je pense que c'est très important.
2: Oui, et je dirais qu'il y a quand même des secteurs où on se préoccupait déjà de la santé psychologique des personnes. Par exemple, on peut penser au secteur de l'agriculture, où il y a depuis des années plusieurs initiatives, des réseaux de sentinelles, bref, différentes activités, initiatives pour veiller à protéger la santé mentale des producteurs agricoles qui sont connus comme une population à risque de problèmes de santé mentale. Donc, même si la loi n'était pas encore modernisée, il y a quand même des choses qui se faisaient dans les milieux de travail, dépendamment des secteurs. Il y avait certains milieux plus sensibilisés que d'autres, mais il y avait quand même du mouvement et des actions qui étaient prises par les milieux.
1: Comment on pourrait décrire la situation actuellement? Est-ce qu'on pourrait dire que quand même, même avant cette loi-là, avant que les employeurs soient obligés, d'une certaine façon, de faire plus attention à la santé psychologique de leurs employés, est-ce que c'était déjà bien parti? En fait, est-ce qu'il y avait déjà en place dans certaines entreprises des mesures qui permettaient aux employés d'être en meilleur état?
2: Ça dépend des milieux, mais certainement certains milieux mettaient déjà en place différentes stratégies ou pratiques pour favoriser certains éléments. Par exemple, pour gérer la charge de travail élevée, on peut penser à l'aménagement des horaires, Dans certains milieux, on donne plus de flexibilité. Donc, il y a quand même des mesures qui sont en place qui peuvent être différentes d'un milieu à l'autre et qui visent justement ces facteurs de risque psychosociaux. Même si on n'employait pas le terme risque psychosociaux, il y avait quand même des actions en place pour essayer de donner une marge de manœuvre aux employés dans certains milieux, pour donner plus de soutien, des formes de reconnaissance, la reconnaissance salariale. Donc, on s'intéressait quand même à ces choses-là, même si on ne les nommait pas comme ils sont nommés aujourd'hui dans la loi, les facteurs de risque psychosociaux.
1: OK. Vous êtes conseillère scientifique, comme on disait un petit peu plus tôt, à l'Institut national de santé publique du Québec. Savez-vous s'il y a des milieux dans d'autres pays ou dans d'autres juridictions qui sont déjà plus avancés que nous au Québec? Est-ce qu'il y a des exemples qui peuvent être pris d'ailleurs pour s'inspirer finalement?
2: Je dirais qu'on est quand même bien au Québec. Il y a d'autres juridictions canadiennes qui sont également sensibilisées à l'exposition à ces facteurs de risque, à protéger la santé mentale. Il y a une norme canadienne volontaire de l'Association canadienne de normalisation qui vise justement à mettre en place un système de gestion des risques pour la santé et la sécurité psychologique. Et ailleurs en Europe aussi, il y a des initiatives. En France, on s'intéresse à ces facteurs de risque-là depuis des années également. Donc, je dirais que c'est parce que la recherche scientifique est internationale et que ces facteurs sont connus depuis au moins les 50 dernières années. Il y a plusieurs pays dans le monde qui font déjà des choses pour justement réduire l'exposition à ces facteurs de risque et protéger la santé physique et psychologique de leurs travailleurs et de leurs travailleuses.
1: Et on se rend compte aussi qu'avec les pénuries de main-d'œuvre et avec il faut s'occuper de son monde, en fait, il faut s'occuper de ses employés. J'imagine que les employeurs sont de plus en plus conscients de ça aussi.
2: Ils sont conscients. Il y a des défis aussi parce qu'on dit qu'il y a des façons de gérer, d'identifier, de corriger les risques psychosociaux du travail, mais c'est pas toujours facile. Les solutions sont pas toujours évidentes. Mais on peut quand même mettre en place des choses qui visent à réduire la charge, visent à s'attaquer à ces facteurs de risque. Et les solutions sont des solutions sur mesure. Donc, chaque milieu de travail doit regarder ce qui ne va pas bien, identifier les besoins, identifier les risques propres à son milieu et à la façon dont ils se manifestent aussi, parce qu'on peut parler d'une charge de travail élevée causée par une pénurie dans un milieu, mais on peut parler d'une charge de travail élevée dans un autre milieu qui n'a rien à voir avec une pénurie de main-d'œuvre, mais plus avec l'organisation des tâches ou des horaires. Donc, faut vraiment regarder dans chaque milieu de travail qu'est-ce qui fait mal, c'est quoi les besoins et quelles seraient les solutions possibles qui sont adaptées aux besoins des travailleurs, des travailleuses aussi, qui ont du sens aussi par rapport au travail réalisé par ces personnes.
1: Puis on a l'impression qu'avec les technologies de l'information, avec la façon de se faire rejoindre facilement par courriel, par téléphone, par toutes sortes de façons, on a l'impression que la charge de travail est beaucoup plus lourde parce qu'on s'attend toujours à ce qu'on fasse rapidement les choses, alors qu'à une époque, ben, on avait le temps de réfléchir. Peut-être que c'était moins productif, entre guillemets, mais on arrivait quand même à faire les choses. Donc, est-ce que de ce côté-là aussi, il y a peut-être une rééducation à faire, de dire aux gens, par exemple, aux employeurs, ben, avertissez vos employés que, tu sais, à un certain moment, il faut peut-être débrancher pour être en meilleure forme, pour revenir le lendemain au bureau ou à distance, mais d'être conscient que l'employé aussi a besoin peut-être de décrocher un peu de son travail.
2: Oui, c'est sûr. La thématique du télétravail est d'intérêt et pour nous aussi à l'Institut. C'est une modalité de travail qui a pris de l'ampleur avec la pandémie et qui est là pour rester. Et on étudie toujours, je dirais, dans la littérature scientifique, les effets sont un peu partagés. On ne peut pas encore comprendre dans quel contexte est-ce que le télétravail est associé à d'autres risques. Et dans d'autres contextes, il pourrait avoir un effet protecteur, par exemple, favoriser la conciliation travail-vie personnelle. Donc, la recherche continue pour essayer de bien comprendre ce phénomène du télétravail, ses effets sur la santé. Mais les employeurs peuvent quand même voir dans leur propre milieu. Est-ce que le télétravail est quelque chose qui est bénéfique pour le personnel? Quels sont les besoins qui émanent des travailleurs? Et voir ensemble là, comment utiliser cette modalité de travail. Il y a aussi des pays qui ont mis en place des politiques de déconnexion justement pour éviter que les gens restent ou que les milieux exigent que les personnes soient toujours disponibles sur les écrans. Donc, je crois que la France avait mis en place une telle politique. Il y a peut-être d'autres juridictions aussi. Mais c'est un exemple de stratégie là, qui pourrait être mise en place pour justement aider à gérer la charge de travail et l'équilibre entre les exigences de la sphère personnelle et professionnelle aussi.
1: Les employeurs qui veulent justement améliorer leurs pratiques et tout ça, est-ce qu'il y a de l'aide? Est-ce que, par exemple, l'Institut national de la santé publique peut apporter de l'aide ou il y a d'autres instances qui peuvent donner de l'aide aux employeurs qui voudraient améliorer leur façon de travailler?
2: Oui, bon, à l'Institut, on essaie de fournir l'expertise, des outils, mais il y a au Québec un réseau de santé publique en santé au travail. C'est un ensemble d'intervenants répartis dans toutes les régions du Québec. Des spécialistes, incluant des ergonomes, des hygiénistes du travail, des infirmières, des médecins spécialistes aussi, par exemple, et qui sont là justement pour accompagner les milieux de travail qui voudraient se lancer dans une démarche de prévention de ces facteurs de risques psychosociaux, de ces facteurs de stress. Il y a aussi des associations sectorielles paritaires qu'on appelle, donc des conseillers en prévention qui sont également disponibles pour accompagner les milieux de travail qui voudraient se lancer dans une telle démarche de prévention.
1: C'est intéressant. Il nous reste environ 2 minutes. Qu'est-ce qui vous fascine, vous travaillez donc à améliorer le monde du travail? Qu'est-ce qui vous fascine dans ce domaine-là?
2: Je dirais ce qui m'intéresse, c'est vraiment de comprendre la réalité du travailleur, de la travailleuse, les aspects de son travail, comment il s'y prend, parce qu'on sait qu'il y a le travail prescrit, en théorie, ce qu'on fait, puis il y a le travail réel, puis il y a des écarts souvent entre le travail prescrit et le réel, parce que le travailleur, il adapte sa façon de faire justement pour équilibrer sa santé puis les exigences de productivité, d'efficacité. Puis c'est des notions qu'on retrouve beaucoup dans le domaine de l'ergonomie. Mais je dirais que c'est vraiment la réalité des personnes qui travaillent, de comprendre comment ils font, puis quels pourraient être les facteurs pour les protéger leur santé ou les facteurs qui pourraient porter atteinte à leur santé.
1: C'est intéressant. Bien, c'est un beau défi puis qui n'est pas prêt d'être résolu, malheureusement. Puis il y a beaucoup de travail à faire, puis il y a beaucoup de types de milieux de travail, etc. Donc, c'est intéressant, c'est stimulant, en fait, comme travail, ce que vous faites.
2: Oui. Oui, et plusieurs défis à relever, tant pour nous à l'Institut que pour les milieux de travail.
1: Oui. Avant de terminer, j'aimerais ça que vous puissiez nous mentionner comment on peut en savoir plus sur tout ça, parce qu'il y a une loi, il y a une nouvelle loi qui est gérée par les CNESST, mais il y a toutes sortes d'informations. Qu'est-ce qu'on pourrait donner comme information aux auditeurs?
2: Oui, les gens pourraient visiter le site web de la CNESST, mais aussi notre site web de l'Institut, c'est au www.inspq.qc.ca. Et visiter notre page sur les risques psychosociaux du travail. Ils vont trouver des informations sur ce que c'est que ces facteurs de risque et sur différents outils là, qui permettraient de prévenir l'exposition à ces facteurs de risque, là, de trouver des pratiques de gestion pour diminuer l'exposition à ces facteurs.
1: C'est très intéressant. Ça va être à suivre. On améliore toujours la façon de faire dans le milieu de travail. C'est intéressant qu'on sache que ça se fait. C'est pas tout le monde qui est au courant, donc c'est vraiment bien. Merci beaucoup d'avoir été des nôtres, Nectaria Nicolakakis. Et puis, vous êtes donc conseillère scientifique spécialisée à l'Institut national de santé publique du Québec. Merci beaucoup d'avoir expliqué cette question. Puis, c'est à la prochaine avec plaisir.
2: Ça m'a fait plaisir. Merci.
1: Merci. Au revoir.
2: Au revoir.

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1: C'est maintenant le moment du segment Espresso. Bonjour Pierre.
2: Salut Yvan.
1: Alors aujourd'hui, ton sujet, les phobies étranges ou les phobies étranges.
2: Oui, il faut faire sa liaison.
1: C'est son fait liaison, mais ça reste des phobies étranges.
2: Oui. Oui, parce que les phobies, il y en a énormément de différentes sortes et il y en a qui peuvent être très étranges, même des phobies que personne ne connaît.
1: Ouais, il y en a beaucoup de phobies, tu sais, on connaît souvent les phobies, qu'on répète souvent, mais
2: la peur des araignées, la peur des serpents.
1: C'est ça, puis l'agoraphobie, puis ces choses-là, c'est très fréquent, mais il y en a beaucoup qu'on connaît pas.
2: Il y en a, je dirais, une infinité.
1: Ouais.
2: Alors, en fait, j'ai pris ça, je vais avoir trois différents articles comme référence. Le premier s'appelle « 10 phobies très étranges que personne ne veut avoir ». Et ça se comprend. Alors, j'ai pris ça sur le site qui s'appelle « Le Nouveau Moi ». On nous dit, dès le départ, beaucoup d'entre nous avons peur du vide, des insectes, de la foule ou du noir. Ce sont des phobies assez courantes partagées par un grand nombre. Mais il existe des phobies beaucoup moins répandues, des phobies que d'aucuns pourraient qualifier d'étranges, mais pourtant bien réelles. Alors voici 10 peurs inusitées que vous ne souhaiteriez probablement jamais avoir.
1: Et en passant, ce qui mentionne parce que la phobie, je pense, faut que ça devienne handicapant pour appeler ça une phobie.
2: Ouais.
1: Hein. Tu sais, on peut avoir une certaine peur de quelque chose, mais quand c'est pas handicapant.
2: Une espèce de peur incontrôlable.
1: Qui nous empêche des fois de sortir.
2: De fonctionner, etc. Alors, il y en a une qui s'appelle... Je vais essayer de te faire deviner, mais je pense pas que tu l'aimes parce que c'est trop compliqué. Alors, il y en a une qui s'appelle la coulrophobie.
1: Oh boy, non,
2: alors, je te la donne. C'est la peur des clowns.
1: Oh.
2: Imagine-toi. Alors, on nous dit que c'est peut-être la faute de Stephen King si certaines personnes ont une peur bleue des clowns. Il faut dire qu'outre le célèbre écrivain américain, le cinéma a également fortement contribué à faire de ce personnage censé amuser les enfants un tueur en série assoiffé de sang.
1: Ouais.
2: Une autre peur, la gyniophobie. C'est la peur, imagine-toi, du bavardage. On nous dit quoi de plus courant que de bavarder avec un ami? Pourtant, si une personne souffrant de géniophobie peut prendre peur, ce qui ne manquera certainement pas de susciter chez vous un certain étonnement face à cette réaction.
1: Oui, ça m'étonne comme phobie, effectivement.
2: Il y en a une qui s'appelle l'alectorophobie. Ça, tu ne devineras jamais.
1: Non.
2: C'est la peur du poulet.
1: Oh.
2: Imagine-toi.
1: Oh.
2: C'est marqué, vous ne verrez jamais un alectorophobe dans un poulailler. Et pour cause, il a peur des poulets. Cette phobie se vit plutôt bien dans les grandes villes, mais elle peut être gênante quand on habite un peu trop proche d'une ferme.
1: Seulement des poulets vivants, évidemment.
2: J'imagine. Oui. Peut-être que la personne a peur aussi des images d'un poulet.
1: Peut-être.
2: Et tu sais qu'en France, un poulet, ça peut être un policier.
1: Moi aussi.
2: Je pense pas que ça soit la même sorte.
1: Non.
2: Alors, on nous dit, est-ce que la personne qui en souffre est aussi mal à l'aise dans un restaurant qui sert du poulet frit? C'est à vérifier.
1: C'est un peu mon interrogation.
2: Maintenant, tiens-toi prêt, parce que la prochaine est longue, je vais essayer de ne pas me tromper.
1: Ouais.
2: Ça s'appelle la paraschividécatriaphobie.
1: Oh, déjà, c'est compliqué.
2: Peux-tu l'avoir encore?
1: Peut-être que c'est la phobie des choses compliquées, non? Oui, je vais l'avoir pour voir si t'es capable.
2: C'est la paraschividécatriaphobie. Et ça, c'est la peur du vendredi 13. Pour certains, c'est le jour où il faut prendre un billet de loterie ou aller miser toutes ses économies sur le rouge au casino. Pour d'autres, le vendredi 13 n'a rien d'amusant et est même synonyme d'angoisse, une angoisse qui ne dure heureusement que 24 heures. Et s'il suffisait de se dire qu'il ne sert à rien d'être superstitieux puisque ça porte malheur.
1: Ouais. Et tu sais qu'il y a des endroits qui n'ont pas de 13e étage ou pas de 13e chose.
2: Oui. Fait, c'est fréquent, ça, je pense, les édifices où il n'y a pas de 13e étage.
1: Il y en a plusieurs. Hein. Mais effectivement, le vendredi 13, il y en a qui ont des phobies de ça.
2: Ils ont
1: peur qu'il leur arrive quelque chose.
2: Oui. Je pense même, je peux me tromper, mais je pense que la majorité des édifices n'ont pas de 13e étage.
1: Oui, c'est bien possible.
2: Faudrait vérifier.
1: On va mettre une équipe là-dessus.
2: On va mettre un homme là-dessus. Oh, ouais. Il y a aussi la stasophobie. Ça, c'est la peur, imagine-toi, de rester debout. Voici une phobie, pour le moins originale, puisqu'elle consiste, pour la personne qui en est atteinte, à avoir peur de rester debout. Autant dire que les déplacements en métro aux heures de pointe peuvent être plutôt stressants pour elle.
1: Et adieu les files d'attente pour réserver des billets pour un spectacle.
2: Oui, à moins que tu amènes une chaise pliante.
1: Oui, que tu t'assoies toujours. Peut-être que les amateurs d'auto, peut-être qu'ils aiment ça, être assis souvent dans la voiture.
2: Tu peux amener ta chaise pliante, il ne faut pas que tu aies une phobie des chaises pliantes.
1: Non, c'est ça, ou un petit banc, quelque chose de...
2: Ouais. Oui. Ensuite, il y a la taphophobie. Ça, c'est la peur d'être enterré vivant. La mort n'est pas un sujet forcément très amusant, mais encore moins pour un taphophobe qui redoute plus que tout d'être enterré vivant. Certaines personnes demandent même d'être enterrées avec un téléphone, histoire de pouvoir se manifester si la mort n'était finalement pas définitive.
1: Est-ce qu'il y aura un examen, d'ailleurs, à la fin de l'émission, Pierre, sur il y a quand même des noms difficiles. Oui, il y aura un test.
2: Non, rassure-toi, il n'y en a pas. Mais tu n'as pas de phobie de ça, j'espère.
1: Non, ça va. Ça va.
2: Il y a, tiens-toi bien, ce qu'on appelle l'allopophobie. C'est la peur des chauves. Vous saviez sûrement que quand on perd ses cheveux, on appelle ça l'alopécie. Moi, je ne le savais pas. Mais saviez-vous qu'il y a des gens qui ont une peur panique des chauves? C'est victime d'alopécie. Oui, et on les appelle les allopophobes. Regarder les films de Bruce Willis ou des publicités de Martin Matt ne doit pas être forcément très agréable pour eux. Ensuite, il y a la butyrophobie. Ça, c'est la peur du beurre. Dans la série des phobies alimentaires, on trouve la butyrophobie, la phobie du beurre. Ce sont les personnes qui n'iront jamais ouvrir la porte du réfrigérateur qui n'est pas le leur de peur de tomber nez à nez avec la source de leur angoisse. Mais je vais m'arrêter ici, Yvan, et on poursuivra un peu plus tard.
1: Oui, bien sûr, on va continuer avec ça, un beau sujet intéressant et surtout surprenant, les phobies étranges.

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7: Nous sommes maintenant rendus au segment de Catherine de Stassin, ta chronique, donc Catherine, sur la violence au travail cette semaine.
8: On va essayer de ne pas trop rire hein, avec ouais. ça, parce que c'est vraiment un sujet sérieux.
7: Puis on va essayer d'informer, de dédramatiser voilà. la chose. Ça existe, là, la violence au travail?
8: Elle existe.
7: C'est pas drôle?
8: Ça, il n'y a rien à faire, qu'elle soit psychologique
7: ouais.
8: et ou physique.
7: C'est ce que j'allais dire. Je pense ouais. que la psychologique, beaucoup de monde ont déjà été témoins de plusieurs ouais. violences psychologiques.
8: C'est un classique.
7: Oui, oui, c'est un classique. Là.
8: Qui
7: c'est
8: n'a des... pas été victime d'une violence psychologique au travail. Mais
7: espèce de guerre de clan, des fois, deux, trois personnes qui se mettent contre ça, ça voilà. c'est de la violence. Là.
8: Voilà. Bon, physique, c'est un peu plus rare, heureusement.
7: Ouais.
8: Ou en tout cas.
7: Mais j'ai déjà été témoin de violence physique.
8: C'est
7: physique,
8: vrai?
7: Physique. Oh, ah, ouais, oui, ça arrive. Ça arrive okay. dans des milieux, le monde s'échauffe. Tu sais, la pleine lune, des fois, ça oui. échauffe les esprits, je sais pas.
8: Et il faut dire qu'aussi, c'est, quand on parle de violence, tu me permets d'introduire quelque chose, c'est la notion d'interne et externe. C'est-à-dire que ça peut être entre collègues, mais quand on travaille en clientèle, ça peut être un client qui vient taper quelqu'un.
7: Oui,
8: moi,
7: c'est
8: je
7: vrai.
8: L'ai vécu au travail aussi.
7: C'est vrai, exactement.
8: Qui s'en prennent à des gens à la réception parce que la réponse ne leur plaît pas.
7: Mais dans les commerces, ça arrive souvent là, que les gens, tu sais, ils vont arriver, ils vont dire, c'est donc bien cher chez vous, tu sais, des trucs comme ça, mais ils vont en rajouter, puis la personne n'a rien à voir là-dedans, là, la commis ou le commis ou la personne qui est au comptoir, tu sais.
8: C'est ça.
7: Puis elle va comme absorber la violence, puis verbale, des fois. Là.
8: Pas plus tard que ce matin, moi, j'ai été témoin dans le bus, donc j'imagine, je pense à tous les chauffeurs et chauffeuses de bus,
7: ouais.
8: c'est qu'il y a une femme qui hurlait des injures dans le bus, c'est un bus très calme d'habitude. Je ne donnerai pas le numéro, mais... Et puis là, elle s'est mise à hurler. Et donc, je me dis, le chauffeur, il entend ça X fois par jour.
7: Ouais.
8: Est-ce qu'il intervient, intervient pas? Donc, il vit aussi de la violence, lui. Même si c'est un petit peu détourné, qu'est-ce qu'il fait avec ça? C'est pas évident, je dirais. Donc, on voit que ça peut être au niveau interne, entre collègues, entre supérieurs et inférieurs, entre personnes égales.
7: Ouais.
8: Il y a toutes sortes de variantes,
7: ouais.
8: on va dire.
7: Ça reste que c'est au travail pour des personnes qui sont au travail à ce moment-là.
8: Ouais. Et qu'est-ce qui va se passer chez une personne qui vit de la violence psychologique? Donc, elle peut être psychologique, simplement faire peur en écrasant l'autre. Ça peut être aussi du harcèlement sexuel, hein, c'est de la violence. Eh bien, les personnes vont commencer à avoir des insomnies. Vont y penser non-stop, donc avant de s'endormir, en se réveillant la nuit, pendant la journée au travail, est-ce que je vais oser dire ça, qu'est-ce qui va se passer, etc.
7: En allant au travail, probablement que ça cause ça aussi un stress, hein, une boule au ventre, ça.
8: Voilà, donc rumination constante, ouais. On appelle ça. Des pleurs incontrôlées aussi, parce qu'on est usé nerveusement. Des problèmes de mémoire, de concentration au travail. Parce que dans le fond, ce qui vous occupe dans votre survie face à cette violence, c'est en effet de survivre et d'échapper à cette violence. Maintenant, vous devez faire votre job parce que vous devez gagner votre croûte et payer votre loyer. Donc, vous êtes comme un au travail, mais vous devez subir cette violence, cette souffrance de manière continue. Alors, certains témoins de cette violence ont dit que ça a été jusqu'à devoir être hospitalisé. Il y en a qui ont pu trouver de l'aide avec un programme d'aide aux employés. Certains ont pu ouvrir le débat et discuter en entreprise. Mais c'est toujours très difficile parce qu'il y a toujours des enjeux. Comment est-ce que je vais être vue ? Est-ce que, tiens, je suis vue comme quelqu'un de fait parce que je subis la violence de cette personne alors que dans le fond, je n'avais jamais eu ça avant. Avant, je n'ai jamais eu peur de personne. Mais cette personne-là a su venir me chercher et un petit peu me manipuler et donc me mettre très mal à l'aise. Alors ça, c'est vraiment, évidemment, c'est inacceptable. La première chose à faire, c'est qu'il faut bien entendu dénoncer. Aller chercher de l'aide au programme d'aide aux employés, si vous n'en avez pas, aller voir le syndicat.
7: En parler à son supérieur,
8: bonne personne,
7: en parler à quelqu'un.
8: Supérieur qui... aussi, mais prenez note des incidents. Alors soyez très documenté dans ce que vous allez dire, parce que le supérieur, qu'est-ce qu'il va dire ? Il va aller vérifier les faits de l'autre côté. Donc il faut vraiment que ce soit très documenté, assez rigoureusement, pour que lui puisse faire quelque chose. Donc je sais que c'est des moments très difficiles à vivre et donc on n'a vraiment pas envie de documenter à ce moment-là, j'imagine, mais il faut le faire, il faut vraiment essayer de documenter un minimum de chronologie dans le temps ou aussi dans la gradation des faits.
7: Ouais.
8: Alors ce qui est positif, c'est que donc il y a moyen d'aller chercher de l'aide, mais c'est surtout qu'en entreprise, l'entreprise se doit de tout faire pour prévenir cette violence, qu'elle soit physique ou psychologique, d'accord ? Donc elle doit tout faire, et c'est quoi ? Donc vérifier si votre entreprise, ou si elle ne l'a pas fait, c'est pas toujours une volonté, elle a peut-être oublié, elle ne sait peut-être pas, allez voir s'il y a eu un registre avec des incidents. Est-ce qu'il y a eu... est-ce que c'est fait par département ? Est-ce qu'il y a déjà eu de la violence ?
7: On va voir ça où, à l'entreprise ?
8: Alors, normalement, une entreprise doit avoir un registre des incidents.
7: Ah bon ?
8: En tout cas, pour les entreprises qui vivent avec la clientèle, c'est certain, j'en ai déjà vu plusieurs. Et normalement, même, pour ne pas le citer, un cégep doit avoir un registre d'incidents, de violence, que ce soit professeur, étudiant, employé, etc. C'est documenté, il faut en prendre note, hein, parce que ça peut être des remarques insultantes, ça peut aller jusqu'au coup de poing dans la figure, donc, et pire. Donc c'est important qu'il y ait un registre et de voir si, tiens, dans le fond, dans ce registre, va se dresser une tendance. Ah, c'est toujours au département marketing avec monsieur XY. Oh, tiens,
7: il y a
8: quelque chose. Mais ce n'est pas pour le pointer du doigt, ce monsieur XY. C'est peut-être, tiens, est-ce, lui a un problème, il faut le gérer. Et du coup, en aval, après, on va réussir à gérer les autres problèmes parce que dans le fond, ce gars ou cette femme a un problème. Et du coup, il est, entre guillemets, violent verbalement ou il commet des actions... qui ont des conséquences psychologiques. Donc, ces personnes, c'est vraiment bien de déceler grâce à ce registre et avec un peu d'espoir aussi, peut-être même avec un seul incident, de voir si ces gens sont parlables et qu'on peut traiter. Il y a des gens au RH qui s'occupent de gérer des conflits. Ils sont formés pour ça, entre personnel et pour protéger le personnel de la clientèle.
7: À part si c'est une petite entreprise, peut-être pas de RH.
8: Non, c'est pour ça que j'en parle. Alors, à ce moment-là, entre vous, essayez de tenir un registre ou essayez de documenter et allez voir une personne de confiance. Voilà, cette personne, depuis qu'il est arrivé ou elle est arrivée, il y a un malaise, il fait des remarques, il ne se rend pas compte, c'est très désagréable. C'est peut-être des remarques graveleuses ou c'est quelqu'un qui a des remarques. Je ne vais pas retomber dans le volet sexiste, mais ça pourrait être une remarque qui n'a rien à voir avec homme-femme, mais qui a à voir avec toujours la qualité du travail, alors que, par exemple, il n'a rien à dire sur cette personne. Il n'est même pas le supérieur. Donc, vraiment, aller discuter de ça avec une personne digne de ce nom. Il doit aussi vous former, les gens, dans le fond. Et ça se fait quand vous êtes embauché. Quand vous êtes embauché, on vous fait part de la politique de harcèlement, la politique d'inclusion, équité et diversité, etc. Ben dans tout ce volet éducatif et informatif, on doit vous parler donc de la tolérance zéro, normalement, pour la violence. Et qu'est-ce que vous avez, à quoi, est-ce qu'il y a une petite formation ou est-ce qu'il y a de la documentation? En général, c'est juste un petit pamphlet où vous dites, vous pouvez aller en ligne sur un site de syndicat ou de la commission du Québec qui s'occupe de santé et sécurité. Donc,
7: ça s'est vu beaucoup dans le passé, puis il n'y avait pas d'intervention, beaucoup de monde souffrait, ça. Mais aujourd'hui, je pense qu'avec tout ce qu'on sait puis toutes les lois qui existent, on ne peut pas permettre ça d'aller au travail puis de subir une quelconque violence.
8: Malheureusement, c'est souvent après qu'il y a un abcès qui est vraiment explosé, qu'on a parlé de certaines choses dans le milieu de la construction, on parle de certaines choses. Il faut qu'il y ait quelqu'un qui ait eu le courage de dénoncer pour qu'il y ait de la violence. C'est quelque chose qui vient de France, mais il y a une entreprise qui est très connue pour avoir psychologiquement abusé de une entreprise en téléphonie, je ne vais pas citer le nom, qui avait une stratégie vraiment pour user ses travailleurs et les inciter à partir d'eux-mêmes. Et donc, c'était de la violence psychologique programmée. Il a fallu plusieurs suicides pour que, malheureusement,
7: mais le but,
8: il y ait quelque chose qui soit fait.
7: Que les gens s'en aillent plutôt qu'on ait à
8: Alors
7: les mettre à pied.
8: C'était une stratégie de gestion, de management, comme ils disent là-bas en France.
7: De gestion,
8: c'est ça. Et donc, c'était vu comme quelque chose d'extrêmement moderne. À la limite, si tu n'es pas capable de tenir cette pression, ben, tu es comme un peu un déchet et tu sors.
7: Donc, c'est un peu de garder les plus forts, entre guillemets,
8: oui,
7: selon eux.
8: Oui, c'est un petit peu cette vision-là.
7: C'est quand même assez...
8: C'est ça. C'est très, très violente hein, comme
7: absolument,
8: vision.
7: Absolument.
8: Tout à fait.
7: Machiavélique, presque.
8: Oui, tout à fait, je dois dire. Mais n'empêche que quand vous le vivez, et ça peut être à différents degrés, parce que ce n'est pas aussi extrême et ce n'est pas toujours coordonné, comme cette entreprise-là qui est une énorme entreprise. Mais ça peut être à petite échelle plus difficile à vivre parce que, comme tu dis, il n'y a pas un service RH où il n'y a peut-être pas de syndicat, etc. Donc, peut-être que la seule solution, des fois, c'est de partir.
7: Il y a beaucoup de petites entreprises un peu partout au Québec. Tu sais, beaucoup de voilà. Petites et moyennes, mais beaucoup de petites entreprises. Ouais. Alors, ça existe. Là. Il n'y a peut-être pas des services de ressources humaines partout. Mais, voilà. mais il y a toujours les responsables, les patrons doivent être responsables, justement, comme tu disais tantôt, de mettre en place un code, des choses à faire. Et s'il y a quoi que ce soit, ils doivent être ouverts à recevoir les...
8: Voilà. Et surtout, comme tu dis, s'il arrive quoi que ce soit, ils doivent être ouverts surtout à reformuler la politique,
7: oui,
8: c'est-à-dire à la rendre meilleure.

0: Pacifique aussi. Et bon, qu'est-ce qu'il y a comme moyen pour contrôler les entrées? On ne veut pas que ça devienne une prison où on travaille. Mais tiens, peut-être une simple carte magnétique, pardon, un code. Est-ce qu'il y a moyen de mettre une petite porte en verre un peu discrète, mais où il y a un petit code? Bon, c'est pas agréable parce qu'on sent un peu comme une entrée d'usine ou de prison. Mais est-ce que ça ne vaut pas la peine pour pas qu'il y ait des traumatismes dans les gens qui travaillent avec la clientèle?
1: Ouais.
0: Il faut se poser la question, donc, parce que il y a vraiment une non-tolérance pour les comportements violents, et donc on s'attend à ce que la politique soit vraiment bien préparée par l'entreprise, d'accord? Il faut qu'ils soutiennent ses employés, quitte à proposer, pourquoi pas, aussi des pères aidants. Oh ben tiens, moi j'étais à la clientèle, j'ai vécu, j'ai presque eu un coup de poing, j'ai réussi à désescalader, il m'est arrivé ça. Et donc un père aidant qui a vécu une situation peut donner des jeux de rôle pour ses collègues, et une séance de jeu de rôle de 2 heures, il pourra préparer beaucoup mieux, et du coup les gens ne vont pas vivre la situation de la même manière,
1: ouais.
0: Parce qu'ils auront des petits trucs et astuces pour désescalader la situation.
1: Ils seront prévenus de
0: voilà.
1: Ça. Ouais.
0: Au lieu de faire front, parce qu'on se dit « je vais faire face à cette situation », c'est pas ça la priorité. La priorité, c'est votre protection.
1: Exactement.
0: Donc, on désescalade.
1: Ouais. Merci beaucoup pour ça, la violence au travail. Tu vas avoir mis quelques références, comme d'habitude, sur le sujet, là, dans notre site antenne.qc.ca, dans la section mentionnée à Folie douce. Merci, Catherine, pour cette chronique.
0: Merci, Yvon.
1: Et à la prochaine.
0: Au revoir.
1: Au revoir.

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1: De retour au micro à Folie Douce. Qui se donne le mandat d'aller plus loin en révélant le vrai visage de la santé mentale?
2: Nous poursuivons avec l'espresso allongé, Pierre, le sujet que tu as débuté plus tôt dans l'émission, les phobies étranges.
3: Oui,

0: comme on a vu tantôt, il y a énormément de phobies et beaucoup de phobies qui sont très étranges.
1: Et je pense que ça mentionne pas le nombre de personnes qui sont touchées. Non. Ça doit être quand même minime. Là, parce
0: ça doit
1: que,
0: être minime.
1: Tu sais, les grandes phobies, l'agoraphobie, tout ça, j'imagine que ça touche beaucoup de gens, mais oui. Ces phobies-là, d'avoir peur du beurre.
0: On trouve ça drôle quand on lit ça, mais dans le fond, je me disais, ça doit pas être drôle d'être pris avec ça, non. Dans le fond, quand tu y penses. Mais en fait, c'est jamais drôle, une phobie, à bien y penser.
1: Dans le fond, il faut juste pas avoir de beurre dans son frigo. On est correct.
0: Oui. Donc, je continue ma lecture. C'est selon un article que j'ai pris sur Internet qui s'appelle « Les 10 phobies très étranges que personne ne veut avoir ». J'ai pris ça sur le site Nouveau Moi. Alors, j'étais rendu à ce qu'on appelle la nanopabulophobie. Nanopabulophobie. C'est la peur des nains de jardin à brouettes.
1: Ouais.
0: Tu sais, comme on voit là, des espèces de petites sculptures.
1: Des petits nains de jardin. Ouais.
0: Ouais, ouais.
1: C'est plus très à la mode, mais il y a peut-être encore quelques nains qui se traînent ici et là.
0: Sûrement. On nous dit, avec cette phobie qui touche les personnes ne supportant pas la vue des nains de jardin à brouettes, on est proche de ce qu'on appelle la coriganophobie, qui, elle, touche celles qui ont peur des lutins. Il y a beaucoup de nuances dans les phobie des petites choses. Et finalement, il y a la pantophobie. Ça, c'est la peur de tout, imagine-toi.
1: Ouais.
0: C'est la phobie ultime. On nous dit la phobie qui doit bien gâcher la vie, puisque la pantophobie, c'est la phobie des phobies, la peur de tout. Toutes les phobies précédemment évoquées deviennent, au regard de celle-ci, bien secondaires.
1: La peur d'avoir peur, peut-être. Ça va pas être facile à vivre.
0: C'est un peu ça. Maintenant, dans un autre article qui s'appelle « Quelles sont les phobies les plus étranges? » Sur le site « Ça m'intéresse », on nous dit il y a l'ophalophobie. C'est cette phobie, tiens-toi bien, qui concerne le nombril, cette partie du corps qui renvoie à la naissance et à des questions existentielles. Il y a l'élurophobie. Certaines phobiques méconnues, mais néanmoins célèbres, par exemple comme Napoléon ou Louis XIV et Jules César, avaient en commun la crainte des chats.
1: Ah. Comment tu l'appelles déjà? Ça?
0: C'est l'élurophobie.
1: Ah. Mmh, ouais. C'est drôle parce que le nom, on peut pas le savoir.
0: Non.
1: Il y a rien
0: non.
1: qui ressemble à un chat
0: non.
1: ou félin ou quelque chose.
0: Ouais.
1: Ça,
0: ouais. Il y a ce qu'on appelle la tripophobie. Se définit comme la peur des trous.
1: Ah.
0: On le dit, c'est la crainte excessive d'objets ou d'images comportant ces formes géométriques à répétition, comme sur les nids d'abeilles, par exemple, ou sur la mousse d'une éponge. Vous avez peur d'être observé par un canard, vous êtes sans aucun doute ce qu'on appelle un anatidaïphobe.
1: Un canard et non pas un connard.
0: Non. Il y a aussi ce qu'on appelle la nomophobie. C'est celle qui est liée à la peur d'être séparée de son téléphone portable.
1: Ouais.
0: Imagine-toi donc, c'est relativement récent,
1: ouais.
0: J'imagine.
1: Mais il y a des gens qui paniquent s'ils ne trouvent pas leur téléphone s'il y a une panne ou quelque chose comme ça.
0: Ah, oui. Ensuite, il y a de nombreux enfants en bas âge qui vivent avec ce qu'on appelle la lacanophobie. C'est la phobie des légumes qui énerve bien souvent leurs parents. Tu sais, comme quand on leur dit mange ton brocoli.
1: Non, j'ai une phobie comme ça. C'est peut-être une excuse finalement pour pas manger.
0: Mange des épinards.
1: C'est ça, tu vas être fort.
0: Et, ouais.
1: C'est ça.
0: Il y a aussi ce qu'on appelle la pogonophobie. Donc ça, c'est la personne. La personne qui est pogonophobe, c'est la personne qui a une peur maladive des barbes et plus généralement des poils. Georges Feydeau, né le 8 décembre 1862 à Paris et décédé le 5 juin 1921, fut un auteur dramatique, peintre et collectionneur d'œuvres d'art français, et il était photophobe. Il ne supportait pas la lumière du jour et ne sortait de chez lui que la nuit. La peur du noir, qu'on appelle la nyctophobie, est néanmoins plus répandue.
1: Et surtout chez les jeunes, très jeunes, là, les jeunes ont peur du noir souvent.
0: Oui.
1: Tu sais,
0: il y a beaucoup de gens, oui.
1: Ouais, ouais.
0: On nous dit que vous prenez 3 douches par jour, peut-être faites-vous partie des bromidrophobes qui fuient les odeurs corporelles. Il y a ensuite ce qu'on appelle, tiens-toi bien, la bananophobie. C'est quoi, d'après toi?
1: Ça n'a pas rapport avec la banane, probablement. Absolument pas.
0: Ben oui, mais je suis obligé de te contredire parce que ça existe et c'est la peur des bananes.
1: OK, donc c'est à peu près la seule phobie qui me disait quelque chose.
0: Alors, on nous dit la chanteuse française Louane en souffre et elle n'est pas la seule. Cette peur pourrait provenir d'un traumatisme lié à l'enfance. Chez certaines personnes, il y a la basophobie. C'est la peur de marcher ou de tomber par terre. Elles développent une angoisse qui les met dans l'incapacité de se déplacer. Contrairement à ce que l'on pense souvent, cette peur ne concerne pas que l'enfant. Il y a aussi la carminophobie. C'est la crainte exagérée de flatuler.
1: Ah.
0: Imagine-toi.
1: Ah bon?
0: Qui peut prendre tout le monde, peut-être dans les théâtres ou des choses comme ça.
1: Oui, c'est dans un ascenseur, par exemple.
0: Alors, il existe une large source de phobie digestive. L'apopatodiaphylatophobie est par exemple la peur d'être constipé.
1: Ah.
0: Ça, je ne le répéterai pas.
1: Non, c'est difficile à dire.
0: Il y a la misophonie. C'est cette fois une aversion à certains bruits spécifiques produits par une autre personne. Comme par exemple les raclements de gorge, la respiration sonore, la mastication, etc. Au moment de Noël, il est fréquent de faire une petite crise de syngénésophobie. Ça, c'est la phobie de la famille et c'est généralement une peur passagère. Alors, je m'arrête ici, Yvan. Il y en a plusieurs autres. Peut-être que j'y reviendrai un jour.
1: Oui, puis on laissera les références sur notre site antenne.qc.ca pour ceux qui veulent aller lire, à mentionner la folie douce, donc les phobies étranges. Merci.

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1: Avant de terminer ce rendez-vous de Folie douce, Pierre, on va y aller avec la nomenclature des chansons, comme à notre habitude.
2: Oui.
1: On a écouté la première chanson, Piscine hors terre.
2: Oui, des trois accords.
1: On a écouté Après.
2: De Martin Luminet.
1: Et ça, c'était Après les trois accords.
2: Mm-hmm.
1: Ça s'appelle Après aussi. En deuxième partie de l'émission, Faut que tu m'aimes.
2: De Stiletto.
1: Et à l'instant, Mon idole.
2: De Les deux frères.
1: Merci beaucoup pour ce choix musical et pour ton travail en régie.
2: Ben, bienvenue, mon cher.
1: Merci aussi pour ton espresso et ton espresso allongé. Tu nous as parlé des phobies étranges.
2: Mm-hmm.
1: On y en a effectivement de beaucoup d'étranges.
2: Plusieurs. Ouais.
1: Spécial. Notre invité en début d'émission, Nectaria Nikolakakis, nous a parlé du stress vécu en milieu professionnel. Il y a une nouvelle loi à ce sujet-là, alors on a parlé de tout ça avec elle. Notre collaboratrice Catherine Stassin était aussi des nôtres. Sa chronique, c'était la violence au travail. C'est donc Folie douce cette semaine. Ici Yvan Bugeaud à l'animation. Bonne semaine à tous et à la prochaine. Au revoir.

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2: C'est intermittent jusqu'à Wellington, vers la rive sud, congestion depuis Turcot, parce qu'on a eu un accident tout à l'heure sur la 132.
3: Bon, mais c'est clair, tu vas être en retard.
4: Ah, cool, j'ai de la gym.
2: Parce que la 132 demeure encore occupée.
3: Il est 9h.
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8: Vous écoutez Zénatonic sur les ondes de CIBL 105. Je suis Hélène Buguin et ceci est un zine radiophonique.
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10: Donc, personne pour nous présenter. Bonjour tout le monde. Je ne crois pas que je vais vous présenter David, mais David Turgeon, auteur de l'Institut de Confession.
11: Si vous êtes là normalement, vous le savez déjà un peu. Je pense que je vais passer par-dessus la présentation plus formelle biographique pour aller vers d'autres éléments, mais quand même souligner des choses que je ne connaissais pas avant de préparer un peu la discussion, parce que j'ai découvert que tu avais eu plusieurs vies, plusieurs carrières, si on veut. Je ne veux pas dévoiler des choses là, d'autres types de vie, là, mais dans le type de création, des carrières successives, dont musicales, comme créateur de musique électronique, DJ, fondateur et directeur de l'étiquette Motype. Puis, une chose que j'ai vraiment aimée, tu avais été qualifié de belle anarchiste d'Internet par Sylvain Cormier. 2000, en 2000, être qualifié de belle anarchiste d'Internet, il me semble que c'est comme un effet de gloire déjà en Je pense que c'était négatif dans la façon qu'il l'exprimait, mais moi je l'ai reçu très positivement.
12: Il ne prenait pas très au sérieux, c'est sûr.
11: Puis ensuite, toute la carrière de bédéiste aussi, qui est quand même une douzaine de livres.
12: La plupart, c'est pas en zine, mais oui.
11: C'est une carrière plus longue que beaucoup d'écrivains. c'est significatif, quand même, on peut le dire. Puis, au total, une vingtaine d'ouvrages. C'est considérable. Alors, voilà pour l'aspect biographique rapide. Donc, je suis là pour qu'on parle de l'anatomie et la confession, qui est dans la façon dont je vois une sorte de suite, expansion, dérivée à propos du style de Jeannette, d'autant plus qu'à la fin apparaît Northup Frye.
12: Oui, tout à fait.
11: L'anatomie de la critique, qu'on voyait déjà dans. Attends, j'essaie de me souvenir. Dans mes notes, mais dans Printemps lunaire, dans une des cases, le scénariste réalisateur fictif que tu mets en scène se documente théoriquement, puis on voit dans Top Fry l'anatomie de la critique à l'envers, mais on peut quand même comprendre.
12: C'est la preuve que c'est un des. Oui, c'est la preuve que je lis depuis très très longtemps.
11: Exactement, puis qu'il y a une sorte de.
12: Ça, c'est ton cheveu. C'est vraiment un truc que tu mets dans le décor pour meubler, tu sais. Je me délie.
11: ça a mené à ceci. Quelques années plus tard, ça a pris ça avant que la case de la planche devienne un livre au complet sur, autour de Nocturne Cry. Puis à partir de. Donc, je voulais pas résumer le texte parce que un des grands plaisirs à lire l'anatomie et la confession, c'est la. De voir peu à peu comment tu fais une sorte de promenade, comme tu le dis, à partir de chacune de ces formes-là, qui sont identifiées par Northrop Frye dans l'anatomie de la critique, son classique 1957, c'est la mémoire est bonne, comme les deux grandes formes de la prose-idée.
12: Oui.
11: Puis, c'est ça qui est la base de cet ouvrage-là. Mais donc avec une série de chapitres qui sont des espèces de spirales autour facettes de l'anatomie, donc la critique, si on veut, ou la théorie, ou la sophistique, c'est une des choses que tu associes à l'anatomie. Puis de l'autre côté, la confession, l'autobiographie, et jusqu'à l'autothéorie, à la fin, qui apparaît comme élément. Donc ça, c'est les deux grands blocs qui sont examinés, puis avec un recours très large à une érudition qui est à la fois contemporaine et ancienne, c'est-à-dire ça va des classiques grecs, évidemment Aristote pour la poétique, mais toute une série d'autres textes, jusqu'à Nicéno, puis j'avais toute une série dedans. Quelques pages, voici ce qui se promène dans les analyses et références. On a Starobinsky, Rabelais, Michelet, Bakhtin, De Mans, Barbara Cassin, Wittig, Bersianic, Petron, Apuly, Flaubert, Diderot, Hamon, Swift, Voltaire, Saint-Exupéry. C'est peut-être celui qui m'a le plus
12: appelé. Ah oui, oui.
11: Découvrir l'intérêt du Petit Prince du point de vue de l'anatomie, ça a été comme un choc esthétique et théorique très grand. La légende de Zelda, après, c'est moins étonné. Calvino, Hobbes, etc. Donc, on voit l'ampleur de la chose. Il y a Platon, Wittgenstein, Ernaux, Montaigne, mais aussi Nicole Brossard, Hans Dale, Jean-Philippe Chabot. Oui. Donc, c'est un corpus très éclectique, si on peut le dire. Oui. Puis, c'est un des intérêts donc, du livre, de découvrir au fur et à mesure comment apparaissent tel titre, telle œuvre, puis ce que tu en dis. Donc, je vous laisse découvrir tout ça. Je vais juste vous allécher, mais je me suis dit que j'allais sortir un best-of.
0: Façon d'en parler, ça n'existait pas, ça, des émissions radio, des podcasts, ainsi de suite. Qu'est-ce que tu as vu comme passion et d'intérêt, d'expérience à présenter des zines sur Zine Tonic à la radio?
5: Mais Zine Tonic, dans le fond, c'est une émission qui dure une heure à CIBL. Puis la première partie, j'invite une personne à venir parler de sa démarche. Donc, le premier 30 minutes, c'est vraiment la bibliographie, ses expériences. Là, des fois, c'est des personnes qui ont appris par eux-mêmes. Des fois, c'est des personnes qui sont allées aux études. Fait qu'on décortique un peu ça. Puis justement, qu'est-ce qui les a amenés aux zines? Pourquoi c'est une forme qui est intéressante dans leur parcours? Fait que j'ai été capable de parler à des gens qui ont été en animation de films, par exemple. Puis après ça, ils ont fait des zines parce qu'ils ont vu des parallèles avec ça. Mais Zine Tonic, ça a commencé parce que j'étais un peu dans l'orbite d'exposer, puis j'avais envie de parler de zine avec des gens. On aime tellement les zines que justement, tu as le goût de dire « Oh, my God, cette zine-là, il est tellement nice, ça te conviendrait tellement, t'as-tu vu cette forme-là? » Parce que les zines, c'est beaucoup de formes aussi, c'est beaucoup le contenant. Donc, c'est venu comme ça, juste de l'idée de parler de zine avec des gens. Puis dans la deuxième partie, il y a les coups de cœur, puis... Fait que c'est pas vraiment une critique nécessairement qu'on fait, parce que c'est des gens que justement je vais pas inviter un néo-nazi à parler de son zine à l'émission. Donc je suis un peu tout le temps fan, puis j'essaie de trouver des gens qui viennent de sortir des zines, comme là c'était Laura Zepam qui avait son lancement hier au Quai des Brumes. Fait que j'essaie de garder ça dans l'actualité pour que les gens en fait se fassent une propre idée, fassent leur propre cheminement. Tu sais, je donne de l'information, je donne du contenu pour que les gens fassent leur propre analyse. Puis je pense que ça me vient de mes études universitaires où peut-être que j'avais moins le goût d'être de l'autre côté des gens qui regardent ce qui s'est fait puis qui se disent « Ah, OK, oui, j'ai un regard extérieur, je le commande, tatata. » Mais j'avais le goût d'offrir cette knowledge-là, cette culture-là pour que les gens puissent « Ah, OK, ça existe, qui est-ce que je peux contacter, qui peut avoir une réflexion là-dessus. » Puis, ben, c'est ça, dans les coups de cœur, ce qui est intéressant, c'est que tu peux voir qu'est-ce qui a marqué les gens, qu'est-ce qui a inspiré les gens pour qu'ils se rendent là. Fait qu'on est capable de retourner dans le temps, parce que justement, il y a des zines anglophones, parce que CBL, c'est une radio francophone. Donc, ben, on est capable de parler de zines anglophones de cette manière-là. C'est un petit peu une manière détournée. Puis, fait que c'est ça, c'est vraiment, c'est pas nécessairement une critique, mais vraiment tout ce qui a nourri l'artiste, puis tout ce que l'artiste a à offrir comme réflexion. Fait que ça se passe à travers ça. Puis là, justement, j'ai fait une résidence en Belgique avec une de mes amies qui a un petit peu le même concept d'émission de radio. C'est ce qui m'a inspiré un peu. Fait qu'elle est voir des artistes underground pour leur parler. Puis c'est ça que je trouvais intéressant parce que moi, le journalisme, ça m'a toujours intéressé, mais justement pour parler de choses qu'on ne parle pas. T'sais, faire toujours le même billet sur le même auteur qui a une face sur son autobus. C'est comme, OK, on a fait le tour, mais comme donner la parole à des gens qui n'en ont pas nécessairement. Donc ça m'a inspiré pour ça. Fait qu'en allant le voir en Belgique, lui, il a écouté 6 épisodes que je trouvais comme importants ou comme intéressants pour comprendre le zine québécois. Quoique, comme tous les gens qui sont venus sont intéressants. Mais comme, par exemple, il y avait Louis parce que je suis allée exposer, qu'on essaie d'aller là-dedans. Donc, il a tout retranscrit mon épisode. Fait qu'on a fait un zine qui s'appelle 6 zines toniques pour mes amis belges. Donc, on a fait un petit peu une condensée un peu ce que j'ai appris dans mes années avec Zine Tonic. Là, ça fait depuis septembre 2023, fait qu'on est comme dans la troisième année.
13: Wow.
5: À un par semaine.
13: Bravo.
5: Ouais, c'est vraiment cool. Puis dans la conclusion de la fin, c'est ce qui a été intéressant, c'est que d'avoir tous ces retours-là, toutes ces conversations, c'est que qu'est-ce qui revient le plus souvent sur le zine? Ce que je posais des fois comme question un peu tricky, c'était comme, pour toi, le zine, c'est quoi? Mm. Que, c'est ça qui se passait des fois, c'est, ah oui, je connais les zines, expo-zines, puis tout le monde, ah, c'est quoi un zine? Puis là, t'essaies de leur expliquer, ah, c'est une publication, c'est imprimé, mais qu'est-ce qui fait vraiment la distinction entre, justement, un hardcover puis un zine de photocopie? Puis, finalement, ce que j'ai déduit, puis après ça, peut-être que quelqu'un va me contredire, puis c'est ce qui est le fun aussi avec la recherche, puis on verra, mais que le zine, c'est vraiment une intention. Fait que le zine, c'est vraiment genre, j'ai l'intention de faire un zine, j'ai l'intention de faire ça. Parce que ça peut prendre tellement de formes. On peut pas dire, ah, un zine, c'est ce qui n'est pas distribué. Parce qu'il y en a qui le distribuent en librairie. Ah, un zine, c'est tout ce qui n'a pas un ISBN. Il y a des gens qui commencent à avoir des ISBN. Fait que, après ça, justement, qu'est-ce qui permet de qualifier le zine en dehors de sa matérialité ou de toutes sortes de conceptions? Donc, c'est ce que mon émission radio a permis, c'est comme de réfléchir le zine, mais dans tout son écosystème, de réfléchir justement, bien, pour revenir à la distribution du zine, c'est un système alternatif qui est intéressant, puis que les maisons d'édition peuvent s'en inspirer justement pour sortir un peu de l'hégémonie. Puis, donc, c'est ça, la conversation, c'est des zines sur des zines. Fait que oui, j'ai fait un zine sur mon émission sur les zines. Et là, on commence à être dans le méta-discours. On commence à être dans le méta-analyse. Mais les retours que j'ai eus, c'est justement, de plus en plus de gens commencent à savoir c'est quoi le zine. De plus en plus de gens, justement, vont le consulter en librairie, en bibliothèque. Les institutions commencent à s'en préoccuper, justement, au niveau de la recherche. Donc, c'est ça, c'est que c'était vraiment juste d'offrir aux gens des manières de comprendre le zine puis de l'aborder. Puis, après ça, je publie sur mon compte Instagram les photos des coups de cœur. Ce qui fait que les gens, justement, ils ont une espèce de catalogue alternatif un peu. De comme, ah oui, cette zine-là existe, le sans nécessairement. Puis c'est très objectif, là, tu sais, dans le sens, oui, on en parle parce que ça les a inspirés puis tout. Mais je les catalogue vraiment de manière... Ça, ça a été leur coup de cœur. Donc, ça appartient à l'auteur, l'autrice. Donc, ce qui est intéressant, c'est que maintenant, on est capable de scroller puis on est capable de voir quel coup de cœur revient. Une fois, il y a quelqu'un qui est venu à l'émission avec « Ah, oh, j'ai trouvé cette zine-là dans la rue. Il n'y a pas de nom. » Mais tu sais, vraiment dans la rue, tu sais, un truc 8,5 par 11 en 8. Je pense qu'il était encore au crayon. Là. C'était vraiment l'affaire la plus basic du monde. Puis à cause de ça, on a découvert que c'était Bess l'éveillé.
14: Mais non!
5: Puis finalement, ça fait comme 2-3 zines qui sont pas signées, mais finalement, on retrouve c'est qui à cause de ça. Fait que c'est un peu, ça les inscrit dans une continuité, puis je pense que ça peut inspirer les gens en mode OK, oui, cette personne-là fait des zines, mais il y a des zines qui sont venues avant elle. Après ça, moi, je peux aller à la suite de ça, puis je peux contribuer à ça aussi. Puis je pense que ça encourage les gens à créer des zines en sachant qu'il y a des gens qui vont produire des discours sur ces zines-là. Mm-hmm. Parce que oui, on le fait pour nous-mêmes, puis il y a des gens qui ont des démarches super punk, puis ils le font dans leur contexte privé, puis justement, petite distribution, où ils mettent ça dans des bacs à livres, puis tout ça. Mais, puis on fera jamais le zine pour le fame, là, je pense. À part Julie Doucet, là, peut-être. Mais c'est parce qu'on l'aime beaucoup. Mais de c'est ça, de se dire, ah, ben oui, c'est possible. Puis dans le zine, il y a des discours, justement, qu'on n'a pas accès dans des trucs typiques, même dans une société de liberté, justement. Fait que c'est le fun d'avoir ces discours-là qui s'imbriquent dans d'autres mouvances, qui permettent de réfléchir, puis donc... sans nécessairement que ce soit une critique, c'est vraiment, Zine Tonic, c'est vraiment une plateforme de comme, c'est possible, cette personne-là s'est rendue jusque-là de cette manière-là, puis j'essaie justement d'inviter autant des autoristes qui sont déjà publiés, comme j'ai déjà reçu Jimmy Beaulieu, qui est comme sa maison d'édition et tout, mais on a été capable de parler de justement son travail sur le côté, ou des gens comme Julie Delporte, justement, qui publie dans des maisons traditionnelles, mais qui continue sa pratique de zine sur le côté. Donc, ça permet un peu de légitimité la forme, puis de pouvoir justement la réfléchir, la perpétuer. Donc, voilà.
0: Merci, ça complémente un peu. Ça fait partie de notre tradition, on a dit. C'est la nouvelle façon d'en parler. Ça existait pas juste pas, mais personne n'aurait imaginé qu'il y aurait comme des chaînes, des émissions radio sur ça. Il n'y avait même pas des équivalents de Fact Sheet 5, c'est la radio underground. La plupart, peut-être, il y avait Maximum Rock'n'Roll, il y avait une émission syndiquée, mais c'était juste la musique punk. Je ne parlais pas de...
13: C'est ça.
0: Donc, c'est un nouveau monde.
5: Si vous voulez faire des chaînes YouTube, allez-y. Hein,
13: C'est
5: ça qui est le fun, c'est que n'importe qui peut en parler aussi. Il n'y a pas de... Tu sais, justement, tu n'as pas besoin d'être journaliste culturel, tu n'as pas besoin d'avoir une colonne dans Le Devoir pour en parler. On dirait que ça continue dans la même lignée des zines qu'on peut faire une radio pirate, on peut faire un blog, on peut en parler. Donc,
0: c'est un défi, c'est au niveau des archives, on ne sait toujours pas comment qu'on va garder trace des comptes Instagram quand Instagram inévitablement disparaisse, peut-être soudainement, mais on aura toujours les zines.
5: On aura toujours les zines. Oui.
0: Merci. Je ne sais pas s'il y aura des questions. On ne va pas prendre trop long. Je sais qu'il y en a plusieurs qui sont ici toute la journée, mais s'il y a des questions en particulier ou des points
5: des commentaires, des doléances.
0: Une critique sauvage de la discussion.
14: With the internet, do you feel like there's more zines than there were, let's say, in the 90s? Or
0: no.
14: Just kind of the same...
0: There's more zines because there's always the ups and downs, and there's more young people digging it and trying them out and doing them for a phase of their creative life with a few lifers that come out of it.
5: There's maybe a democratization of means of production. So a lot of people like learn on the internet, YouTube videos, like how to do sérigraphie or anything. So maybe there's more accessibility in terms of like what you can do with zines, but... for the volume.
0: Do you think there's more, or is it the same, or we just see more of it?
15: I don't know if there's more, we could see it more, but there's also these things like avec risograph, peut-être, right? On peut voir des
0: trends,
15: visual trends in production. Like, to me, all risograph zines look the same. I'm like, oh yeah, it's all the same, or whatever. Like, I thought all silk screen stuff, all the silk screen stuff looked the same at one point to me. And I love that people are dipping into something, creating a zine, and then dipping out again, and now they're going to, I don't care, bake cookies or play bass guitar. C'est comme, mais je ne sais pas s'il y a plus, on peut pas, we can't record it, but there's entire museum shows, and there's art books on the history of zines. Like, there's so much institutionalization of zines and zine culture.
0: That makes it seem more prominent.
15: Well, that the audience, there's a bigger audience of people reading and knowing, because before it was like the person who makes it and their friends. Mm-hmm. Or le petit réseau On a,
0: des gens branchés seulement.
15: Maintenant, il y a, comme je sais pas, des bookmobiles partout. Il y a des foires dans chaque ville. Et...
13: surely it makes a difference that something like Exposing exists.
15: Like, zine fairs beget zines.
13: Exactly.
15: Like, c'était yeah. comme, like, the 16-year-old that goes into Expo Zine, is they're blown away, and yeah. next year they're at the table. They're zines, yeah. hopefully.
5: And like there's so much that I see on internet and Instagram. Those are like, oh, Exposing is coming. I have to make a new zine.
15: Oh my God.
5: So like,
0: well, I don't know.
5: It
0: I think
5: makes
0: we
5: them were. Produce more zines.
15: We.
0: Yes. No, but I think we felt the same.
15: Now. Let's go.
0: Yeah. I mean, when I first found some zines at the you know, Dutchies or something, at the, yeah. the old Labyrinth underground comic and hemp store, whatever it was. It was the same kind of thing, like, oh mon dieu, c'est les premières fois de lire quelque chose que quelqu'un a fait eux-mêmes, puis d'être comme, ou même dans mon cas, des albums de Crass ou des zines punk au début des années 80, chargés comme, yeah. c'était électrifiant. Mm-hmm. Puis ça veut pas dire que c'est pas autant électrifiant d'aller à Exposing, c'est une différente expérience, mm-hmm. mais il restait que ça prenait juste une publication pour te vraiment te mettre sur la même piste, puis t'être inspiré mm-hmm. pour dire, moi je veux faire ça aussi. Mm-hmm. Même si ça n'existait pas du tout, les Exposing, les Comic-Con qui existaient dans le temps, c'était vraiment pas comme les foires de BD d'aujourd'hui. Mm-hmm. Donc, je pense que ça aide peut-être à trouver des gens puis à identifier un style ou un genre que toi, tu veux faire. Mm-hmm. Mais je pense que ça reste que les gens qui vont devenir passionnés ont toujours eu un catalyseur. They always had a starting point or a thing that really made them feel.
15: Okay, but we check ça. Dans les années 80, right, or 90, on a more zines today than, like, there's more people making zines in Montreal now mm-hmm. than there were in 1990. Like,
0: oh, yeah.
15: We
0: yeah.
15: knew them
13: Pretty
15: all.
13: Sure.
15: Well, we, or there were yeah. a few of them, and now there's...
0: But we thought we knew them all.
15: We thought we... Yeah. No. Je sais, mais le diagramme de Venn maintenant, c'est pas... Les cercles ne touchent pas. Il y a des autres écosystèmes de zines fabrication comme BD qui ne touchent pas sur les autres, right? Mm-hmm. So...
0: Non, il était là, le premier exposant, on avait 65 exposants, puis là, on pensait qu'on a tout fait, la ville, là, comme, bon, il n'y a plus personne d'autre. Chaque année, ça va être 65 personnes. Deuxième année, 120. Troisième année, 180. Quatrième année, 220.
15: Same vibe.
0: Ça venait de partout, c'est comme... Tu sais, c'était des gens de Greenfield Park, de Laval, de... Yes. On pensait que tout le monde qui faisait ça habitait dans quelques coins de rue, dans le plateau. Puis là, c'était comme... Ça fait que, ayant eu cette expérience-là, moi, je suis convaincu qu'il y a toujours beaucoup plus qu'on pense. Il y a au moins quatre nouvelles revues là, que j'ai vues, des annonces, lancements de magazines qui ne sont pas dans Exposing. Puis j'avais le goût de dire, hey, comment ça se fait, mais c'est pas tout le monde. Donc, oui, c'est plus facile et c'est plus présent, plus facile à voir. Mais il y a toujours eu un assez gros univers. C'est juste que, par sa nature, c'était très caché. Puis pour beaucoup des gens qui continuent à faire des zines, ça continue à être plus personnel par la poste et pas public. C'est un peu un refuge de création solitaire ou au moins un peu privé, parce que c'est pas tout le monde qui fait. Beaucoup des gens qui font un zine, c'est parce qu'ils en veulent juste 20, 30 copies, puis que ça soit juste pour le fun, puis pas pour la gloire, puis ainsi de suite.
5: Puis des fois, c'est la nature des sujets. Il y a des gens qui font des zines parce que justement, ils ont une problématique personnelle ou une opinion sur quelque chose, ou ils répondent à un autre zine. Qui ont besoin que ça se matérialise, mais que ça soit pas nécessairement distribué ou tu sais, c'est accidentel. Tu sais.
15: Des autres questions ou commentaires?
0: Écoute, on va laisser quelques minutes, on ne va pas rester trop long ici, mais on va laisser toutes ces publications sur cette table-là, si tu veux la regarder. Puis, de la part des collègues ici autour de la table, merci pour avoir venu et nous avoir écouté pour une heure et quelques.
5: Exposé dans la fin de semaine.
16: Check. Yeah.

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0: c'était tout pour aujourd'hui. On a pu entendre des chansons de Calamine, Les Louanges, Les Lunatiques, Mal aimé soleil, Oui merci, avec des classiques des Trois Accords et Daniel Bélanger. On a fini avec Claude Pelgag et sa nouveauté Le Roi de la Montagne et un classique du printemps, Demande spéciale de Bon Enfant. On se revoit la semaine prochaine, même poste, même heure, sur les ondes de CIBL 101.5 Montréal et en rediffusion le mardi matin. N'hésitez pas à m'écrire, n'hésitez pas à m'envoyer des messages, ça fait toujours plaisir et à bientôt.
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Bienvenue à l'émission Western. Cette semaine, un gros programme. Je vais vous raconter plein d'histoires, dont celle de Buck Owen. Il est né le 12 août 1929 au Texas. Figure symbolique des années 60 avec une musique country sombre et claire qui flirte avec le rockabilly et son image de grand frère sympathique sur IA à la télévision. Buck Owen a promené son sourire et sa guitare pendant une dizaine d'années de succès effectif, mais son influence perdure encore dans le prolongement du Bakersfield Sound. C'est en Arizona qu'il débute comme guitariste et multi-instrumentiste, inspiré du western swing, du honky-tonk et des ballades western. Puis installé en Californie, c'est au Blackboard de Bakersfield qu'il prête ses talents au groupe de Bill Woods chargé de l'animation. Il faut retenir les clients et les faire danser et donc varier les prestations musicales. Buck, un surnom qui souligne surtout la virilité et le tempérament de leader, se plie pourtant aux exigences du répertoire country, rockabilly et même polka. Cet apprentissage varié lui permet aussi de travailler en studio. À partir de 1954, pour Tommy Collins, Tennessee, Ernie Ford, Gene Vincent et Wanda Jackson, Farron Young et Tommy Sand, etc. Hein? Il travaille pas mal avec tout le monde, le Buck. Mais Buck a bientôt envie de se lancer en solo. Une première tentative est faite avec Hot Dog, hein, sa première chanson, sous le pseudonyme de Corky Jones. En 1956, c'était du rockabilly. Puis il revient à la country music et signe sur Capitol Records. Après quelques essais, c'est Second Fiddle qu'il parvient à placer dans les charts avant d'obtenir son premier vrai succès, Under Your Spell Again. On la connaît, celle-là. C'est duo avec Rose Maddox, Mentally Cruelty, Loose Talk et Sweetheart in Heaven sont également des réussites musicales. Sa rencontre et son amitié avec le guitariste Don Rich, Donald Eugene Rich, décédé en 1974, seront déterminantes. Il va désormais réaliser une suite impressionnante d'enregistrements placés en tête des charts. Act Naturally, hein, qu'on attribue souvent aux Beatles, Crying Time, Together Again, My Heart Skip a Beat, I've Got a Tiger by the Tail, hein, chanté aussi par Claude François en 65, Think of Me et Sam's Place en 67. Les albums se succèdent à vive allure comme le Live at Carnegie Hall. C'est le premier au monde à avoir fait ça, cet album-là. Je pourrais vous en parler plus en détail. Il se distingue aussi de la production dominante par sa méthode de travail, au contraire du Nashville Sound. Hein, c'est pour ça qu'on parle du Bakersfield Sound également. Il enregistre ses albums avec son propre groupe, les Buckaroos, Don Rich, Tom Brumley, Willie Cantern et Doyle Holly à la basse, et peut donc s'offrir une cohésion, une complicité qui transparaissent dans la joie de jouer. De plus, il propose un mixage avec une batterie claire en avant qui permet une perception du rythme parfaite adaptée aux moyens techniques de l'époque, les récepteurs portatifs, transistors, etc. Il complète souvent ses arrangements d'harmonie à deux voix qui soulignent les mélodies. Enfin, son jeu de guitare riche des expériences diverses pousse sa pointe électrique avec un bon goût efficace qui séduit aussi bien les amateurs de rockabilly, de country. On va entendre de Buck Owen avec Before You Go, puis reste à l'écoute, hein, parce qu'on va en apprendre des affaires sur le country à l'émission Western. Mon nom est Seba Buck Owen et ça sera suivi par celui qui a fini par marcher dans ses pas dans les années 80, qui a même relancé sa carrière alors que Buck Owen en avait fini avec le country et la musique Dwight Yoakam et Honky Tonk Man. 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

Quand on l'a connu par Johnny Orton, la pièce Honky Tonk Man, Dwago Akam, juste avant ça, c'était Buck Owens. Je vais vous parler un petit peu de Jeannie C. Riley. On est rendu au segment Cœur de Cowgirl, qui revient à chaque émission. C'est du country au féminin. Donc, Jeannie C. Riley, elle est née le 19 septembre 1945. Jeannie a signé un des meilleurs morceaux des années 60, Harper Valley PTA, un pamphlet au vitriol dû à Tom T. Hall, hein, qu'on va entendre durant à la fin de cette demi-heure, sur les turpitudes des élus bien pensants du Texas qui pourraient sortir tel quel aujourd'hui au sujet de Kenneth Starr, avec une instrumentation plus terrienne que d'habitude pour l'époque, le ton gouailleur et l'expérience très sexy de Jeannie C. Riley lui valent un succès instantané dans la country music et dans les variétés. En 68, elle gagne Nashville et chante au Grand Ole Opry et enregistre beaucoup les années suivantes. La plupart du temps, des compositions dues à la plume très acérée de Myra Smith et Margaret Lewis, hein, des femmes, des pièces de Girl Most Likely Good Enough to Be Your Wife, In a Moment of Weakness, Country Girl et The Ribs. Un remarquable réquisitoire pour le droit des femmes, hein. C'était quand même assez fou dans les années 60. The Generation Gap, un nouveau brûlot anti-establishment qui l'a fait un instant surnommer la Bob Dylan féminine de Nashville. C'est pas n'importe quoi. Malgré tout, Jeannie apparaît quelque peu prisonnière de son premier tube, après lequel elle semble constamment courir. Soudain touchée par la grâce en 74, la séduisante Jeannie embrasse la foi d'une secte chrétienne sudiste et se consacrera uniquement au gospel en compagnie de l'orchestre Red River Symphony. Hein. Wanda Jackson a fait ça. Depuis, elle chante dans les églises de toutes les États-Unis, vend ses bibles et des disques religieux. Jeannie C. Riley avec The Quantum Patch, elle va être suivie par Tanya Tucker, hein, avec What's Your Mama Name, et on finit par du Canada, un petit peu de musique country féminin du Canada, Mary King avec Pour ce que je suis. 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

0: Larry King avec Pour ce que je suis. Avant ça, c'était Tanya Tucker avec What's Your Mama's Name. Elle aussi, elle a une histoire très intéressante. Tanya Tucker, je vais certainement vous en parler à un moment donné à l'émission Western. Et avant ça, on a commencé avec Jeannie C. Riley avec The Cotton Patch. Je vous ai parlé un peu de sa vie. Ça finit bien, bon. Pour certains, ça finit bien. Elle est devenue chanteuse de musique gospel. Elle a trouvé la foi un petit peu comme Wanda Jackson. Maintenant, on va terminer la première demi-heure avec un de mes chanteurs country préférés de tous les temps. On dit que c'est un storyteller. Hein? Le monde tripait bien raide sur son écoute. Vraiment Tom Thayer pour sa voix suave, son calme et surtout son storytelling. Lui, il voulait écrire des romans avant de faire de la musique country. Donc, il s'était pogné une chambre d'hôtel à un moment donné, puis il voulait écrire des romans. Finalement, ça ne marche pas. Mais il s'est mis à écrire des chansons qui sont pratiquement des mini-romans. Moi, je l'ai découvert grâce à Charlie Crockett, qui a repris plusieurs de ses chansons. J'ai fait, voyons donc, tu sais, j'écoute Charlie Crockett, puis à un moment donné, je fais, comment ça tourne là est bonne, puis là, j'écoute encore d'autres tunes, je fais, ah, ça tourne là est bonne, puis à un moment donné, je me rends compte, ben, toutes les tunes que j'aime de Charlie Crockett, ben, c'est pas toujours lui qui les a composées, c'est Tom T. Hall, donc on va l'écouter avec la pièce I Love, ça va être suivi par Hey Good Looking, hein, Charlie Rich, qui lui, c'est un beau bonhomme, hein, avec les cheveux longs, tout blond, les gros favoris, c'est vraiment un tombeur de ces dames dans les années à 70. Donc, si vous voulez voir un petit peu justement de quoi je parle, de quoi a l'air Charlie Rich et de quoi ont l'air les gens et les pochettes de disques que je vous fais jouer, ben je vous invite à aller sur l'Instagram de l'émission Western, qui s'écrit O-U-E-S-T-E-U-R-N-E comme Western. Donc, vous pouvez voir des pochettes de disques, me dire un petit mot dans les DM. Donc, l'Instagram Western et aussi le Facebook de Western. C'est ça qui va conclure la première demi-heure de l'émission Western. Charlie Rich et Good Looking. Et on débute ça avec I Love de Tom T. Hall à l'émission Western.
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excellent Ray Price avec One More Time. On est rendu à la deuxième demi-heure de l'émission. Oui, c'est on est rendu aussi au segment de musique country que j'affectionne particulièrement, les truck driving songs, les chansons de camionneurs. Hein? Il y en a-tu des chansons de camionneurs? On a dans les années 60 hein, puis 70, mais c'était des grosses cassettes 8 tracks qu'on mettait dans le char, puis c'était des chansons de route. On écoutait ça pour on s'imaginait être aux États-Unis en train de livrer des victuailles un peu partout à travers le pays. Je me souviens, mon père en avait, des amis de mon père en avaient aussi dans leur voiture des cassettes 8 tracks de country, de musique, de truck driving song. On va entendre 4 chansons. On va finir le bloc avec Mon camion roule. Hein? J'espère qu'il roule ton camion, avec Gérald Poudrier. Un autre Québécois, Jerry Jolie, avec le camionneur. Hein? Jerry Jolie, qui est aussi le compositeur de Mille après Mille. On pense que c'est Willy Lamotte, mais c'est Jerry Jolie. Donc, il aime ça, la route, lui. Hein? Mille après Mille, le camionneur, etc. Et une des plus grandes chansons de truck driving de toute l'histoire de la musique, des truck driving songs. Truck Driving Man de Glenn Campbell. Et on va débuter le bloc avec Joe Diffie, puis Pickup Man. Joe Diffie, hein, qui est né le 28 décembre 1958, il nous a quitté dernièrement. Dès l'enfance, grâce à une famille musicienne, Joe participe à des groupes de gospel, Higher Purpose et de Bluegrass Special Edition pendant 4 ans, ça c'est le nom des groupes. Il parcourt les festivals, il voudrait faire chanteur. Mais il a quitté l'école, il s'est marié très tôt et doit faire vivre ses 2 enfants. Il sera donc ouvrier dans la recherche pétrolière au Texas, puis dans une aciérie en Oklahoma pendant 9 ans. En 1986, lorsqu'il se retrouve au chômage avec un divorce à la clé, il décide de se lancer et rejoint Nashville. Il parvient à travailler chez Gibson, fabricant de guitares, tout en continuant à espérer vendre les chansons qu'il a commencé à composer vers 1985. En 89, Holly Dunn enregistre There Goes My Heart Again et confirme ses espoirs, mais il a aussi et surtout envie de chanter lui-même dans la veine de George Jones. Il s'exprime sur des démos que les compagnies proposent aux stars. Dès l'année suivante, la renommée lui arrive soudain à la sortie de Home, son simple 45 tours sur étiquette Epic. Entré directement au sommet des charts, il est invité au Grand Ole Opry et son album A Thousand Winding Roads se vend sans effort, d'autant que Joe tourne facilement dans ce marché de New Country qui domine alors à Music City. Il est un gars de tous les jours, s'exprimant sur la frustration de l'amour et les cœurs brisés, comme dans Is It Cold In Here, hein, qui accompagne l'album Regular Joe, ou son duo avec Mary Chapin Carpenter l'année suivante, No Too Much To Ask. En 93, Honky Tonk Attitude sur Epic, encore une fois, marque à la fois une évolution vers un public plus pop et une forme de repli du public néo-country déjà aspiré à par d'autres nouveautés. A Prop Me Up Beside the Jukebox, If I Die, séduit cependant les radios de variété et de country. L'année suivante, The Third Rock From the Sun rassemble la crème des studios de Nashville dans une version musclée de New Country dans l'air du temps. En 97, Twice Upon a Time, encore une fois sur Epic, est tout aussi efficace et entraînant, et même si sa voix a parfois du mal à se distinguer d'autres chanteurs de ce style, Joe interprète les ballades avec conviction. Le répertoire, bien que sans surprise, est ici enlevé et plein de talent. Joe Diffie avec Pickup Man, Glenn Campbell avec Truck Driving Man, Jerry Jolie avec Le Camionneur et Gérald Poudrier avec Mon Camion Roule. 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

Gérald Poudrier avec mon camion roulant, c'est dans le fun quand que ça roule. Avant ça, le camionneur de Jerry Jolly, Glenn Campbell avec Truck Driving Man, on a tous reconnu cette chanson-là. Hein. Joe Diffie avec Pickup Man, dont je vous ai parlé un petit peu juste avant de faire jouer sa chanson. Sonny James, lui, il est né en Alabama, à Hackleburg, le 1er mai 1929, aujourd'hui surtout connu et pas forcément en

bien pour ces titres aux orchestrations lourdines qui ont contribué à faire le son si ripeux de Nashville, Young Love, Heartache et Beg Your Pardon. Sonny James a aussi été à ses débuts un excellent chanteur traditionnel, tout autant qu'un guitariste au toucher vibrant et un fiddler très terrien, un membre d'une famille de musiciens à Les Loudon. Il participe à l'orchestre de ses sœurs dès l'âge de 4 ans. Il est incorporé en 1950, participe à la guerre de Corée, gagne Nashville lors de sa démobilisation. Il y rencontre Chuck Atkins, hein, c'était vraiment la bonne personne à rencontrer dans les années 40, 50, 60, quand on s'en va à Nashville. Donc, il rencontre Chuck Atkins et Ken Nelson, pas n'importe qui lui non plus, des disques Capitol qui lui fait signer un contrat. Ses premiers titres pour Capitol sont de bons morceaux de Honky Tonk, That's Me Without You, She Done Give Her Heart to Me, 20 Feet of Muddy Water, ainsi qu'une version convaincante de Love Sick Blues d'après Hank Williams. À partir de 1956, son allure de jeune premier, similant et sage, est une réelle propension à adoucir sa musique qui le font choisir par les producteurs pour défendre une jeunesse sudiste saine par rapport aux vedettes du rockabilly. Il s'essaie même à un brin de rock'n'roll aseptisé avec c'est ça le nom de la chanson, mais ce sont ses ballades. C'est quand même drôle comme nom de chanson. mais ce sont ses ballades comme Jenny Lou, Apache, The Minute, You're Gone et bien sûr Young Love. Bien sûr, excusez, Young Love qui contribue à sa fortune. Dans les années 70, en nette perte de vitesse, il s'essaie à adapter sans beaucoup de swing ni de vigueur des succès des groupes vocaux noirs. Les cascades de glucose dont il semble incapable de se passer ont fini par lasser même ses fans les plus farouches. Et en 1983, il s'est retiré sur son ranch de l'Alabama et il tente régulièrement quelques comebacks, mais ça marche pas tout le temps. Donc, on l'écoute Behind the Tears. Sonny James, et ça sera suivi hein, par un des piliers de la musique country, Merle Haggard et Big City.

Merlager avec Big City. Juste avant ça, c'était Sonny James avec Behind the Tears 6 qui conclut l'émission Western pour cette semaine. J'espère que vous avez la tête bien remplie de connaissances sur la musique country grâce aux petites interventions que j'ai faites. On se retrouve la semaine prochaine, même heure, même poste, pour du bon country classique. En vinyle, en disque compact et en cassette. Hein? C'est ça que je fais jouer à l'émission. Mon nom est Seba. On se laisse avec Farron Young et Alone With You. 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
2: Yes, this is it. Bienvenue à une nouvelle édition de Chat d'amour FM sur les ondes de CIBL 101.5 Montréal. On se samedi 9 mai 2026 en espérant que vous avez passé une agréable semaine. Le week-end spécial, c'est le week-end de la fête des mères. Donc, salutations et bonne fête des mamans à toutes les auditrices mamans qui nous écoutent. Donc, j'espère que vous allez vous faire célébrer, que vous allez prendre le temps aussi de vous faire gâter, de vous laisser gâter par vos proches. Donc, une bonne fête des mères en ce 9 mai. Demain, ça va être le 10, la journée de la fête des mères. Ce matin, l'émission... On reçoit Kitty Antoine et Oumo Diakité. Elles viennent nous parler de la première édition du Bal des Muses, un défilé qui se veut une célébration vibrante des identités africaines et afro-descendantes. Ça va avoir lieu le 30 mai prochain. Est-ce le bon moment pour s'acheter une voiture, que ce soit électrique ou essence, neuve ou d'occasion? On répond à toutes ces questions avec Finé Damor et Tala Buni, propriétaires du groupe Auto TD. Donc, ils vont venir nous parler et répondre à ces questions-là. Le rapport Être vu est un outil de sensibilisation, une feuille de route nécessaire dans un contexte québécois, fruit d'un travail commun entre le bureau de l'écran des Noirs et la coalition Média et Black on Film. Ce rapport avait objectif clair de créer un environnement favorable à l'exploration collaborative, ce qui signifie la création de contenu authentique. On en parle.

Ina Mathieu, directrice de Coalition Média, et Stéphane Verna, cofondateur de Black on Film. Madame Pascal est avec nous à partir de 11h40. Madame Nolly, à partir de midi. Jerry Magic nous a préparé un mix parce que la semaine dernière, j'ai pas joué le mix qu'il nous a préparé. On retourne dans les années 90 cette fois-ci avec Jerry Magic à partir de 13h. Numéro de téléphone ici pour nous rejoindre en studio. Vous composez de 514-86-4937. La messagerie texte 514-979-5050. Nous sommes bien branchés sur Instagram, TikTok, Chad Damar Radio et Facebook, Chad Damar FM. On est-tu prêt à commencer? Débutons cette belle émission-là. On commence en musique. Voici Lauryn Hill avec la pièce I Used to Love Him sur CBL 101.5 Montréal.

Vous êtes sur CIBEL 101.5 Montréal. Qu'est-ce qu'on a débuté l'émission avec Lauryn Hill, I Used to Love Him, Mary J. Blige avec la pièce You Remind Me. Et qu'est-ce qu'on vient juste d'entendre, c'est Anthony Joe avec Annie Alert avec la pièce Parle-moi. Vous êtes sur CIBEL 101.5 Montréal. Dans quelques instants, on parle à deux personnes que je chéris beaucoup et je suis content de les avoir devant moi. Restez avec nous. On continue en musique avec DJ K-West, avec Joe Edouard Filet. La pièce s'appelle Dis-moi. Vous êtes sur le 101.5 Montréal.

0: Vous êtes sur Cybelle 101.5 Montréal, c'était DJ KOS avec Joey Dutfilé avec la pièce Dis-moi. Le 30 mai prochain aura lieu la première édition du Bal des Muses. C'est présenté par le Centre Africa pour la Journée de l'Afrique et j'ai l'honneur de recevoir Mme Kitty Antoine tout d'abord.
1: Oui, merci de nous recevoir.
0: Ça me fait plaisir.
1: Je ne viens pas seule.
0: Tu ne viens pas seule? Je vais te laisser présenter la personne devant moi, mais c'est quelqu'un de la famille aussi.
1: Alors, je vous présente la directrice artistique de Bal des Muses, la première édition, Lady. Oui. Je la laisse se présenter comme il faut parce qu'elle porte plusieurs chapeaux et c'est important que vous le sachiez. Oui. Après, on va parler du Bal des Muses.
0: Vas-y. Alors, je te laisse te présenter. Attends, là, arrange ton micro. T'as la radio, t'es chez toi en plus. Tu sais comment ça fonctionne.
1: C'est vraiment une belle personne.
2: Merci beaucoup. Ben, bonjour à toutes, à tous. Merci infiniment pour l'invitation. Ça me fait très, très plaisir. Je m'appelle Oumou Diakité. J'ai 23 ans. Je suis journaliste, auteur et artiste multidisciplinaire. Donc, moi, tout ce que je peux faire avec mes mains et mon esprit, j'essaie de le concrétiser dans la vie. Puis, je suis très ravie cette année de collaborer avec le Bal des Muses et Kitty Antoine, qui est une femme qui m'inspire beaucoup, mm-hmm. pour créer ce défilé à l'occasion de la Journée mondiale de l'Afrique. Et c'est un événement qui est très important pour moi parce qu'on fête son 63e anniversaire cette année.
0: Wow.
2: Puis, au début, ça a été fondé par plusieurs délégués des pays de l'Afrique, berceau de l'humanité. Ils s'étaient réunis à Addis Abeba, en Éthiopie, pour commémorer un peu l'histoire de l'Afrique, l'histoire douloureuse de l'Afrique. Et puis, c'était aussi un moyen d'ensemble, de parler de symboles, de valeurs des pays de notre Afrique, et donc créer l'OAU, l'Organisation de l'Union africaine. Mm-hmm. Et donc, cette année, Lady, donc déjà, c'est un mot peul, parce que je suis malienne, 75% peul, et donc, c'est un mot qui signifie territoire.
1: Rapidement, c'est quoi peul? Parce qu'on a beaucoup d'auditeurs qui ne sont pas familiers avec les particularités et les cultures et identités africaines.
2: OK, donc peul, c'est des ethnies en Afrique. On a beaucoup en Afrique de l'Ouest. Ouais. Et donc, mon père est peul à 100%. Et puis, ma mère, les deux moitiés. Donc, forcément, je le suis à 75%. Mm-hmm. Et c'est très important pour moi de parler de mon identité malienne. Et plus que ça, de parler de mon identité peul. Parce que les peuls ne sont pas concentrés uniquement au Mali. Il y en a aussi en Guinée, dans plein d'autres pays.
0: OK, il y a un peu divers, là.
2: C'est ça. Donc, mm-hmm. en fait, on est un peu partout en Afrique. Et donc, parler des peuls, c'est parler de l'Afrique plus mm-hmm. entièrement.
1: Et ouais. moi, quand je vais en Afrique, on pense que je suis peul.
0: Ah oui?
1: Oui, oui, oui. Il y a beaucoup d'Haïtiens qui sont originaires des régions où les peuls sont originaires. Parce que, comme elle a dit, les peuls, c'est tout un royaume qui ouais. traverse plusieurs pays qui ont été découpés, on se le rappelle, par les Européens.
0: Okay.
1: Nous, les Africains avaient vraiment une façon plus géographique de se retrouver à travers le long des rivières, le long des chaînes montagneuses, mais les pays ont été découpés mm-hmm. Et ils n'ont pas pris considération de ça.
0: Mais est-ce que est-ce que vous pouvez vous reconnaître? C'est quoi la caractéristique?
2: Ben, on a quand même des traits physiques, je pense, qui fait qu'on arrive à se reconnaître. Mais ouais. honnêtement, il y a des peuls au Cameroun,
0: mais
2: des peuls en Guinée, des ouais. peuls au Sénégal, il y en a partout. Donc, bon, on a aussi adopté les caractéristiques de nos propres pays. Je veux dire, au Mali, au Sénégal, il fait très, très chaud. Donc, on va adopter une peau peut-être un peu plus noire, alors que les peuples de d'autres pays en Afrique de l'Est, ils vont être comme plus clairs. Donc,
0: ouais.
2: bon, aujourd'hui, c'est mélangé.
1: Et il y a beaucoup de métissage.
2: Oui, il y a beaucoup de métissage aussi. Ma mère, d'ailleurs, est métisse. Donc, forcément, je pense que je perds peut-être mon 100% peul. Donc, peut-être qu'on ne peut pas savoir que je le suis.
0: Okay.
2: En tout cas, je le suis bel et bien.
1: En tout cas, ça ouvre une belle fenêtre à explorer, puis à s'informer, à aller voir qu'est-ce qu'il y a derrière toutes ces identités.
0: Oui.
1: Est-ce qu'on peut s'y retrouver?
0: C'est effectivement, c'est beau. J'adore. Et là, vous venez aujourd'hui le Bal des Muses. D'où est l'origine du Bal des Muses?
1: Ben, le Bal des Muses, c'est vraiment un acrostiche. Tu sais, moi, j'aime jouer avec les mots. Je suis vraiment une adepte de la langue française. Et en plus, avec mon côté très engagé, j'avais envie de créer un concept. Tu sais, je suis créatrice. Je crée pas juste des œuvres, mais je crée aussi des entreprises, des événements, des festivals. Et j'avais envie de voir une plateforme, une vitrine pour mettre à l'honneur la mode afro-canadienne. Tu sais, j'ai eu une boutique pendant 11 ans sur oui. la Plaza Saint-Hubert mm-hmm. où je représentais plus de 100 à 150 entrepreneurs créatifs à chaque année. Donc, j'ai pu vraiment observer la richesse et surtout C'est que l'identité est tellement multiple. Quand on pense afro-descendant, souvent on reste figé avec une idée très folklorique, le boubou et tout ça, mais c'est tellement
0: au-delà
1: de ça. Il y a la tradition, il y a l'ancestralité, il y a l'afrofuturisme, il y a la contemporalité, il y a la culture du présent. C'est tellement vaste. Mm-hmm. Et en créant Muse, qui veut dire mode, unité, style, éthique.
0: Oh, j'avais pas pensé à ça.
1: Au pluriel, nice. Okay. J'avais envie de proposer ça. Ça fait plusieurs années que j'ai pensé à cette idée, puis c'est vraiment en discutant avec Oumu, parce qu'on est des créatrices et puis on est des amis aussi dans la vie. Je lui ai dit, qu'est-ce que t'en dirais de reprendre cette idée, mais de la marier vraiment avec l'essence et la mission de ce que tu es en train de bâtir. Mm-hmm. Donc, c'est comme ça qu'on s'est mis ensemble pour proposer cette idée. Et moi, ça m'offre une opportunité de vous présenter mes idées maintenant que j'ai pas une boutique qui me freine. Je suis à la base une créative, j'ai envie de créer et j'ai pensé à un concept qui s'appelle Nation Kalalu.
0: Nation Kalalu,
1: ouais,
0: parle-moi de ce beau concept.
1: C'est l'histoire, parce que je pense que toutes les bonnes histoires parlent d'amour. Donc c'est l'histoire d'amour entre deux fils. Un fil d'indigo qui vient du continent Alkeboulan, c'est le nom de l'Afrique, oui, avant la présence de l'homme blanc. Et un fil de coton qui vient des archipels des Taïnos. Les archipels des Taïnos, c'est toutes ces îles qu'on voit dans un croissant qui suivent Cuba, Haïti, Jamaïque. Tu vois, ça crée un croissant. Donc, moi, dans mon imaginaire, j'ai imaginé l'archipel des Taïnos. Et si deux fils tombaient amoureux et créaient le fil de Carabella, le fil de la liberté. Hein?
0: J'adore. Wow!
1: C'est le début!
0: Wow! À quoi on peut s'attendre le 30 mai prochain pour notre première édition?
2: Donc, vous l'aurez compris, il y aura Katie Antoine qui va nous présenter sa collection. Et puis, on aura aussi 7 autres designers, oui, de mode. On a David Ogalou, Effie Style, Christy Lou Royal, Kédric Men, John Omar, j'espère que je n'en oublie aucun, Bianca Yé Studio. Et puis, il y aura moi aussi. C'est la première fois que j'ai présenté mes créations aussi. Puis on va aussi avoir un spectacle sur scène, des rappeurs, des musiciens, des danseurs, danseuses. Donc ça va être un événement hyper complet, c'est un événement artistique. Artistique, de la mode, et puis de la musique, de la danse. Et puis en fait c'est un événement qui va durer toute la journée, ça commence à 11h.
0: Okay.
2: Il va y avoir des stands avec plein de choses à acheter, des bijoux, des vêtements, de la nourriture africaine. Et puis à partir du 18h, c'est là que le spectacle commence, je dirais. Donc c'est ça, on vous attend le 30 mai, on a hâte de vous voir.
1: Et vous rappeler qu'on a vraiment mis l'entrée très abordable, parce que le but, c'est de rendre cette activité accessible au plus grand nombre de participants, d'adeptes de la mode, l'Afrique. Donc, c'est juste 10$
0: pour toute la journée
1: sur Eventbrite.
2: La journée est gratuite. C'est juste l'entrée au défilé
0: qui a 10$.
1: Seulement 10$.
0: Aussi simple que ça. Puis ça se passe au 4550 Avenue d'Orléans.
2: C'est ça, exactement. C'est à Notre-Dame d'Afrique, dans son sous-sol.
0: OK. Ça, c'est dans quel quartier, Notre-Dame? C'est Hochelaga, ça, si je ne me trompe pas.
2: Alors là, je suis très
1: nulle. Oui, c'est dans chez la gare.
0: C'est ici, à côté. Ça.
1: Oui, c'est pas loin.
0: Ça fait comme...
2: Ça fait pas longtemps que je suis ici, je sais pas.
0: Ça fait pas longtemps que t'es ici?
2: Non, ça va faire 2 ans bientôt.
0: Wow! Donc, on rappelle la première édition du Bal des Muses, Lydie, présentée par le Centre Africa pour la Journée de l'Afrique, sous la direction artistique de Madame Oumu Diakité. Diakité?
2: Non, Diakité.
0: Faut que je le prononce comme il faut. Toi, tout le monde fait des erreurs. Je suis sûre que tout le monde fait des erreurs sur ton nom.
2: Ben, pas tant que ça. Souvent, les gens,
1: c'est juste les Haïtiens.
0: Juste que c'est moi.
1: C'est juste les Haïtiens.
2: Non, ils disent Diakité parce qu'ils oublient l'accent sur le E. Mais sinon, ça va.
0: Bon.
1: Elle me regarde parce que c'est juste moi qui me trompe.
0: Je suis derrière toi, je suis deuxième. Donc, c'est le 30 mai prochain. Les billets sont sur Eventbrite. Donc, 9 designers de mode, univers singulier, 6 artistes de la scène, rappeurs, musiciens traditionnels, danseurs. Donc, qu'est-ce qu'on vous propose le 30 mai prochain? Est-ce que vous regardez déjà votre deuxième édition?
2: Mais la journée de l'Afrique, c'est chaque année.
1: C'est
2: donc,
1: chaque année.
2: Pourquoi pas refaire l'année prochaine?
0: Parfait. Alors, merci beaucoup, mesdames, d'être venues.
1: Merci. Puis c'est vraiment une invitation à venir célébrer avec nous la mode, l'unité et le style. avec l'éthique du travail, de la créativité, de l'univers de la mode afro-canadienne. C'est un rendez-vous.
0: Et je sens que vous êtes tellement passionnée, puis je sens que c'est votre bébé. Vous parlez avec passion, vous parlez avec cœur. Donc, bon succès pour votre première édition.
2: Merci.
0: Bon succès. Puis je vais essayer de passer le 30. J'essaie de trouver un petit temps parce que je suis curieux de voir ça. Puis je sens votre amour transmettre ici. Puis honnêtement, bon succès.
1: Merci beaucoup.
0: Merci.
1: Et vive la mode.
0: Yes!
1: C'est l'été, là.
0: C'est
1: on
0: l'été,
1: va commencer à sortir nos couleurs.
0: Alors, on continue en musique. 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

0: Vous êtes sur CIBEL 101.5 Montréal à 11h40 exactement. C'est l'heure de parler à Madame Pascal. Comment ça va? Oh, elle est plus là? Bon, monsieur Oscar a oublié de te mettre en onde. Bonjour Madame Pascal.
1: Allô, ça va?
0: Ça va bien toi? Tu m'entends 5 sur 5?
1: 5 sur 5,
0: 10 sur 10. Oscar, il est comme, oh, j'ai oublié quelque chose. T'as oublié quelqu'un d'important.
1: Franchement, Oscar.
0: Là, Oscar, là, tu peux pas oublier Pascal. Bon, on a beaucoup de nouvelles à parler cette semaine. La première manchette, quand j'ai vu que tu m'as envoyé, bon, on n'était pas surpris, mais le nombre, 15 nouvelles accusations contre Patrick Brière. Qu'est-ce qui se passe?
1: Écoute. Honnêtement, je suis pas surprise, comme tu l'as dit, parce que souviens-toi, toi et moi, on en avait parlé il y a quelques, mais en fait, au mois de mars, parce que 8 femmes accusaient Patrick

inappropriées, agressions sexuelles et viols présumés. On est ailleurs. Mm-hmm. Okay? Et donc, si on revient, comme je te dis, en 2026, c'est arrivé. Au début de l'année, on en avait parlé. J'aimerais quand même revenir un peu plus en arrière parce que en 2019, il y avait quand même eu une première vague d'accusations. En fait, c'était des masseuses ou des employés d'hôtels de luxe qui avaient dénoncé des comportements sexuels déplacés. L'enquête avait commencé, avait été ouverte en France. Finalement, elle a été classée sans suite parce qu'il n'y avait pas assez de preuves tangibles. OK? C'est sûr que, malheureusement, je pense que, en fait, ce que j'ai pu lire, c'est vraiment parce que la crédibilité des plaignantes était mise en cause, peut-être par rapport à leur emploi et tout. Donc, tu sais, ça a été remis en cause. Donc, ça a vraiment été classé sans suite. Donc, ça avait vraiment, ça s'était éteint complètement. Mais le média Mediapart, en fait, c'est un média qui s'appelle Mediapart, qui a décidé de faire une enquête vraiment longue et laborieuse et détaillée. Et c'est de là qu'est sortie la première partie de cette enquête-là où les 8 femmes avaient accusé Patrick Bruel. Et maintenant, 15 nouvelles femmes ont pris leur courage à deux mains puis ont décidé de vraiment faire des accusations, porter des accusations contre Patrick Bruel. Et je vais quand même rentrer un peu dans les détails pour t'expliquer. Donc, à travers ce nombre, dans les 15 femmes qui ont porté plainte, 7 dénoncent des relations sexuelles non consenties. 2 disent avoir eu l'impression d'avoir été droguées, en fait. Donc, il y en a une en particulier qui détaille. Elle avait 16 ans à l'époque. Elle lui le prénom

0: Donc, elle n'a aucun souvenir de ce qui s'est passé, mais elle se souvient que son pantalon était en train d'être reboutonné et replacé par Patrick Bruel. Donc, qu'est-ce que le monsieur faisait en train de replacer son pantalon? Hein?
1: C'est ça.
0: Donc, et elle n'avait que 16 ans à l'époque. Donc, plusieurs témoignages décrivent un comportement qui, c'est des avances insistantes, l'absence de prise de compte de consentement, des gestes sexuels imposés, puis tu sais, la pression psychologique liée au fait que c'est une vedette. Hein? On s'entend que dans les années 90-2000, Patrick Bruel, c'était je Patrick Bruel. Mm-hmm. Bon, même moi, je suis allée voir en concert, t'imagines?
1: C'était vraiment la vedette que les gens adoraient, surtout au Québec, là.
0: Ben, au Québec et dans toute la francophonie. Mm-hmm. Donc ça, c'est vraiment des accusations qui s'étalent de 90 à 2019. Donc maintenant, c'est sûr que le monsieur, comme je l'avais dit, bon, il a 65 ans maintenant, il avait une tournée qui était planifiée. La tournée n'a pas encore été annulée. Donc, comme on dit, ce sont des accusations et il y a toujours présomption d'innocence. Patrick Bruel, en fait, ses avocats ont pris la parole, évidemment. Il nie fermement toute violence, toute accusation, toute menace. Mm-hmm. Et c'est sûr que, comme je te dis, il y a présomption d'innocence. L'enquête va suivre son cours. Et bon, est-ce que le concert va être annulé? Pense pas pour l'instant. Tant on se rend qu'il n'y a pas des accusations fermes. Puis en Europe, c'est différent. Hein. Je lisais dernièrement que il y a des maires de villes qui sont accusés d'agression sexuelle, mais mm-hmm. ils ont quand même été votés. Les gens ont voté quand même pour eux. Je veux dire, il y a un maire en particulier qui ne peut pas entrer dans sa ville parce qu'il y a des accusations. Mais il a quand même été... Dernièrement, les gens ont voté pour qu'il soit maire de la ville en question. Donc, ça, on s'entend que peut-être que c'est un peu différent dans cette région du monde. Donc, Patrick, je ne pense pas que son concert sera annulé.
1: Bon, on verra. La semaine dernière, je suis tombé sur l'événement du Met Gala, l'événement glamour de l'année. Et je n'ai pas reconnu la prochaine personne qu'on va discuter, Kris Jenner. Je me suis dit, mais coudonc, qu'est-ce qui se passe avec son visage? Qu'est-ce qui se passe avec elle? Donc, elle arrête de prendre du Ozempic. Mais un Canadien sur 10 en prennent.
0: Ah! Qu'est-ce qui se passe avec la Jenner? Hein, tout le clan Kardashian Jenner. Mais en fait, tu sais quoi? C'est une nouvelle qui est quand même, je trouvais quand même intéressante. Parce que Kris Jenner, effectivement, comme tu l'as dit, sur le tapis rouge, bon, je ne sais pas quelle couleur était le tapis, mais au Met Gala, on s'entend que... Il semble avoir une surconsommation d'Ozempic et de toutes ses dérivés. Mm-hmm. Et Kris Jenner, qui mentionne dans un podcast, elle était dans un podcast qui s'appelle She Met, comme quoi elle avait accès, tu sais, quand tu es dans ce monde-là, tu as accès à certaines nouvelles technologies, nouveaux médicaments avant tout le monde. Mm-hmm. Et elle avait eu accès à Ozempic à l'époque. Et elle a commencé à avoir des effets secondaires, à ressentir des effets secondaires. Elle disait avoir eu des nausées importantes. Elle pouvait même plus aller travailler. Elle qui se réveille très tôt le matin, qui est une workaholic, on le sait. Et elle dit comme quoi ça l'empêchait complètement de pouvoir travailler. Oui, ça contrôlait son poids, elle pouvait perdre du poids avec ça. Par contre, les effets secondaires n'en valaient pas la peine parce que justement, elle ne pouvait plus être la Kris Jenner qu'on connaît. Rapidement, elle a contacté son médecin pour pouvoir essayer une nouvelle approche. Puis finalement, son médecin lui a dit qu'on arrête ça. Puis elle lui a proposé d'autres choses. Mais en fait, elle dit qu'elle a des injections de peptides. Ça, c'est la nouvelle folie, là, à Hollywood.
1: Ouais.
0: Des injections de peptides, des suppléments, des capsules de poisson.
1: Des capsules de poisson?
0: De l'huile de poisson. Mais en fait, là, dans notre langue, à nous, c'est l'huile macristi.
1: Ah, OK! L'huile macristi! OK! Mais là, on appelle ça... C'est ça, mais là, c'est le langage, l'huile de poisson.
0: C'est une capsule d'huile de poisson riche en oméga 3. Nous autres, c'est ça qu'on dit. Nous autres, c'est l'équivalent.
1: Okay? Oui.
0: Et je suis sérieuse. Nos grands-mères savaient quelque chose. Hein?
1: Mm-hmm, mm-hmm.
0: Et donc, apparemment, ça lui donne plus d'énergie, un meilleur sommeil, des effets positifs sur les cheveux, la peau et les ongles, évidemment. Mais en fait, pourquoi je t'en parle? C'est parce que Ozempic, comme tu le disais tout à l'heure, ça commence à devenir un fléau partout. Une personne sur 10 au Québec, apparemment, utiliserait soit Ozempic ou un de ses dérivés comme Mounjaro, etc. Mais j'aimerais quand même apporter une clarification parce que je suis allée faire mes recherches. Quand j'ai vu le chiffre, j'ai dit, ah ben non, c'est même trop. Une personne sur 10

0: au Québec est aux prises avec le diabète. Donc, des fois, tu dis, ah, ben, dans le fond, peut-être que les gens qui devraient prendre le médicament, mm-hmm. parce que c'est un médicament pour le diabète qui a été créé, conceptualisé pour le diabète. Mais en réalité, c'est pas forcément ça, parce que toutes les personnes qui sont diabétiques n'utilisent pas nécessairement Ozempic. Et il y a vraiment une inquiétude par rapport à l'augmentation de la consommation de ce médicament, parce que on commence à connaître quels sont les effets secondaires. Et c'est à Hollywood, justement, ils ont toujours accès plus rapidement. Puis maintenant, on commence à voir les effets secondaires sur nos vedettes hollywoodiennes, où on voit vraiment, comme Kris Jenner disait, la nausée, une perte de poids très intense, mais surtout une perte de la masse musculaire. Et ça, c'est dangereux quand on perd trop de la masse musculaire. Ça affecte toute la santé dans son ensemble. Un manque de sommeil, un manque d'énergie. Donc, il y a vraiment beaucoup d'effets secondaires, mais les médecins sont inquiets par rapport à la banalisation de ce médicament parce que c'est tellement popularisé à Hollywood.
1: Mais les gens, pas seulement... Puis Pascal, c'est sûr que les gens qui sont en surpoids voient les gens fondre. Mais j'ai l'impression qu'il n'y a pas de limite, parce que tu sais, tu regardes les gens à Hollywood en train de prendre ça, puis ils sont méconnaissables.
0: Ils sont méconnaissables, ils ont un visage extrêmement creux.
1: Ouais.
0: Puis le problème, c'est que, en fait, la source du problème, c'est vraiment parce que les gens qui prennent Ozempic, on s'entend que normalement, ça devrait être prescrit par ton médecin suite à une évaluation complète. Et maintenant, c'est comme si c'est peux aller voir ton médecin rapidement. Puis même là, moi, on s'entend que présentement, on parle de Ozempic. Tout à l'heure, tu vas ouvrir ton Instagram, tu vas voir des publicités de Ozempic.
1: Oui, c'est sûr, c'est pas compliqué.
0: Tu comprends? Donc, il y a des médecins maintenant où tu peux faire une demande de façon virtuelle. C'est très, très, très facile. Et au Québec, au Canada, ça a été, le générique a été approuvé. Donc, parce qu'une chose qui freinait le plus les gens, c'est les coûts qui étaient très élevés. Maintenant, le générique est disponible. Donc, les coûts, évidemment, c'est un dixième, c'est un cinquième du prix. Donc, ça va être encore plus accessible. Et malheureusement, on ne connaît pas encore tous les effets secondaires. Et je pense qu'on va tomber dans... Écoute, j'ai peur de ce qui va arriver. Parce que ça reste un médicament. Hein.
1: Ouais.
0: Ça reste... c'est chimique, c'est un médicament. Et on ne connaît pas tout ce qui peut arriver par rapport à cette prise de médicament. Et ce qui se passe, c'est que les gens prennent le médicament sans nécessairement adapter leurs habitudes de vie.
1: Ouais.
0: Parce que quand je parle de perte de masse musculaire, ça, c'est très grave. Ça affecte la santé, la pression artérielle, la santé du cœur, la santé des... Tout est relié à la masse musculaire. Il y a beaucoup de choses qui sont reliées à la masse musculaire. Je ne suis pas dans le domaine de la santé, donc je ne vais pas trop me prononcer. Par contre, ça, c'est quelque chose qui est connu. Et donc, c'est vraiment très inquiétant, parce que si les gens décident d'arrêter parce que, justement, ils ont trop d'effets secondaires négatifs...
1: Il va être trop tard.
0: La prise de poids, elle est automatique. Hmm. Elle est automatique et très rapide. Donc, on crée un nouveau problème, puis on n'a pas vraiment... Parce que c'est rendu un peu trop accessible. Hein. Puis les gens qui sont diabétiques, qui le prennent, ben, des fois, c'est vraiment parce que c'est la meilleure solution. Parce que l'autre solution, ben, en fait, l'autre alternative, c'est quoi? C'est plus grave. Là, je ne vais pas rentrer dans les détails, mais
1: ouais.
0: On ne veut pas non plus. Donc, c'est vraiment comme quand tu prends là, c'est parce que c'est la dernière option.
1: Ouais.
0: Et pour ta survie. Donc, c'est vraiment un débat, c'est une conversation qui est difficile à avoir, parce que je comprends. C'est quand on est en surpoids, la pression sociale, C'est très difficile de vivre avec cette réalité-là. On est ailleurs du body positivity movement, hein? Il y a quelques années, on était là-dedans.
1: On n'est pas là-dedans pantoute.
0: On n'est pas pantoute, on est ailleurs. Surtout, plus le médicament devient accessible, plus les gens vont le prendre. Et je le comprends, ce désir d'atteindre la minceur, parce que la société, c'est ce qu'elle nous dit depuis que le monde est monde. Et donc, je pense que c'est une tendance qui est inquiétante, mais on peut pas passer à côté, mais je pense qu'il faut continuer d'en parler.
1: C'est
0: et
1: ça.
0: Le fait que des personnes à Hollywood parlent de ça de façon ouverte, c'est pour une des rares fois, là, je suis contente d'entendre une Kris Jenner parler de sujets comme celui-là, puis d'être honnête par rapport au fait qu'elle a décidé d'arrêter de prendre ce médicament parce qu'elle vivait justement avec les conséquences néfastes.
1: Wow! J'ai hâte de voir... Tu sais, c'est sûr que la tendance, là, les gens utilisent la voie facile pour maigrir. Parce que oui, c'est dur de changer son, la, son alimentation. C'est dur d'aller s'entraîner 3 à 4 fois semaine. Mais, c'est, mais ce genre de médicament-là, moi, ça me fait toujours peur. Tu sais, ça me fait toujours peur parce que je me dis, la perte de poids est tellement rapide. Et je me dis, c'est quoi les effets secondaires? Puis tu, on commence à le voir, on commence à le ressentir. Donc, j'ai hâte de voir où ce que ça va se rendre, ce fameux... ce trend de Ozempic, si je peux utiliser le mot.
0: Ben, parce que la perte de poids est rapide, parce que tu ne manges pas.
1: Ouais, c'est
0: compliqué.
1: Ça. avant notre dernier sujet, le concert des Pussycat Dolls et plusieurs autres annulés. Qu'est-ce qui se passe?
0: Écoute, moi, tu vois, quand j'ai vu que les Pussycat Dolls venaient à Montréal au Centre le 6 juillet, I was like, oh, OK. Mais quand j'ai vu les premières parties, moi, c'est tout pour ça que j'étais intéressée d'y aller parce que les premières parties, c'était Lil' Kim et Maya. Donc, mm-hmm. So like, oh, OK, on y va. Après ça, on s'en va après quand les petits cadeaux arrivent. Mais en fait, je voulais te parler d'un nouveau phénomène, un nouveau mot, une nouvelle expression qui a fait surface sur les réseaux sociaux. Ça s'appelle le Blue Dot Fever, la fièvre des points bleus.
1: Le Blue Dot Fever, OK.
0: Oui. Mm. Moi, je t'en parle des affaires. Mm-hmm, hein. Mm-hmm. Le Blue Dot Fever, c'est quoi? En fait, c'est vraiment un terme qui a récemment été utilisé. Tu sais, je te donne une image pour que tu comprennes. Tu sais, quand tu vas, tu as un concert qui t'intéresse, qu'est-ce que tu fais? Tu vas sur la page de l'artiste en particulier, tu t'amènes automatiquement sur Ticketmaster. Mm-hmm. Quand tu vas sur Ticketmaster, quand tu vois, OK, tu regardes, est-ce qu'il y a des places disponibles? Bien, les petits points bleus, hein, c'est les places qui restent disponibles, justement. Mm-hmm. Et quand tu vois que toutes les places sont disponibles, il n'y a que des points bleus sur la page. Ça, c'est le Blue Dot Fever. En fait, c'est la fièvre négative. C'est pas positif du tout. C'est que quand il y a trop de points bleus, ben c'est parce qu'il n'y a personne qui est intéressé à aller voir ton concert.
1: Wow!
0: Ouais.
1: C'est
0: exactement. Et malheureusement, les Pussycat Dolls étaient victimes du Blue Dot Fever. Les billets ne se sont pas vendus. En toute la tournée nord-américaine a été annulée, à part une date qui a été qui est gardée, mais c'est pendant Pride à San Francisco. Sinon, tout a été annulé. Par contre, en Europe, la tournée est quand même, a quand même lieu. Mais le concert qui était censé avoir lieu ici à Montréal, au Centre-Belle, le 6 juillet, a été annulé. Et il y a plusieurs personnes qui sont victimes de ce Blue Dot Fever, plusieurs artistes. Il y a Meghan Trainor, je ne sais pas si tu te souviens d'elle, celle qui chantait la chanson « I'm all about that bass ».
1: Oui.
0: Bon, elle, justement, qui, si, soyons clairs, je vais faire un lien avec le point qu'on vient de discuter, toi et moi. Meghan Trainor, qui justement cette chanson-là, qui était un anthème de du mouvement du body positivity, parce qu'elle était quand même en chair, puis elle disait comme quoi elle acceptait son corps, elle était bien et tout, mais elle a perdu 60 livres sur Ozempic dernièrement.
1: En plus, c'est ça.
0: Ben c'est ça. Donc c'est sûr que ben, le fanbase qu'elle avait construit à travers toutes les années. Ben, ça, les gens sont comme, ben, attends une minute, là. Ben, déjà, comment tu vas chanter cette chanson-là qui est un hit? Parce qu'elle a chanté cette chanson-là il n'y a pas trop longtemps. Elle a dû changer les paroles. Donc, elle fait de la musique un peu pour, tu sais, tout le monde et n'importe qui, mais personne en particulier. Et son fanbase, elle l'a complètement perdue. Donc, c'est sûr qu'elle a décidé de lancer une tournée. Les billets ne se sont pas vendus parce que, comme je dis, son fanbase ne s'identifie plus à elle. Mm-hmm. Et la musique, c'est de la musique un peu générique. Un peu de la musique TikTok, mais sans nécessairement créer un fan club, là, un beehive, là, comme on dit, ou des 50s, tu comprends? Mm-hmm. Après ça, on s'entend que des artistes comme Post Malone aussi a décidé d'annuler sa tournée. Mais si on comptabilise ces chiffres par rapport au streaming, puis OK, j'ai beaucoup de chiffres, les gens écoutent ma musique, mais est-ce que là, les gens écoutent ta musique au Target ou bien ils écoutent ta musique dans leur voiture parce qu'ils aiment ta musique? Et c'est ça qu'on est en train de remarquer, c'est que surtout les nouveaux artistes, ben, ils ont de la difficulté à vraiment créer un fan club qui les suit, qui sont prêts à acheter des billets. Et il y a aussi l'économie, hein. Mm-hmm. Je veux dire, maintenant, les gens, ils doivent décider. Est-ce que c'est plus rentable d'aller dans un festival, par exemple, et de voir plusieurs artistes? ou est-ce que je vais me payer un billet à 200, 300 $ 400 $ pour aller voir les Pussycat Dolls que je n'ai pas vus depuis deux décennies. Mm-hmm. Puis je ne vais pas te mentir, ben, je ne paierai pas le même prix pour aller voir les Pussycat Dolls que j'ai payé pour aller voir Beyoncé.
1: Ouais.
0: Et c'est ça aussi le problème, c'est que les billets, le prix des billets est rendu tellement cher. Puis les gens sont très sélectifs par rapport à okay, qui je vais aller voir. Les artistes comme Taylor Swift n'ont aucun problème d'aller payer parce que on sait que le niveau du concert va être vraiment top. Mais les Pussycat Dolls, déjà qu'elles étaient 6 initialement, maintenant elles sont rendues 3. Elles n'ont pas donné d'explication pourquoi les 3 autres sont plus là. Puis, tu sais, elles décident de comme je te dis, c'était 300-400 $. Il y a quelqu'un qui a fait une vidéo sur TikTok pour dire j'ai payé 1000 $ pour aller voir les Pussycat Dolls parce qu'il voulait les rencontrer après. Puis même lui réalisait, oh mon Dieu, c'était peut-être un peu trop cher.
1: t'as un petit peu exagéré.
0: Puis une qui a compris vraiment la game, c'est Hilary Duff. Hilary Duff, qui était vraiment une star au début des années 2000, elle avait, non seulement elle était à la télévision, elle a eu des chansons qui ont eu beaucoup de succès, mais elle faisait partie d'une série quand même à succès qui s'appelle Younger, mais elle n'a pas chanté depuis plusieurs années. Elle a décidé de recommencer à chanter puis de faire ressortir ses succès, mais elle a décidé d'aller dans des petites salles équivalentes à MTLUS, par exemple. Elle ne s'est pas dit, je vais faire une tournée, aller au Sandès. Je vais aller dans une petite salle, 2000 personnes, et sa tournée était sold out. Sold out, et non seulement ça, mais sur les réseaux sociaux, on voit aussi le résultat de sa tournée, les gens sont contents, puis ça a fait en sorte que ça a relancé sa carrière, et maintenant, elle a pu repartir une nouvelle tournée dans une salle un peu plus grande. Je pense que des fois, il y a des artistes qui pensent qu'ils sont plus gros qu'ils le sont en réalité, et ils n'ont pas encore l'humilité d'aller dans une plus petite salle pour vraiment aller chercher leurs fans, puis recréer ce moment avec leurs fans. Écoute, c'est comme je te dis, c'est ça le Blue Dot Fever.
1: Moi, je pensais que tu parlais du Blue Dot. Je pensais que c'était sur Instagram ou sur Facebook, là, quand t'as beaucoup de monde qui te suivent, mais je pensais pas que c'était les places vides. Waouh!
0: C'est le blue check.
1: Wow. Pascal, il me reste une minute. La semaine prochaine, on est en rediffusion. J'aimerais ça que tu me parles du groupe chat qui va avoir lieu le 24 mai prochain, s'il te plaît.
0: Oui, le 24 mai, c'est la 6e édition du groupe chat avec Pascal. Ça se passe sur la Rive-Sud cette fois-ci. Avant, on était à Laval. Les gens de la Rive-Sud me disent, Pascal, là, on est allé passer 3 ponts. OK, là, je suis à la Plaza du Parc. C'est un groupe chat. En fait, le groupe chat, c'est un podcast live où moi, je vous présente des sujets et c'est le public qui a la parole. Le premier, on a été 25 personnes. C'était là, mes amis. Le dernier, il y avait 150 personnes. Parce que les gens, ils disent, OK, non, là, je vais y aller parce que c'est du plaisir. Mm-hmm. Quand je dis c'est du plaisir, c'est les sujets qu'on parle, toi et moi, mais c'est le public qui a la parole. Et des fois, ça part en vrille.
1: Ah oui, des fois, ça part. Souvent, ça part.
0: Ça part. Et en plus, notre DJ, notre cher DJ, DJ Jerry Magic, est sur la scène avec moi. Oui! Comme je dis, c'est du plaisir.
1: OK. Alors, rappelle-nous l'endroit pour acheter des billets et comment les gens peuvent venir.
0: Donc, ça se passe à la Plaza du Parc sur la Rive-Sud. Les billets sont disponibles sur ma page, que ce soit TikTok, Instagram, Facebook. Allez sur ma page Instagram. Dans ma bio, vous allez trouver le lien pour le 24 mai. Parfait. Je vous attends.
1: Parfait. Merci beaucoup, madame.
0: Merci, Charles.
1: Bonne semaine. Pensez à toi.
0: Bye-bye.
1: OK, midi 2 minutes exactement. Nous sommes en retard. On s'en va en pause et dans quelques instants, on s'entretient avec madame Noli. 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
2: Yes, this is it. Midi 4 minutes exactement. Vous êtes sur CIBL 101.5 Montréal. On se samedi 9 mai 2026. Tout d'abord, salutations aux fidèles. Salutations à Madame Claudine, Madame Joanne, Madame Stéphanie, Monsieur Samy, Monsieur Edwige, Monsieur Astrel et Monsieur Vladimir. Vous êtes salués. Dans la prochaine heure, on s'entretient avec Madame Noli. Jimmy Magic s'en vient à partir de 13h. Je vous rappelle le numéro de téléphone pour nous rejoindre en studio. Vous composez le 514-86-49-37. La messagerie texte au 514-979-5050. Nous sommes bien branchés sur Instagram, Chad Damore Radio, ainsi que Facebook, Chad Damore FM. Sans plus tarder, on continue en musique. On retourne en arrière avec un classique. Voici Michael Jackson avec la pièce Rock With You sur CBL.

0: 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Madame Nolly, comment ça va?
1: Ça va bien, toi?
0: Ça va bien, tu passes une belle semaine?
1: Quand même occupée.
0: Oui.
1: Ouais, comme d'habitude, moi, ça fait partie. Aujourd'hui, là, tu veux savoir mon horaire? Radio, conférence.
0: C'est vrai, c'est immobilise aujourd'hui.
1: Oui, immobilise. Okay. J'ai une conférence, puis tout de suite après, 50e. Demain, un autre 50e.
0: Bon, ben là, c'est ça. Ton week-end est
1: hypothéqué. J'arrive pas à respirer.
0: Alors, cette semaine, tu nous parles de quoi?
1: Écoute, c'est un sujet qui me touche beaucoup, parce que moi, comme tu sais, comme ceux qui savent, tu sais, je travaille beaucoup dans l'audiovisuel aussi, mais surtout pour les jeunes, pour la relève, puis permettre aussi à ces jeunes-là d'avoir une place dans les médias. Et la semaine passée, j'avais été interpellée justement par la coalition pour que je puisse prendre connaissance du rapport. Et cette semaine, j'ai été appelée par l'équipe de communiqué de presse pour justement parler de ça. Et moi, pour moi, c'est super important parce que, tu sais, souvent on dit, est-ce qu'on se voit dans les médias? C'est quoi qu'on doit faire la différence? C'est quoi les rapports? Tu sais, sensibiliser aussi le gouvernement, parce que c'est, ils entendent, mais je ne sais pas s'ils comprennent. Ça, c'est quelque chose qui est différent. Puis pour ce faire, évidemment, raconter notre histoire, qui a accès à nos écrans, de quelle façon, l'invisibilité, le paysage médiatique. Puis écoute, je parle avec des personnes que je suis, peut-être qu'ils ne savent pas, mais moi je les suis. Ouais. Marina Mathieu, elle est directrice générale de Coalition Média, c'est m.e.d.i.a, important. Ainsi que Stéphane Vernard, mais oui, c'est important de dire.
0: Mais oui, c'est important, elle a bien appelé.
1: Réalisateur et cofondateur du Black on Black Film. Puis, ils ont fait un rapport qui s'est intitulé « Être vu Québec ». Ça vient d'être lancé. Marina, je vais commencer par toi. « Être vu Québec », qu'est-ce que ça veut dire?
2: Bien, écoute, d'abord et avant tout, merci de me recevoir. Et oui, c'est m.e.d.i.a parce que ça représente Médias pour l'équité, la diversité, l'inclusion et l'accessibilité. Et le rapport Être vu, c'est le rapport, en fait, qui met de l'avant les expériences des personnes qui sont dans l'audiovisuel et qui s'identifient des communautés noires et racisées ici au Québec. Donc, comment on est vu, comment notre représentativité est évaluée et comment, en fait, on se retrouve à parler des impacts de cette invisibilisation. Donc, le rapport Être vu, c'est d'abord et avant tout un testament d'un moment dans l'histoire où les gens parlent de comment ils se voient et l'impact que ça a sur eux.
1: Mais qu'est-ce qui t'a poussé à faire ou à créer ce rapport-là?
2: Bien, en fait, tout a commencé avec le Bureau de l'écran des Noirs, qui est le Black Screen Office pour les gens plus anglophones, qui est à Toronto et qui a beaucoup évolué dans l'écosystème anglophone au Canada, qui, en 2022, a fait le rapport Being Seen, Être vu, puis avait fait vraiment une portion Québec. Mais les organismes au Québec ne se sentaient pas réellement représentés parce que notre réalité est bien différente du reste du Canada. On le sait à différents niveaux, au niveau culturel d'ailleurs. On devient souvent Québécois quand on a réalisé des choses ailleurs qu'au Québec.
0: Toujours, toujours.
2: Donc, ce Québécois d'origine haïtienne, ce Québécois d'origine sénégalaise, bref. Et les organismes, donc moi, je suis arrivée à la Coalition Média il y a un an, mais avant ça, en 2023, ils ont approché le Bureau de l'écran des Noirs, donc Black on Black Films et Coalition Média, en disant « Hey, on aimerait ça quelque chose pour le Québec, à notre saveur et dans lequel on peut vraiment parler de ce qui se passe au Québec comparé au reste du Canada. » Donc, c'est de là que ça a émané. Puis moi, j'ai pris la balle au bond quand je suis arrivée l'année passée pour pouvoir vraiment faire la dernière ligne droite et lancer le 29 avril dernier.
1: Parfait. Stéphane, on a aussi Stéphane Vernac qui est ici. Stéphane, ça fait presque 10 ans, même plus que 10 ans que tu es sur le terrain. Maintenant, est-ce que tu vois qu'au niveau audiovisuel, le milieu a changé? Est-ce que tu vois qu'il y a un changement aujourd'hui en 2026? Est-ce que tu es capable de dire ça?
3: Oui, c'est sûr. Malgré qu'il y a beaucoup de travail à faire encore, c'est sûr que moi, j'ai gradué de Concordia en 2002. Mm-hmm. Donc, ça fait 24 ans que je suis dans la game. Puis je le vois non seulement Black on Black Film, notre collectif, on s'est créé en 2016 pour justement parce qu'on était des cinéastes, puis on sentait qu'il y avait un plafond de verre là dans nos carrières. Puis le fait de se rassembler, on a pu commencer à avoir une voix unique auprès des institutions. Puis c'est sûr que quand je regarde l'écosystème québécois, il y a de plus en plus, même surtout dans la relève, de plus en plus de jeunes cinéastes qui reçoivent des bourses pour faire leurs premiers longs métrages, court-métrage, tout ça, émission de télé, on le voit. Donc ça, c'est sûr qu'il y a du travail de terrain qui a été fait, qui est important. Donc ça, Puis après ça, il y a d'autres niveaux, puis on pourra en parler plus tard de ce qu'il y a reste à faire. Mm-hmm. Mais oui, il y a une amélioration, mais ce qui est important pour nous par rapport à ce rapport, c'est qu'il y a des gens qui se laissent, malgré tout le travail que nos organismes font, puis même d'autres organismes comme Gala Dynastie, Fabien Nicolas, blablabla, il y a des gens qui se sentent encore marginalisés, tu vois. Et pour nous, c'est comme no one should be left behind, genre de truc, que il y a un constat qu'il y a des gens qui, malgré qu'on essaie de faire du outreach, qu'il y a des gens qui sentent que non seulement ils sentent, là on parle de les gens qui sont dans l'industrie, qui veulent faire partie de l'industrie,
1: oui, oui.
3: Pas nécessairement des spectateurs.
1: Mais c'est vraiment ceux qui sont derrière
3: ou devant, des gens qui veulent intégrer l'industrie, puis aussi et qui se sentent des fois qui n'ont pas les outils pour faire une carrière de ça. Puis l'autre aspect, est-ce que quand ils rentrent dans l'industrie, on leur laisse la place de s'exprimer d'après qui ils sont? Est-ce qu'ils doivent s'assimiler dans une forme qui n'est pas leur autre, tu vois?
1: C'est très intéressant ce que tu dis. Là, je vais rebondir. Marina, je vais te poser la question suivante, parce que, tu sais, les gens ont entendu qu'il y a un rapport. Est-ce que tu pourrais résumer rapidement qu'est-ce que c'est quoi comporte le rapport pour que les gens à la maison, les auditeurs, comprennent exactement c'est quoi ce rapport-là?
2: Alors, Nelie, commençons par le début. Les trois constats qui sont ressortis de ce rapport, vraiment, d'abord et avant tout, c'est une sous-représentation systémique devant et derrière la caméra. Puis quand on parle systémique, ça veut dire que même si tu essaies d'y être, il y a un système qui t'en empêche. Donc, que ce soit dans les groupes décisionnels, que ce soit dans la télévision qu'on regarde, puis ça conduit à un sous-financement qui est chronique, donc qui a un impact sur les organismes qui supportent, mais aussi sur les gens. Et à peu d'opportunités, développement de récits qui ne ressemblent pas aux communautés qui sont supposées être représentées et qui sont souvent remplies de stéréotypes. On note aussi que le Québec, bien que différent, a certaines similitudes avec le reste du Canada. Donc, dans l'expression de cette marginalisation dans les récits, c'est-à-dire on se sent toujours hors de le général, hors du normal, hors de ce que les gens ont comme référence. C'est quand on te demande tout le temps, ben Ginette au lac Saint-Jean, qu'est-ce qu'elle va regarder? Ben, elle regarde. Dans le rapport, il y a quelqu'un qui dit, un des participants ou une des participantes qui dit, ben Ginette, elle regarde Squid Game. Fait qu'à un moment donné, il y a une distance qu'il faut arrêter de mettre entre Ginette au lac Saint-Jean puis nous autres, tu sais. Puis je dirais que ça terminait, pour moi, dans un peu bittersweet, c'est un peu aigre-doux, comme on dit en bon français. C'était difficile de recueillir des témoignages qui, même au sein de ce groupe protégé, fait que ça veut dire qu'il y a réellement une crainte de dire comment tu te sens de manière authentique et réelle, sincère, dans cet écosystème, parce que les opportunités sont tellement réduites que tu as peur de te mettre des bâtons dans les roues, ce qui crée une hypervigilance quand en réalité, tu as un talent, tu es bon dans ce que tu fais, tu arrives sur un plateau de tournage, tu devrais être entier ou entière.
1: Mais écoute, moi j'adore ce que tu dis parce que ça me touche vraiment. Quand je te touche personnellement, mais c'est parce que je le fais aussi pour les jeunes. Stéphane, dis-moi, toi qui es derrière la caméra, est-ce que tu vois qu'il y a aussi un changement? Ce rapport-là, est-ce que tu penses que ça va mener à un changement pour les gens qui sont derrière la caméra?
3: Ben, écoute, le travail doit se faire à plein de niveaux parce que c'est sûr que c'est un rapport qui a été financé par des institutions, dont Téléfilm, Sodec, AQPM, donc des organismes d'État qui font des médias canadiens. C'est des organismes d'État parce qu'on sait au Québec, Canada, c'est l'État qui finance la culture et dans le cinéma. Donc après ça, c'est que le rapport, ils l'ont lu, ils l'ont commenté. Après ça, c'est comment ils vont implémenter les recommandations, tu vois, parce qu'il y a eu d'autres rapports, le GTAC qui est sorti récemment. Après ça, c'est de la bonne volonté. Mais là, après ça, c'est à nous à pousser pour que ces choses s'impliquent, soient appliquées. Puis l'autre affaire sur le terrain, c'est sûr qu'il y a un travail de sensibilisation qui doit se faire au niveau des boîtes de production. Parce que le phénomène qui arrive depuis George Floyd, right, c'est que tout d'un coup, il y a eu plein d'argent qui a été donné. Puis ce qui est arrivé, c'est que tu as des boîtes de production non racisées qui ont vu l'opportunité, qui sont garrochés sur nous pour dire « on veut ton histoire, nanana ». Mais nous, à Black on Black Film, on parle à nos cinéastes qui ont vécu ces expériences-là. Et des fois, c'est traumatique parce que quelqu'un exemple, écrit une histoire, puis elle insiste que la personne ait des cheveux crépus, right? Puis là, elle doit se battre pour que la personne qui fait les cheveux ait des connaissances. Parce qu'ils ont, on n'a pas, on a, c'est trop compliqué de trouver quelqu'un.
1: C'est pas vrai, ça, non?
0: Wow.
2: Non, mais excuse-moi, c'est vrai. On est en 2026, les amis, on peut bien trouver des coiffeurs, coiffeurs spécialisés partout au Québec.
1: Et moi, vraiment.
2: Dans le monde. Et, dans le monde.
3: Et moi, je connais des actrices qui ont travaillé sur des émissions récemment, puis qui ont dû se battre parce qu'ils n'étaient pas contents de comment leurs cheveux étaient traités. Puis que ça a été, quand ça a fait un truc, puis là, eux, ils se retrouvent comme, ah, parce que quand t'es actrice ou acteur, tu peux pas être comme la personne difficile, right? So, cette personne-là que je connais, elle, elle s'est battue parce que pour elle, c'était son intégrité, mais il y a d'autres personnes qui sont comme, oh, I don't want to be rocking the boat, donc là, ils se taisent. Donc là, c'est comme, OK, vous nous acceptez, mais est-ce que vous acceptez nous entièrement, comme elle a dit? Donc après ça, il y a, dans nos recommandations, c'est quand on parle de récit authentique, on veut aussi que ce phénomène dont j'ai décrit, ou des boîtes non racisées, c'est un peu de l'exploitation parce qu'ils savent très bien qu'il y a eu des programmes où est-ce que tu peux déposer deux fois, mettons, à la SEDEC, si la personne qui réalise le projet est racisée. Le double dipping. Tu comprends?
0: Ouais.
3: Donc, ça a leur avantage. C'est pas parce qu'ils sont comme tout d'un coup, ils veulent un Québec nouveau.
1: Non.
3: C'est que tout d'un coup, ils voient l'opportunité. Donc, nous, oui, on est content que ces gens-là aient des opportunités de faire des projets plus gros, blablabla, mais qu'après ça, quand ils rentrent dans la game, qu'ils soient respectés.
1: Ouais. Mais là, maintenant, vous avez fait le rapport. Le constat est fait. Mais là, on ne veut pas que le rapport soit tabletté, parce que c'est excellent, ça, à faire des beaux rapports puis tabletter les rapports. Marina, je veux savoir, c'est quoi que tu veux faire pour, concrètement, pour que ce rapport-là soit vraiment quelque chose d'actif? Parce que tu as dit quelque chose d'intéressant, Stéphane, c'est que les grandes boîtes de production ont compris qu'est-ce qui s'est passé avec George Floyd.
0: Ouais.
1: Et là, maintenant, ils ont dit, ah ouais, de l'argent pour les personnes issues de la diversité, pas de problème. Tout d'un coup, là, il y a des personnes qui arrivent, des boîtes de production, puis ils prennent l'argent qui pourrait nous appartenir à nous. Et puis cet argent-là aurait pu faire en sorte qu'on est capable de produire, oh, parce que je m'inclus.
0: Ça me
2: absolument.
1: Personnellement, on aurait pu produire des bonnes émissions, des bons produits, faire des acteurs de chez nous venir, tu sais, enfin voir des personnes différentes, mais ils l'ont pris, ils l'ont mis dans leur poche.
2: Comme s'ils n'avaient pas déjà assez d'argent. Oui, moi, c'est ça le gros...
0: C'est épouvantable.
2: C'est épouvantable. Fait qu'à un moment donné, je pense, pour répondre à ta question, Noli, dans le rapport, on parle de 16 directives. Les directives sont inspirées de tout ce que les gens ont dit. On parle de l'égalité des chances, de la représentativité authentique, des occasions d'apprentissage. Prenons, par exemple, les occasions d'apprentissage. Une des recommandations, c'est de mettre en place des conditions de réussite.
1: Okay.
2: Donc, quand quelqu'un vient faire un programme à la Coalition Média, par exemple, que ce soit notre formation entrepreneuriale, le Cercle, ou nos stages avec Fusée qu'on a lancé l'année passée, c'est littéralement en réponse à ce rapport qu'on met en place ces initiatives pour garantir que le succès est là et concrètement changer la trajectoire de ces talents au sein de l'écosystème. Parce que ce qui arrive aussi, c'est qu'il y a une panoplie de programmes. Tu fais le programme, puis après, tu te retrouves seul.
1: C'est vrai.
2: Donc, l'accompagnement doit être à travers le temps, non seulement dans le programme que tu fais, mais aussi par la suite, ça ressemble à quoi ta vie quand tu es rendu à devoir avoir des problèmes avec la personne qui fait ton maquillage ou tes cheveux? Qu'est-ce qui se passe quand tu n'as pas un cercle de support qui est là, qui va te défendre puis qui va te dire « Hey, rentre entière, puis nous, on va s'assurer de te backer en tant qu'institution, en tant qu'organisme pour mettre en place un support réel et potentiellement, éventuellement, de l'argent dans tes poches
1: sur la durée.
2: C'est ça aussi, le stage Fusée, c'est 500 heures de stage payé avec supervision d'une personne avec expérience. Donc, c'est de dire « On croit en toi, on veut te voir réussir, on te donne l'argent pour ».
1: OK, mais là, maintenant, la suite. On s'entend, là. Là, présentement, oui, il y a des programmes. On est tous les trois, on a tous des organismes qui font ce genre de choses-là. Maintenant, est-ce qu'il va y avoir une vraie différence? Est-ce que cet argent-là va être donné? Est-ce qu'ils ont compris que, tu sais, il fallait donner cet argent-là? Ou ils vont encore le garder, puis ils vont dire, ah, OK, on va...
3: Ben, écoute, c'est sûr que, tu sais, c'est un climat politique intense, puis après ça, c'est sûr que... Il faut qu'on se batte, là. It is what it is. C'est dans le sens que c'est ça, si on veut faire des avancées dans ce milieu-là, on est professionnel, on est diplomate, en date, mais à un moment donné, il faut qu'on prenne notre place. Puis à la fin de la journée, il faut qu'on ait la chance de faire des produits de qualité qui sont bien financés, qui sont bien encadrés. Donc, c'est sûr que, par exemple, nous, à Black on Black Film, on a un programme qui s'appelle « Je me vois à l'écran », où est-ce que nous, on accompagne des scénaristes, right? Donc, nous, c'est la partie créative, parce que le nerf de la guerre, c'est d'avoir des bons scénarios. Puis souvent, les gens arrivent avec des bonnes idées, ils ont vécu des trucs. Là, c'est comme comment tu mets sur papier pour que tu sois compétitif, parce que c'est un... que tu sois blanc ou que tu sois l'enfant de Ginette, là, puis si tu veux être cinéaste, c'est comme... C'est très compétitif. Tu vois, c'est vraiment... c'est ça.
1: Et c'est quoi l'encadrement que vous donnez à ces personnes-là qui viennent chez vous?
3: Ben, nous, on a un programme de 10 semaines. C'est une résidence de scénarisation qui s'appelle « Je me vois à l'écran ». Donc, on accompagne, ils écrivent un scénario de 10 minutes. Puis après ça, on fait une lecture publique où est-ce qu'on invite des acteurs à lire leur... Puis on invite les institutions et des producteurs et productrices à regarder. Donc, c'est comme tout d'un coup, ils ont... cet exposure à l'industrie, puis ils voient puis ils sont accompagnés par des mentors qui sont des gens d'expérience, tu vois. Puis après ça, ce qu'on fait, c'est que c'est les demandes de production, de financement. C'est les accompagner, de dire, OK, là, tu as écrit un scénario, est-ce qu'on peut t'accompagner pour faire ta demande au CALC, au Conseil des arts du Canada, à la SODEC, à Téléfilm? Puis donc, on a des programmes là-dessus.
2: C'est un excellent programme.
1: Wow. Puis après, donc, ton programme, c'est avec les réalisateurs. Le tien, c'est pour...
2: Nous, on parle vraiment avec les producteurs. Et Fusée, c'est tout domaine confondu. Ça veut dire qu'on a eu des gens qui font du son, on a eu des gens qui sont réalisateurs, on a eu des gens qui sont scénaristes et des gens producteurs, parce que l'idée, c'est... OK, tu n'as pas d'expérience, donc tu ne peux pas avoir, mais je ne peux pas te donner l'expérience parce que tu n'as pas d'expérience. Tu comprends?
0: Oui, je comprends. Mm-hmm.
2: Donc, nous, on s'assure qu'on leur donne le financement pour qu'ils aient l'expérience. Et par la suite, la majorité des gens qui finissent le stage avec Fusée sont prêts à aller prendre cette opportunité parce qu'ils ont l'expérience maintenant et ils ont été payés pour.
1: OK, dans les deux cas, ils sont prêts. Est-ce que vous avez vu concrètement qu'il y a des jeunes ou des personnes qui ont vraiment été capables de réaliser puis finalement, ça a été entendu et vu?
2: Absolument.
3: Ouais, je peux donner un exemple, la web-série Météoroïde.
1: Ça vient de chez vous?
3: Ben, c'est pas que ça vient de chez nous, dans le sens que Nadia a fait « Je me vois à l'écran », parce qu'on avait fait une version web-série, et c'est là qu'elle a développé cette idée-là, et c'est là qu'elle a rencontré Mylène,
2: Augustin
3: et Marika, et ils ont décidé de la produire. Puis là, cette émission-là, ça a joué à Tout.tv, ça a gagné plein de prix, c'est comme... Moi, je l'ai vu, j'étais à la première, puis j'étais comme blown away parce que j'ai vu comment, d'où elle est partie,
2: et
3: ce qu'elle est devenue. Maintenant, she's going to be a superstar.
2: She is. Elle a gagné le prix à venir au Gala Dynastie récemment. Oui, là. C'est très sérieux, là.
3: Non. She's the real deal. Puis tu sais, de voir un talent comme ça s'éclore, parce qu'au début, elle était toute, tu sais, shy.
0: Timide, ouais.
3: Puis là, tu la vois, puis... Moi, quand j'étais sur le jury, puis quand j'ai lu ça, c'était comme « Wow, what is that? » Donc, l'histoire, déjà, est comme next level. Mais après ça, de voir comment elle est une éponge, elle apprend. Puis, tu sais, c'est aussi de donner aux gens, de dire « Voici les codes. » Parce que, tu sais, dans tout milieu, tu as des codes, ce qui marche, ce qui marche moins. Puis là, tu peux, quand tu connais les codes, c'est plus facile de
2: naviguer.
0: Naviguer là-dedans, ouais.
3: Puis de voir quelqu'un comme elle, qui non seulement a beaucoup de talent, mais qui est comme humble et qui est gentille, puis tu sais, qui prend son travail au sérieux, puis là, de voir où est-ce qu'elle est rendue, c'est des exemples. Mais après ça, c'est sûr qu'on ne peut pas juste focusser sur les success stories, parce que oui, c'est bien beau, quelqu'un comme elle, on est super content, mais il y a des gens aussi qui, eux, n'ont pas, pour plein de raisons, n'ont pas ça. Donc nous, on ne peut pas se baser juste sur les success stories, c'est vraiment, on veut qu'en l'ensemble, un écosystème où les gens se sentent invités à rentrer dedans.
1: OK. Maintenant, le rapport est sorti. Qu'est-ce qu'on veut concrètement? Parce que là, on passe à la radio aujourd'hui. Je veux que tout le monde entende.
2: Moi, je pense d'abord et avant tout, n'hésitez pas à aller le lire. OK? Prenez connaissance du rapport. Puis moi, ça se suit avec du vrai plaidoyer avec les institutions. Donc, nous, en tant qu'organisme, on a des rencontres déjà fixées avec certains organismes. On veut être là dans des festivals qui vont avoir lieu à l'automne pour parler du rapport, le vulgariser. Puis, tu sais, il y a quelque chose qu'une participante dans le rapport a dit, c'est il ne s'agit pas de reproches, il s'agit de vérité et du courage d'agir en conséquence. Fait qu'à un moment donné, c'est pas « je te demande quelque chose, les petites miettes, là. »
1: Non, tu demandes pas.
2: On ne quête pas, on affirme, on est là, puis de venir voir des organismes comme Black on Black Films et Coalition Média, puis leur dire « Hey, on aimerait faire ça, à quoi ça ressemble le chemin? » Et vraiment plonger dans des endroits où est-ce que tu sais que tu as ta place, mm-hmm. tu sais que ton talent est là, puis ce rapport, c'est un outil que tu peux dire, je ne suis pas la seule personne à penser comme ça, il faut commencer à avoir des actions qui marchent avec.
1: Mm-hmm. Écoute, je pense que c'est très clair au niveau, parce que le message est très, très, très clair. Je vous remercie parce que là, le temps passe, on fait...
2: Mais oui, oui, oui. Je comprends, Noli, mais on est heureux et heureux mais, d'être
0: mais
2: là.
0: Pour de vrai, mais pour de vrai, je suis contente du rapport, puis ouais. J'invite beaucoup les gens à prendre le temps de le lire.
2: Absolument.
0: Parce que le travail qu'on fait maintenant, c'est pour les futures générations.
2: Exactement.
0: Puis nous, on est là, on part, mais nos jeunes, je pense à nos enfants, on a besoin d'avoir ce genre de rapport-là. C'est important pour eux de voir notre place dans les écrans. Vas-y, vas-y.
3: Oui, juste rapidement. C'est sûr que le rapport, c'est long. C'est 45, c'est 40 pages et tout ça. Mais on a un communiqué de presse qui est environ une page et demie, deux pages, ouais. qui vraiment résume très bien ouais. ça. Donc, si les gens ont pas la soirée pour un truc pour lire ça... Le communiqué de presse, ça donne des points stratégiques, les points de directive et tout ça. Déjà, ça informe les gens. Après ça, s'ils veulent aller plus loin, ils peuvent le faire. Mais pour nous, c'est important. Puis l'autre affaire, rapidement, mm-hmm. en termes de ce qu'il reste à faire, c'est vraiment d'aller chercher les audiences. Parce qu'après ça, oui, faire des films, des émissions de télé, tout ça, c'est bien beau. Mais si tu n'as pas les outils en distribution pour que nos gens aillent au cinéma, regardent les films... Ça, il faut vraiment mettre l'emphase là-dessus.
1: Et j'ajouterai un dernier point, vas-y. Que le gouvernement nous donne cet argent-là aussi. Parce que c'est pas à eux. Ils prennent l'argent et le gardent pour eux ou ils donnent à des personnes qui, soi-disant, vont mettre deux, trois personnes ouais. à l'écran. Mais il y a des producteurs, puis il y a des réalisateurs. Et il y a des gens qui sont du talent. Ces personnes-là méritent aussi d'avoir le même argent et avoir le même cachet au niveau des artistes.
2: Absolument.
1: Pour qu'ils puissent, tu sais, travailler... Puis avec une dignité, puis dire, écoute, j'ai fait telle émission, telle... T'sais, ils se retrouvent à l'écran.
0: Ouais, c'est ça.
1: Alors, ce rapport-là ne doit pas rester sur une tablette. C'est sûr que je prône pour ma paroisse. mais je crois comme ça qu'on doit vraiment faire une différence. Le gouvernement ne doit pas rester là-dessus. Mathieu Lacombe, là?
0: Oui.
2: Celui absolument. Qui... Appelle à Mathieu Lacombe.
0: Appelle à Mathieu Lacombe.
2: Vous rencontrer. On va passer au travers avec vous.
1: Exactement.
2: Puis on va vous donner des idées.
1: On va l'aider à faire lire le rapport.
0: That's
3: voilà.
0: it.
3: Voilà. Un call out.
0: j'ai aimé ça, le call out live.
2: Ah ben oui. Noli, elle ne joue pas. Puis c'est pour ça que je suis très, très, très honorée qu'elle nous a invités aujourd'hui. Parce
1: plaisir.
2: Que c'est ce type d'intervention que je pense qu'ils sont fondamentales. Parce ouais. qu'on ne peut pas rester silencieux.
1: Absolument.
2: Face au manque d'équité dans l'écosystème.
0: Tu as tout à fait raison. Et je vous remercie beaucoup d'être venu à l'émission
2: merci
0: aujourd'hui. Ça fait plaisir.
3: Ça fait plaisir aussi.
0: Puis
3: pour nous.
0: On lâche pas, on continue. Puis c'est sûr que.
1: En passant, cette semaine, tu m'avais envoyé un beau petit message de la semaine passée que quelqu'un avait émis, moi.
0: Oui, oui, oui, oui. Oui, c'est vrai.
1: Et j'en ferai d'autres.
0: OK, parfait. Alors, merci beaucoup. Nous, on continue en musique. 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

0: Vous êtes sur CIBL 101.5 Montréal en ce samedi 9 mai 2026, midi 41 exactement. Bon, mes chers amis, je suis content de recevoir les prochains invités devant moi. Bon, descends un peu les micros, c'est un petit peu. Il y a quelque chose que tu fais qui est pas mal fort. Ah, ok, parfait, merci. Ça, c'est Oscar qu'on entend en arrière. Bon, pour les prochains invités, on partit un groupe qui s'occupe. Vous avez une voiture neuve, une voiture d'occasion, que ce soit électrique, que ce soit à essence. Est-ce que c'est le temps maintenant de vendre une voiture? Et j'ai l'honneur de recevoir M. Finé Damon. Bonjour.
1: Bonjour, bonjour.
0: Madame Talabini, bonjour.
2: Bonjour.
0: Bon. Tout d'abord, là, on va mettre cette affaire de côté. C'est mon petit frère et ma belle-sœur que je suis content de recevoir devant moi. Je suis très fier de vous, tout d'abord. Et avant de commencer, puis rentrer dans le vif du sujet, puis on va demander aux auditeurs aussi, si vous avez des questions, envoyez-moi ça par, dans la messagerie texte au 514-979-5050. 514-979-5050, on va parler d'automobile. Tout d'abord, c'est quoi le groupe Auto TD, avant tout?
2: Groupe Auto TD, nous, on est des grossistes dans l'automobile.
0: Oui.
2: Donc, en fait, on s'approvisionne de véhicules d'occasion d'un peu partout. Donc, dans des encans, des particuliers, des concessionnaires aussi.
0: Mm-hmm.
2: Et on les revend à des concessionnaires.
0: OK. Donc, mais quelqu'un, exemple, qui a une voiture, là, présentement. Donc, moi, j'ai ma voiture. Est-ce que je peux venir, puis vous me dites, OK, bien, vous allez racheter ma voiture, comment ça fonctionne?
2: Effectivement.
1: Oui. En fait, comment ça fonctionne, c'est qu'on est pas mal sur les réseaux sociaux. On a un petit formulaire qu'on fait remplir pour l'évaluation de véhicule. Les gens peuvent nous envoyer les informations du véhicule, la marque, mm-hmm. l'année, la couleur, le milliage, avec le numéro de série. Puis, en dedans de quelques minutes, on envoie une évaluation. Puis, ça coûte rien, c'est gratuit.
0: OK.
1: Puis, ça engage à rien.
0: OK. Donc, oui. Quelques minutes, j'ai toutes les informations
1: oui,
0: que j'ai besoin.
1: Exactement.
0: Bon, première question que j'ai à vous poser pour vous. Maintenant, là, est-ce que c'est le temps d'acheter neuf ou bien usagé?
2: Bonne question.
1: Écoute, c'est très partagé. Je te dirais que acheter un véhicule neuf ou usagé, ça y va selon les besoins.
0: Oui.
1: Nous, chez Autogroup TD, qu'est-ce qu'on fait avec les clients qui nous posent cette question-là? C'est qu'on analyse. Tu sais, les taux d'intérêt, depuis le COVID, le monde de l'automobile a complètement changé. Les gens, ils vont avec des budgets, les gens, ils vont avec certains...

0: Chad, là, là, tu y vas avec des questions vraiment, encore une fois.
1: Non, moi, je suis la voix des auditeurs.
0: Non, exact.
1: Vas-y.
0: Pour vrai, on s'était posé la question encore une fois, chaque jour, gaz ou... Ça y va encore avec le besoin. Y a des très bons véhicules électriques. Tu regardes là, dans les journaux, là, je pense hier, il y a un article là, avec les nouveaux véhicules chinois qui arrivent.
1: Ouais, là, les BYD.
0: Oui, là, la compétition, elle est féroce. Là. Tu vois, Tesla, les compagnies comme Tesla, Kia, Toyota ont baissé leur prix. Là. C'est incroyable. Là. On a des véhicules en bas de 40 000 $ là, flambant neuf,
1: wow.
0: Électriques. Donc, c'est encore une fois une question de besoin. Mais je dirais une chose, par exemple. C'est sûr que quand on va dans un véhicule électrique, nous, on suggère souvent aux gens de prendre une location. Absolument. La raison pour laquelle, c'est que le véhicule électrique perd quand même
2: beaucoup
0: de valeur parce que le marché de l'usager ne tourne pas encore assez. D'abord, ça dévalue quand même très vite. Mais... c'est toujours encore une fois selon le besoin de la personne, on calcule. Parce qu'avant, la différence, c'est qu'on faisait une grosse analyse. As-tu vraiment besoin d'un véhicule électrique? Ouais. Parce que la marge de prix entre un véhicule électrique et un véhicule au gaz, tout dépendant le modèle, était énorme. Aujourd'hui, depuis les dernières semaines, c'est complètement une autre analyse. Là. D'abord, tu sais, je te dirais que ça dépend du besoin.
1: Ça dépend du besoin. Oh, ouais. Bon, une autre question encore. Les gens qui ils veulent savoir... Au niveau, est-ce que c'est mieux acheter une voiture ou la louer?
0: Bon, c'est... comme que je te dis.
2: Selon le besoin.
1: Selon le besoin.
0: Non, non, mais on va se répéter, mais...
1: Honnêtement, avec tout ce qu'on sait, le contexte financier, tout ce qui se passe présentement, là, le prix des voitures peut varier. Ouais. Tu peux avoir une voiture à 40 000, comme tu l'as mentionné, puis tu peux avoir une voiture super luxueuse.
0: Oui, exactement.
1: Mais est-ce que toi, le conseil, on peut dire, est-ce que tu dis, si... Tu comptes changer éventuellement d'ici 2 ans, 4 ans, 5 ans, peut-être c'est mieux louer. Donc, c'est quoi que tu dirais à cette personne-là?
0: Bien, encore une fois, c'est une grosse analyse. Comme que je t'ai dit tantôt, je me répète, mais vraiment acheter une auto aujourd'hui, ça mérite une analyse. Il faut regarder, est-ce que tu es quelqu'un qui change d'auto souvent? Est-ce que tu fais beaucoup de milléage? C'est quoi ton travail? Est-ce que tu utilises beaucoup ton auto?
2: Si je peux me permettre aussi, ça dépend du véhicule en tant que tel. Il y a beaucoup de véhicules aussi qui ont certains problématiques après quelques années qu'on est au courant. On suggère plus d'aller vers une location pour certains véhicules versus d'autres que ils sont imbattables, ces véhicules-là, puis on conseille de les acheter sans aucun problème. Mais ça revient toujours aussi aux besoins parce que ça dépend du lifestyle de la personne, ça dépend des futurs projets de la personne. Il y a beaucoup de choses qui viennent en compte aussi si dans les prochaines années, la personne veut s'acheter une propriété ou quoi que ce soit. Donc, ça va vraiment avec une évaluation
1: au complet.
0: Ben oui, comme on dit, l'achat d'acheter une auto aujourd'hui mérite... Des gens, des fois, ils disent, on achète une auto, mais... Acheter une auto aujourd'hui, c'est vraiment stratégique. Là.
2: Exact.
0: C'est pas comme avant,
1: on achète une auto.
0: Non, parce que pour vrai, malheureusement, on reçoit beaucoup de clients puis beaucoup d'appels des fois pour des clients qui sont pris avec des véhicules. Pourquoi? Ah, je l'ai acheté à coup de cœur, je l'aime, tout ça. Puis il se rend compte que deux, trois ans après, la voiture vaut rien. D'abord, tu sais, il faut que tu ailles avec l'analyse, même si nous, on a des courtiers immobiliers qui font beaucoup de routes. Ah, mais j'aime tel véhicule. Nous, on leur dit, là, c'est pas pour toi. Tu fais trop de kilométrage. Quand tu vas le changer, tu vas perdre trop d'argent. D'abord, tu sais, c'est vraiment une analyse aujourd'hui. Là. C'est vraiment important, avant de magasiner un véhicule aujourd'hui, de prendre le temps d'appeler les professionnels, des gens comme nous, pour un conseil, pour savoir, au lieu de faire du porte-à-porte, parce que honnêtement, magasiner une auto aujourd'hui, d'aller dans un concessionnaire puis aller acheter des véhicules, que ce soit d'occasion ou neuf, c'est une tâche, là.
1: Ouais.
0: C'est compliqué. Chaque concessionnaire veut vendre son produit. Chaque marque veut vendre son produit, je veux dire. Bon, aujourd'hui, ça vaut la peine, là. C'est vraiment une bonne analyse pour savoir est-ce que tu vas le vendre, ton auto? Est-ce que tu veux le garder? Combien de kilométrages que tu fais? Tu sais, tout ça, là.
1: Ouais, ouais.
0: D'abord, tu sais, c'est vraiment du cas par cas, là.
1: Une autre question encore. J'achète une voiture deuxième.
0: Oui.
1: Puis on est dans le mythe que... Or, quand la voiture dépasse les 100 000, là, c'est dû pour la vendre. Si je vous demande, selon vous, combien de temps que je peux garder une voiture deuxième main? Là? Ce serait quoi 2 ans, 4 ans, tout dépendant. Mm-hmm. C'est quoi le temps moyen que je dois garder une voiture en deuxième main?
2: Bien, tu as parlé du kilométrage, ouais. qui est quand même

0: tu vas dans le bon sens. C'est quand même important à la revente.
1: Oui, c'est ça. Quand tu l'achètes, premièrement, il faut que tu regardes dans quel type de véhicule que tu achètes. Il est rendu où dans son kilométrage? Je te dirais qu'il y a des marques qui sont plus fiables que d'autres. Il y a des marques, si tu vas dans un véhicule de luxe, là, je te dirais à 120 000 kilos, tu l'achètes usagé, je te dirais, écoute, si tu veux pas les gros entretiens, là, garde-le maximum un an, 2 ans.
2: OK.
1: Tu as des garanties prolongées que tu peux acheter. Mais tu sais, ce n'est pas des véhicules qu'on va recommander d'acheter dans ces millages-là. Tu me dis, si on y va dans des petits véhicules, style Honda, Toyota, tout ça, ils sont 100, 120 000 kilos. Ben, tu sais, on va le dire, là, tu sais, c'est des autos qui ont fait leur nom, qui ont une renommée, ils sont fiables. Tu sais, on va dire, on peut y aller. Mais je te dirais que des véhicules comme ça, tu pourrais y aller un autre 3, 4, 5 ans. Mais tu sais, c'est important, quand on achète ces véhicules-là, aussi de faire quand même un petit due diligence, là. Savoir qui l'avait avant. L'entretien de l'auto est pour beaucoup, même si l'auto, c'est une auto qui est très fiable, mais si la personne n'a jamais fait de changement d'huile, n'a jamais pris soin
2: Ouais,
1: de
2: à
1: son
2: jamais, ouais,
1: auto,
2: c'est ça.
1: tu sais, il faut quand même prendre le temps de faire un petit due diligence, savoir peut-être qui l'avait avant, c'est quoi l'entretien, tu sais, un petit travail à faire, là. Le faire inspecter, là, c'était super important, là.
2: Je rappelle qu'on s'entretient avec Finley et Tala du groupe Auto TD. Gênez-vous pas si vous avez des questions, envoyez-moi ça par la messagerie texte au 514-979-5050. 514-979-5050. Une autre question. On n'a pas de crédit, là. C'est tough, c'est dur, là, au niveau financier. Est-ce qu'on est capable de s'acheter une voiture?
1: Oui.
0: Bien sûr.
2: Oui?
1: Oui.
2: Il y a une manière de. Comment qu'on peut faire? Y a-t-il une manière de d'arriver? Il faut que je dois mettre plus d'argent. Comment ça fonctionne?
1: Écoute, on bypass rien.
2: Non,
1: je vois ton gestuel, Charles. On bypass rien. Tout le monde a le droit à une seconde chance
0: Exact.
1: dans le crédit. Les gens pensent que à cause qu'une banque ou une institution financière X te refuse, que tu pourras jamais avoir d'auto. Il y a des financements spécialisés. Oui, il y a des gens qui vont. On voit des publicités là, 100% approuvé,
2: Ouais.
1: aucun cas refusé. Écoute, il faut en prendre puis en laisser parce que il y a une stratégie à ça. Quand on achète un véhicule en deuxième chance au crédit, on s'attend que le taux d'intérêt soit plus haut. C'est normal, tu es une personne à risque.
2: Ouais.
1: Pour les banques, tu es une personne à risque. Quand on embarque dans des deuxièmes chances au crédit, on est lié à l'institution financière. Ils ne vont pas te laisser choisir le véhicule que tu veux forcément. Il y a des critères. Par contre, il y a un laps de temps à respecter. Nous, c'est ce qu'on fait. Quand on dirige quelqu'un en deuxième chance au crédit, bon, on ne fait pas juste dire, OK, ben 100% approuvé, salut, on te
2: Ouais.
1: rappelle pas, c'est un client de plus. Au contraire, on te rappelle dans un an, 2 ans, on évalue le véhicule que tu as. Puis, on essaie de te sortir de la deuxième chance. Premièrement, comme je te dis, on bypasse rien. Les banques offrent ce programme-là.
2: OK.
1: D'abord, tu sais, c'est quelque chose que les banques, qu'est-ce qu'ils font aussi? Ils vont t'offrir 13 mois de bons paiements. Puis, par la suite, ben, ils vont te passer en deuxième chance, en
0: En
1: première
0: premier.
1: chance, je veux dire, avec le même véhicule. D'abord, tu sais, je veux dire, il y a des programmes, là. Les gens qui n'ont pas de crédit, il y a un programme. Même les faillites, là, les faillites non libérées,
2: Ouais.
1: il y a des programmes, là.
0: Et tout récemment, avec des clients qu'on a eus avec certaines circonstances dans leur vie, on a aussi appris que quand vous
1: Par
0: avez un
1: rapport.
0: prêt auto et vous avez de la difficulté à payer, si vous avez toujours été correct dans vos
2: Ouais.
0: paiements, il y a des solutions à ça aussi.
2: OK.
1: Ouais, je vais te donner un exemple. Justement, que la cliente que tu as là parle. En fait, puis c'était nouveau, même pour nous. Moi, ça fait 20 ans, là, je suis dans le domaine, puis c'était nouveau. Honnêtement, c'est au lieu de faire une remise volontaire, je ne peux plus payer mon auto, je donne les clés, puis la banque me saisit, qui affecte le crédit. Les banques offrent une solution. Si tu as toujours bien payé ton véhicule, qu'est-ce qu'ils font? Ils te font évaluer ton auto par des compagnies comme Autogroup TD, qui te font une offre. Qu'est-ce qu'on fait? C'est qu'avec cette offre-là, tu appelles ton institution financière, puis tu dis, écoute, moi, là, je ne peux plus payer mon véhicule. Donc, voilà l'offre que j'ai reçue d'un concessionnaire ou d'un garage comme nous. La banque va analyser, puis qu'est-ce qu'ils vont faire? C'est qu'ils vont prendre la balance, puis ils vont le convertir en prêt.
2: OK.
1: Dans le fond,
0: Dans le fond, par exemple, la personne doit 60 000 sur le véhicule et nous, on a offert 40 000 pour le véhicule. Donc, après leur analyse, s'ils acceptent, Nous, on paye le 40 000 à la banque et la balance qui reste de 20 000, ils vont le convertir ou en marge de crédit ou en prêt personnel, dépendant de la situation financière de la personne. Donc, ça n'affecte pas le crédit et cette personne-là peut justement continuer.
1: Puis même racheter un autre véhicule, hein, parce que, tu sais, une remise volontaire dans un bureau de crédit, ça fait mal.
2: Ouais.
1: D'abord, tu sais, là, il n'y a personne qui est au courant, le véhicule est vendu, le véhicule est libéré de la dette du prêt auto, puis se ramasse en prêt personnel.
2: Mm-hmm. On a reçu une question, mais je pense que vous venez de répondre à la question, je vais quand même la lire. Si je dois encore plus à la banque que la valeur actuelle de l'auto, quelles sont mes meilleures options pour limiter les pertes au maximum?
1: Écoute, nous on a un plan, je ne sais pas si on devrait le dire en nombre, honnêtement. Le plan qu'on analyse avec les clients, le jargon dans l'automobile, on dit la ballonne, en fait, là, le négatif qu'on rajoute. Nous, on suggère aux gens d'aller en location par la suite. La location, tout dépendant, on le dit, là, ça dépend
0: du montant du
1: négatif. On peut aller en location. Qu'est-ce qu'on fait? C'est qu'on va dans la location dans un véhicule neuf. On prend un terme environ de 3 à 4 ans. Puis après, on met le négatif là-dessus. C'est bien qu'on s'entend qu'après 4 ans, on fait juste remettre les clés, la location, elle est finie, on n'a plus de ballon.
2: Mm-hmm.
1: Nous, c'est dans l'avenue qu'on analyse. Sinon, on va dans un véhicule qu'on sait que garde une bonne valeur. On la réévalue après 3-4 ans. On essaie de sortir la personne de son négatif, de diminuer son négatif, en fait. Mais la meilleure solution, pour vrai,
0: c'est de rentrer
1: dans une location. Comme ça, on n'a rien à débourser.
2: Mm-hmm. Une autre question qui est rentrée sur la messagerie texte, puis je vous invite, si jamais vous avez des questions sur le crédit, sur l'automobile, on a Finley et Tala du groupe Auto TD qui sont là pour répondre à vos questions. 514-979-5050, 514-979-5050. Est-ce que vous faites le rachat de bail de location et quel est le processus?
1: Oui, on le fait. On le fait. Le processus, en fait, tout dépendant des marques, il y a des marques de luxe un peu comme BMW, Audi. Il faut le faire en dedans de 90 jours parce que sinon les concessionnaires bloquent la transaction.
0: 90 jours à la fin de la location.
1: Oui, à la fin de la location. Qu'est-ce qu'on fait? C'est qu'on évalue le véhicule. Premièrement, on sort le solde du buyback. On analyse pour voir si ça vaut la peine. Mais le processus est très simple. C'est un processus qui prend une journée, même pas là. Quelques minutes, on peut déjà faire l'évaluation. Mais oui, c'est très, très, très faisable là, de sortir d'une location là.
2: Mm-hmm. Une autre question qui vient de rentrer. Ce serait quoi vos coups de cœur au niveau des marques de voitures?
1: Oh my God!
0: Mais écoute, on en a tellement. Parce que en fait, à chaque jour, on en apprend. Récemment, on a découvert que Kia et Mazda avaient vraiment
1: des beaux modèles.
0: Dans le neuf, la technologie a tellement, tellement avancé. Il y a beaucoup de véhicules.
1: Oui, c'est ça. Mon coup de cœur, je parle pour moi, mon coup de cœur pour moi serait dur à dire.
2: Ouais.
1: Tu sais, Chad, ma passion, je pense que tout le monde le sait, ma passion, c'est l'automobile.
2: Mm-hmm.
1: Depuis que je suis tout petit, j'en mange, je vis pour l'automobile. J'ai du fun dans tous les véhicules que je conduis. Je trouve mon plaisir dans les véhicules de luxe, que ce soit peu importe véhicule neuf, je trouve mon plaisir. Mon coup de cœur.
2: Ça dit pas?
1: J'en ai tellement, là. Pour vrai, j'en ai tellement. Je pourrais pas m'arrêter sur un véhicule spécifique.
0: Il y en avait un récemment que ça nous a vraiment surpris. Je m'en rappelle plus c'est lequel, mais...
1: Non, je me rappelle plus.
2: Mais hier, justement, on était au resto, on jasait, puis tu parlais de la Corvette. Tu avais reçu une Corvette cette semaine.
1: Oui.
2: Puis t'es comme, elle pousse pas l'auto. Elle pousse pas.
1: Oui, exactement. On a eu une Corvette Stingray 2025 qu'on a acheté. Puis honnêtement, c'est un véhicule qui a très beau look.
0: Mm-hmm.
1: C'est un véhicule. On trouvait qu'au niveau performance, j'aimais mieux les anciens modèles. Est-ce que c'est un véhicule que je vais déconseiller? Pas du tout.
2: Mm-hmm.
1: Par contre, la personne qui va acheter ce modèle-là, on s'entend, c'était pas le plus gros modèle, le plus puissant non plus, mais c'est très bien pour quelqu'un qui fait une petite route de Mont-Tremblant là, avec
2: une petite promenade.
1: Le look, il est vraiment génial, mais comme que je te dis, c'est dans chaque véhicule, je pense que, surtout aujourd'hui, avec la technologie qu'il y a dans les véhicules,
0: Ça peut nous
2: changer. Ça peut changer.
1: Oui, oui, ça peut changer. Là.
2: Laissez-moi vous poser une dernière question qui vient de rentrer. Faites-vous des recherches de voitures neuves en sortant des options pour un client qui n'a pas le temps de gérer?
1: Oui, on le fait.
2: OK.
1: On le fait. On offre ce service-là gratuitement. On a un petit formulaire aussi en ligne que les gens peuvent remplir pour nous dire environ qu'est-ce qu'ils veulent. Nous, on s'occupe de tout de A à Z. On dit souvent qu'on n'est pas courtier automobile, mais on aime offrir ce service-là parce que Autogroupe TD est dans la cour des concessionnaires. C'est nos plus gros partenaires. Vu qu'on leur vend des véhicules, on a un très, très gros pouvoir quand on leur réfère nos clients. D'abord, la négociation se fait tout seul. On est déjà là. Mm-hmm. On leur vend des autos. Moi, je dis tout le temps à mes clients, si mon concessionnaire ne te fait pas un bon prix, dans la prochaine semaine, quand je vais lui vendre une auto, je vais me reprendre. T'sais, d'abord, nous, on négocie pour vous, pour nos clients, en leur vendant, en vendant des concessionnaires. En vendant des véhicules aux concessionnaires, d'abord, au volume qu'on leur vend, ils peuvent se permettre de faire des petits rabais pour nos clients. Là.
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1: Et allez, t'as là. 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
2: Parfait. Donc, les gens peuvent vous suivre.
1: Oui, oui.
2: Vous êtes disponible.
1: On répond aux questions.
0: En tout temps.
1: Ça nous fait plaisir. Ils peuvent m'appeler, un petit texto, une petite question. Les gens sont en processus d'achat de véhicules dans un concessionnaire, veulent juste avoir un heads-up, savoir qu'est-ce qu'on en pense, est-ce que c'est le bon move. Il n'y a aucun problème. Ça nous fait plaisir puis de répondre à toutes les questions.
2: Monsieur Fenley, merci beaucoup.
1: Merci à
2: Madame
1: toi.
2: Madame Tala, merci beaucoup.
0: Merci beaucoup à vous.
2: Je suis content. À vous, n'est-ce pas?
0: À vous, monsieur le frère.
1: Ça, à toi.
2: Merci beaucoup. Donc, il s'appelle le groupe Auto TD. Allez les contacter. Et de toute manière, on va mettre les informations sur nos médias. Très fier de vous, mes chers amis.
1: Merci beaucoup.
2: La
1: merci
2: famille, beaucoup. Je vous aime, je vous adore.
1: Nous aussi.
2: Bonne
1: merci
2: continuité.
1: Pour l'invitation.
2: Ça fait plaisir. Bonne continuité. Puis, je vous le dis, vous avez un conseil. Puis, je ne dis pas ça à cause que c'est mon petit frère puis c'est ma belle-sœur. Vous avez un conseil. Vous avez besoin d'avoir une suggestion. Vous avez besoin. Vous ne savez pas où vous en allez au niveau de l'automobile. Allez les contacter. Je vous dis, ils font une bonne job. Même pour moi, personnellement, ils font une bonne job. Ils m'ont bien conseillé. Donc, je vous encourage fortement d'aller les contacter. 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De toute manière, ils sont partout. OK?
1: On est facile à joindre.
2: Merci. Là, je m'en vais-tu en pause? Je m'en vais-tu en musique? OK, bon. OK, parfait. Pas tout de suite. Ça, c'est l'inspiration. L'inspiration s'en vient en passant à 13h30. Bon, OK. De toute manière, joue la musique. On va l'empêcher de jouer la musique. 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
8: Yes, 13h05 minutes. Vous êtes samedi le 9 mai 2026. En passant, bonne fête des mères, long week-end de la fête des mères. Donc, joyeux anniversaire à toutes les mamans qui nous écoutent, spécialement à ma maman, à ma belle-sœur qui est devant moi, Madame Tala, et à Madame Marilyn que vous entendez en arrière dans le background qui rit tout le temps, qui rit toujours fort. Donc, joyeuse fête des mères, ma chère Marie, et à toutes les mamans qui nous écoutent, joyeuse fête des mères. J'espère que vous allez vous faire gâter. Aujourd'hui et demain, parce que c'est votre week-end. En plus, il fait tellement beau à Montréal, donc profitez-en. La semaine dernière, Magic, notre DJ, Jerry Magic, nous a préparé un mix, mais je vous dis, on va le réserver pour cette semaine. Donc, on retourne en arrière, on retourne dans les années 90, et par la suite, je vous rappelle que l'inspiration, ça fait 2 semaines qu'on n'a pas fait d'inspiration, j'ai reçu des messages qui m'ont dit, mais là, quand est-ce que tu reviens avec l'inspiration? N'oubliez pas, si elle n'est pas faite en onde, à la radio, vous pouvez la réentendre ou même écouter des nouvelles inspirations tous les lundis à partir de 6h du matin sur notre page Facebook, Instagram ou TikTok, Chad Damon Radio. Elle est toujours disponible, mais aujourd'hui, je vous parle de comment se propulser plus loin, OK? À partir de 13h30. On y va? Jerry Magic, take it away!
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2: Vous êtes sur Cybelle 101.5 Montréal. C'était le mix de Jerry Magic sur 101.5 FM. Vous avez apprécié le mix. C'est à chaque semaine à partir de 13h sur Cybelle. Je vous l'avais dit, le mix cette semaine était quelque chose d'extraordinaire. On est retourné dans les années 90 avec Jerry Magic. Merci infiniment pour tous ceux et celles qui nous envoient un message à travers la messagerie texte au 514-979-5050. Donc, la semaine dernière, ça fait deux semaines qu'on n'a pas fait d'inspiration. Je reçois des messages pour me dire, ben là, qu'est-ce qui se passe? On n'a pas d'inspiration. Alors, cette semaine, le retour de l'inspiration, se propulser plus loin, toujours se propulser plus loin. Parfois, la vie va essayer de te convaincre de rester à la même place, par peur, par fatigue, par les jugements. Mais si tu veux atteindre le succès, tu dois apprendre à te propulser plus haut que tes limites, plus haut que les critiques, plus haut que les échecs d'hier. Chaque obstacle peut devenir un tremplin. Chaque difficulté peut te rendre plus fort, plus solide, plus déterminé. Ne laisse personne définir jusqu'à où tu peux aller. Le succès ne tombe pas du ciel. Il se construit avec du courage, de la discipline et cette volonté de toujours avancer, même quand c'est difficile. Alors aujourd'hui, crois en ta vision. Travaille en silence. Reste concentré. Et propulse-toi plus haut que les autres imaginent et plus haut que les gens te pensent ou ce que tu pourrais te rendre. Parfois, il suffit d'un seul moment de confiance pour changer toute une destinée. Chaque obstacle peut devenir un moteur. Chaque blessure peut devenir une leçon. Chaque difficulté peut te préparer pour quelque chose de plus grand. Surtout, il ne faut pas se comparer aux autres. Chacun avance à son rythme. Certaines personnes brillent rapidement, mais d'autres construisent une lumière capable de durer toute une vie. Continue d'investir en toi-même. Continue d'apprendre. Continue de travailler même quand personne n'applaudit encore ton effort. Parce qu'un jour, les mêmes personnes qui doutaient de toi vont être obligées de reconnaître la force que tu as développée dans l'ombre. Le vrai succès, ce n'est pas seulement l'argent ou la reconnaissance. Le vrai succès, c'est de devenir une personne capable de se relever malgré les tempêtes, capable de garder la foi malgré les obstacles, capable d'avancer dans les moments les plus difficiles. Alors aujourd'hui, relève la tête. Crois en tes rêves. Arrête de limiter ton potentiel à cause de la peur ou des opinions des autres. Tu as le droit d'aller plus loin. Tu as le droit de viser plus haut. Et surtout, tu as le droit envers toi-même de ne jamais abandonner tout ce qui te fait vibrer à l'intérieur. Alors, aujourd'hui, je te demande, propulse-toi plus haut que tes peurs, plus haut que tes doutes, plus haut que ton passé. Parce que la version de toi qui réussit existe déjà. Elle attend seulement que tu décides de ne plus abandonner. Et je vous laisse avec la citation suivante. Les grands rêves demandent souvent de grands combats, mais ceux qui continuent d'avancer finissent toujours par atteindre des sommets que les autres n'osaient même pas arriver. Les grands rêves demandent souvent de grands combats, mais ceux qui continuent d'avancer finissent toujours par atteindre des sommets que les autres n'osaient même pas. C'était l'inspiration de la semaine.

0: Merci pour toutes vos réactions sur la messagerie texte concernant l'inspiration de cette semaine, de se propulser plus haut. Propulser plus loin, toujours très important. Ne pas se limiter à seulement la version qu'on voit devant nous. Donc, imaginez-vous plus loin, plus haut, toujours plus grand. Donc, merci à tous et celles. 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On continue en pause publicitaire. Je rappelle qu'on est aussi en rediffusion toute la semaine, 24 heures sur 24, 7 jours sur 7. 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Spotify nous enlève présentement, je ne sais pas pourquoi, mais il retire nos épisodes. Mais on est disponible à iHeartRadio, donc Chad Damore Radio, vous allez pouvoir nous trouver. On s'en va en pause, on revient dans quelques instants.
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0: Chat d'abord. 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On est là jusqu'à 14h avant la rumba mondiale qui va prendre les ondes jusqu'à 17h. N'oubliez pas aussi d'écouter La Bonne Fréquence avec mon ami Rosy Ross à partir de 18h30. Très bon show, très festif d'ailleurs. Donc, vous passez ici le soir, Saint-Laurent, Sainte-Catherine, vous allez faire le party avec mes amis de La Bonne Fréquence. La semaine dernière, le 2 mai dernier, c'était le grand retour de Carlo Vieux, ex-membre du groupe légendaire Karimi au MTLUS, salle comble. Félicitations, j'ai eu vraiment du plaisir, je me suis très bien amusé. Très belle soirée. Très belle composition aussi au niveau de la programmation des artistes invités comme entre autres Michael Guirin, aussi membre de Karimi qui était là. On a aussi l'artiste Marvin qui était là. On a aussi d'autres artistes qui sont venus performer. DJ Starks a ouvert le tout. Par contre, il y avait une heure de retard, mais je pense qu'on s'est quand même bien rattrapé au courant de la soirée. Dans l'ensemble, très beau spectacle. Montréal a répondu à l'appel. Au niveau de la sonorisation, elle était très bonne pour ceux et celles qui ont déjà été au MTLUS. Donc, vous voyez le son, la danse et tout ça. Donc, c'était superbe comme programmation. Carlo est arrivé en feu et en force sur la scène. Il était présent pour son public montréalais. Il nous a livré toute une performance Et je vous le dis, au début, ça a commencé avec vraiment un retour avec Karimi. Pourquoi qu'il s'est absenté pendant plus d'une dizaine d'années et par la suite, il a débuté le spectacle. Donc, très, très belle soirée. Félicitations à toute l'organisation derrière ça. Je sais que ça n'a pas été évident. Mais qu'est-ce que moi, j'ai aimé avec Carlo Vieux, c'est qu'il a pris le temps d'aller faire la tournée auprès des gens, auprès des médias. Parce que souvent, des artistes de renom viennent à Montréal et restent dans leur bulle et ne font pas la tournée des médias. Donc, tout le monde a eu la chance, la majorité des médias ont eu la chance de recevoir Carlo Vieux en entrevue. Donc, un gros, gros merci à l'équipe en arrière de ça qui ont vraiment fait un bon travail, que ce soit ici à la radio, que ce soit dans les podcasts, à la télévision. Donc, il était très, très, très présent. Puis, c'est des choses comme ça qu'on veut voir de plus en plus, que l'artiste prenne le temps d'aller voir son public, l'artiste prenne le temps d'aller voir les fans dans toutes les tribunes possibles et imaginaires. Donc, on en veut de plus en plus. Donc, même Richard Cavé a fait la même chose lors de sa dernière tournée ici à Montréal. Donc, on veut vous voir de plus en plus. Donc, un gros merci à toute l'équipe qui a travaillé derrière ça. Entre autres, je pense à Power Surge d'Atlanta. Je pense à Mélanie à Montréal. Je pense à Guylaine. Donc, un gros merci. Félicitations. Très belle soirée. Et j'ai hâte de voir qui sera au MTLUS ou dans une autre salle à Montréal. Donc, je sais qu'il y a plusieurs noms qui s'en viennent. Entre autres, à la Place Belle, on a Harley Larivière qui s'en vient au mois de septembre. Donc, j'ai hâte de voir de plus en plus les artistes de la musique antillaise, donc les artistes dits compas qui viennent dans les salles de spectacle pour nous offrir toute une performance. On continue en musique. Voici Carlo avec la pièce Bombe Carlo. Vous êtes sur CIBL 101.5.

Yes! C'est Carlo Vieux avec Bom Carlo de son dernier album Retourner sur Civelle 101.5 Montréal. 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

Yes, vous êtes sur CIBL 101.5 à 13h48. On est en séquence, demande spéciale. Salutations, demande, vous pouvez appeler ici en studio 514-86-49-37. 514-86-49-37. Ou bien sur la messagerie texte 514-979-5050. Salutations à la belle Mika. Salutations à et bonne fête à M. Stanley Ferdinand et M. Sturdy. On continue en musique. Voici les Sanaïs Jean avec la pièce Danger.

0: Danger sur CIBL 101.5 Montréal. On continue en musique. Elle fait des ravages encore. Elle fait encore des ravages. Voici la belle Naïka. La pièce, elle est toujours présente. Elle est toujours aussi vivante. Elle remplit des stades partout où elle va avec la pièce One Track Mind sur CIBL 101.5.
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Alors, c'est comme ça qu'on termine l'émission du samedi 9 mai 2026. Merci à nos invités, Madame Kitty Antoine et Madame Oumou Diakité, qui sont venus nous parler de la première édition du Bal des Muses qui va avoir lieu le 30 mai prochain. Merci à Monsieur Finé Damor, Madame Talabuni, propriétaire du groupe Auto TD. Donc, si jamais vous avez des questions, allez les suivre sur Internet. Merci à Marina Mathieu, directrice générale de Coalition Média, et de Stéphane Vernac, cofondateur du Black on Black Film. Donc, concernant le rapport Être Vu. Donc, allez vérifier, allez, prenez le temps aussi de lire. Et merci aussi à mes collaborateurs et chroniqueuses, Madame Noli, Madame Pascal, On reprend. Noli, Pascal, Jay Magic, Oscar qui a passé son examen du... j'espère que tu as passé ton examen de français du ministère. Donc, on te le souhaite. Donc, sinon, si tu ne l'as pas passé, tu vas rester avec moi tout l'été, right? OK, parfait. Donc, on souhaite bonne chance à notre cher metteur en onde, M. Oscar. J'espère qu'il a passé son examen du ministère. Et merci, vous, auditeurs, auditrices de CIBL. Ce fut un agréable plaisir de vous accompagner en ce samedi 9 mai. Il fait beau. Profitez-en. C'est la fête des mères demain. Donc, gâtez vos mamans, s'il vous plaît. Prenez le temps de gâter vos mamans. Sortez avec elles. Allez leur dire que vous les aimez. Parce qu'une maman, c'est notre poteau mitant, comme on dit en créole. C'est très essentiel dans la vie de chaque personne. Donc, prenez le temps de chérir nos mamans. On continue en musique, on se laisse avec la pièce suivante. C'est Jeron avec la pièce Soldat. En ce beau samedi 9 mai, je vous dis ciao, ciao. On se reparle samedi prochain dès 11h sur CIBL 101.5 Montréal. Ciao, ciao tout le monde.

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0: 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Hey, back and shape. Hey, on est de retour là.
1: De retour en force.
0: En force. On est là, on est là. Celui qui te parle, MC Ivo, tu sais, non, le grito de guerre. Donde están los latinos? Ok, ok. Il fallait que je le fasse là, ça fait longtemps que je le disais pas. Mais en passant, mon ami Luni, ça fait longtemps que je te vois pas.
1: Yes.
0: Hey, t'as un swag aujourd'hui. Oui, là. T'as des choses ce soir, hein?
1: Pas ce soir, mais ce soir je travaille au bureau. Mais
0: oh, au bureau.
1: On est aussi en pleine tournée avec Sonio Pesao.
0: Aïe,
1: donc,
0: oui, on a vu ça.
1: La semaine passée, on était à Mascouche.
0: C'était comment là, à Terrebonne?
1: Mascouche.
0: Ouais, à Mascouche, c'était comment?
1: Au vieux Mascouche, j'étais malade.
0: Ouais, beaucoup de monde.
1: Ouais, beaucoup de monde. C'était fou. Faisait froid, mais. On avait des chaufferettes sur le stage. Ça, c'est magique.
0: Ouais, mais t'as enlevé ta chemise aussi. Man.
1: Ah oui, mais ça fait partie du show.
0: Ça fait partie du show. Fait Fred venir pour ça.
1: A qui souffrir, à qui souffrir. On a Mocho in the house.
0: What's up, Mocho?
2: Yo, ya saben, ça va bien tout le monde. Comment ça va?
0: Mais bien, bien, bien. Et en passant, il y a un Chilien là qui veut te voir. Il s'en vient dans pas long.
2: Ah, comment ça?
0: Ouais, il s'appelle Mr. Diamond.
2: Ah, il est
0: venu
2: bien,
0: visiter
2: bien.
0: La radio là. Je sais pas qu'est-ce qu'il veut là, mais il s'en vient dans pas long. Il est arrivé. Mais hey, en passant, les artistes nous ont appelés parce qu'il y a beaucoup de shows qui s'en viennent. On a aussi DJ Alvarez. On a dû changer la date, by the way, juste pour vous informer. Oui, encore une fois. C'était le 16 mai, mais là on l'a changé pour le 6 juin. Le 6. 6 de junio, 6 juin, à la même place. Les mêmes artistes sont là, les DJ aussi. Juste Adrien Decasio qu'il n'est plus là parce qu'il y avait d'autres. Priorité pour cette date.
1: Mais oui.
0: Et là, juste pour vous informer qu'on a encore des billets 514-927-0589 pour Jay Alvarez, el dueño del sistema, 6 de junio. Comme aussi, on a un nouveau show qui s'appelle Locked In. OK? Locked In, là, c'est un. On vient juste de le créer, by the way.
1: Aha! Okay? Exclusive.
0: Ça a commencé comme un master camp avec Arias en el área qui vient de Colombia. Mais là, qu'est-ce qu'a fait M. Carlos Roy? Parce que Carlos Roy m'a dit qu'il allait venir aujourd'hui. En
1: yes
0: passant,
1: sir.
0: Juste pour te dire, il a rajouté des producteurs de Montréal. On parle de Daime, on parle de Soke, on parle de Flotico et on parle aussi de Mystico.
1: Mystico!
0: Oh, wow. C'est une valeur ajoutée à ce qui est le Mastercamp. C'est 4 jours, vous allez pouvoir comme faire des chansons, améliorer l'écriture, améliorer tout ce qui a rapport avec l'entertainment, la business, la musique, tu comprends? Tout ce qui a rapport avec ça. C'est pour ça que j'ai déjà envoyé l'information à notre prochain invité qui s'appelle Lunaila. Ok, je quiero que le dé.
1: Yo, puis on venait d'entendre une méga chanson en plus. Applausos!
0: Applausos, applausos!
3: Hola, hola, muchas gracias.
0: Comment ça va, Lunaila?
3: Ça va bien, ça va bien.
0: Lunaila, ça c'est comme un casi Lunai, comme l'artiste, là, Lunaila.
3: Oui, oui, les gens me le disent. Lunaila.
0: Ok, pourquoi Lunaila? Ça vient de quoi, c'est ton nom?
3: C'est mon prénom. Okay. Ma mère l'a créé. Donc, Luna, de lune, Luna? Comme en espagnol.
0: Yeah.
3: Et Ayla, c'est un personnage principal dans son livre préféré. Et
0: nice.
3: Elle a mis les deux ensemble, Luna Ayla.
0: Originaire de?
3: Cuba.
0: Cuba. Mm-hmm. Wow, Cuba. El talento de Cuba,
1: Luna. El talento de Cuba es increíble, siempre. Hein? c'est fou de voir combien d'artistes viennent de Cuba. C'est un petit pays avec beaucoup... énormément de talent.
0: Una isla, la isla de mucho sazón. C'est une île où est-ce qu'il y a beaucoup d'artistes. Là, Lunaila, là, il faut que tu nous en parles un peu. Là.
3: Ouais.
0: Comment ça, t'as voulu faire de la musique? D'où ça vient? Est-ce que ça vient de ta famille? Parce qu'on écoute souvent ça, les Cubains, ça vient à cause de la famille et aussi de Cuba.
3: Dans ma famille, un peu exception, je suis un peu une des seules qui a ses musica. J'ai étudié la musique depuis que j'ai 4 ans. J'ai étudié en jazz et en blues au secondaire. Puis mettre la culture des salsa, parce qu'à Cuba, il y a énormément de salsa, et le jazz et le blues, ça m'a toujours intéressée. Et là, ça fait environ comme 2 ans que je me déclare artiste indépendante, artiste émergente. Puis ça fait 1 an que j'ai sorti mon premier single.
0: Ouais.
3: Donc c'est un peu nouveau pour moi, mais la musique, ça fait longtemps. Donc je suis musicienne avant, depuis longtemps, et maintenant je suis artiste complète. Oh.
0: Complète.
3: Exact.
0: Mais là, pour cette chanson, tu l'as fait, cette chanson qu'on vient d'écouter, c'est quoi le nom de la chanson?
3: Le Hablo Así.
0: Le Hablo Así. Pourquoi Le Hablo Así?
3: Le Hablo Así.
0: Pourquoi Le Hablo Así? Hein? Qu'est-ce que ça veut dire?
3: Le Hablo Así, ça veut dire je lui parle comme ça.
0: Comment?
3: Je lui parle comme ça.
0: Comment?
3: le hablo.
0: ¿Cómo?
3: Ah,
0: ok, ok, le hablo así. Ok,
3: mais... Donc, il y a deux versions.
0: Comment tu lui parles?
3: Deux versions. Donc, il y a soit le hablo así. Je lui parle bonito, je lui parle bien, je veux le charmer.
0: On le hablo así.
3: On le hablo duro. Así.
0: Ok, ok.
1: Ponte pila.
3: Ponte la pila. Je le chicane. Donc, il y a les deux versions. Ça dépend du mood de ta journée.
0: Okay.
3: Tu te réveilles, bon mood, tu veux hablar le bonito,
0: okay.
3: Le charmer. Si tu le réveilles, mauvais mood, le hablas.
0: Ok.
3: Ponte las pilas.
0: Fait que si moi je comprends bien, le mauvais mood que tu as fait, tu l'as fait avec Malpo, puis là Malpo est parti en Espagne. C'est pour ça qu'il est parti.
1: Yeah. Sí. Il s'est échappé.
0: Il a hablé así. Ok, non, mais la chanson est bonne.
3: Pero cette chanson-là, c'est juste moi, toute seule. Le hablo así, c'était une chanson, c'était mon deuxième single. Et le dernier single, c'était Con Malportado. Okay.
1: Oui, c'est celui qu'on va écouter tantôt.
0: On va l'écouter. Donc là, t'en as deux. T'as deux singles présentement que tu vas présenter ici à la radio.
3: J'ai quatre singles sur les plateformes, mais aujourd'hui, on va parler de Le hablo así et Desconocido.
0: Vidéo musicale. Tu en as déjà?
3: Pas encore.
0: Pas encore?
3: Non, j'ai pas d'official vidéo clip ni visualizer pour l'instant.
0: Mais
3: mucho,
0: ça sent bien.
1: Ben, tu vois, ça tombe bien. Nous autres ici, on a mucho visuals.
3: Perfecto, perfecto. La promo.
0: T'as vu tes armes là, il y a ouvert comme. Comment c'est moi là?
3: Exact, exact.
0: Non, mais on appuie les artistes, on appuie aussi les photographes, vidéastes parce qu'ils ils veulent aussi appuyer les artistes comme toi. Puis ça fait pas longtemps que tu viens de commencer. Quels sont tes prochains plans pour ta musique? Est-ce que tu vas faire d'autres choses comme entrevue? Qu'est-ce que tu as dans le futur?
3: En ce moment, c'est vraiment les débuts. Pour 2026, mon plan, c'est mini-album, petit EP pour vraiment me présenter au monde. C'est sûr que je focus beaucoup sur français, espagnol, un petit peu plus espagnol, mais je veux vraiment faire...
1: El frañol! Wow, c'est ça!
3: Exactement. Je veux continuer à faire des chansons mixtes. Je pense que c'est important ici, à Montréal, au Québec, de montrer qu'on fait de la musique en français, mais aussi en espagnol pour la culture.
0: Nice.
3: Donc, mon but, c'est ça. Et c'est de beaucoup intégrer Ritmo de Salsa dans ma musique. C'est vraiment mon main goal. Je veux prouver, montrer qu'on peut faire salsa en français, salsa en espagnol, mélanger le tout. Donc, 2026, mon but, c'est de pouvoir faire un mini-projet pour qu'en 2027, je deviens opening act, opener, festival.
0: Mais pas cette année.
3: Cette année, le 7 juin, je me présente au festival Vivre Ensemble à Laval. Donc, ça va être mon premier festival. Je vais présenter des chansons. Puis, c'est ma première présentation officielle en festival.
0: Fait que personne ne t'a invité présentement.
3: Pour le festival?
0: Pour d'autres festivals.
3: Pour d'autres festivals,
0: d'autres
3: non.
0: Pas encore. OK, bon, attends une minute, là.
3: C'est les débuts, wow, là. J'attends, je suis prête, là.
0: Attends une minute, là. Ça s'en vient.
1: Je pense que t'as la personne indiquée devant toi en ce moment.
0: Je suis un des bookings de clubs, de festivals. Fait que, tu sais, on a beaucoup de mouvements là-dessus. Mm-hmm. Fait que oui, on pourra voir ça backstage, you know?
3: Perfect, nous hablamos.
0: Mais là, la chanson, les deux chansons que j'ai écoutées, je l'ai déjà écoutées, elles ont été faites ou produites, disons, par qui exactement?
3: La Loisy, c'est vraiment un projet très indépendant. C'est avec mon ami Hugo Major qui l'a fait la
0: Hugo
3: prod.
0: Major.
3: Hugo Major. Et cette chanson, je l'ai enregistrée dans ma chambre, in my home studio. Donc, es proyecto muy independiente.
0: T'as vu?
1: Oh, wow.
3: La
1: Loisy,
3: yes. La Loisy,
1: très t'as vu la qualité du son aussi, hein? C'est
3: merci.
1: Yes.
3: Et le dernier son, c'était plus pro. J'ai travaillé avec Jean Salcedo et l'artiste Mal Portado sur Desconocidos. Puis ça a été fait au studio Mage avec King Alex Beat aussi.
0: Oh, ouais. OK.
3: Exact. Ça a été vraiment un plus gros
0: un
3: projet.
0: Gros nom, là.
3: Oui, il y a des plus gros noms sur Desconocidos. Et...
0: Oh.
3: Exact. Donc, je suis vraiment fière de ce projecto. Et c'est un style de musique que m'encanta. C'est latin afrobeat. Donc, vous devriez aller.
0: Moi, j'aime plus les hablo así.
3: Verdad?
0: Tu sais pourquoi? Parce que t'as un flow... T'es là, tu peux danser, t'es là, t'es dans un mood. Puis là, c'est aussi, c'est l'étape des femmes, présentement.
3: Mm-hmm.
0: C'est l'étape, dès que la femme te dit, ou bien t'es en problème, ou t'es en amour. Un des deux.
1: Un des deux.
0: Alors,
1: un des deux.
0: Bon, c'est ça. Fait que moi, de mon côté, bienvenue ici à La Rumba. Est-ce que c'est ta première entrevue radiale?
3: J'ai fait une entrevue avec B1 Radio.
0: Ok, ça compte pas, ça compte pas.
1: Saludo a Rasco.
0: Saludo a Rasco, Rasco, ça c'est mon frère. Mais ça compte pas, ça c'est online. On parle de FM. C'est la première?
3: Première.
0: Yes.
1: That's it.
3: Super agradecida de estar aquí. Muchas gracias.
0: All right. Moi,
1: esta es la primera de muchas, la primera de plusieurs.
3: Sí,
0: hey, on est rempli de monde là. Si tu vois, là, il y a plein de monde là qui t'écoute. Tout le monde dit un shout out en cubano, así, en estilo cubano. ¿Tú hablas como cubana?
3: Sí, por ahí.
0: Ah, no, va a ser.
3: Sí, por ahí, no. Por ahí. Que se me va el acento.
0: Ah, okay. Cool. Nice. En tout cas, moi, je veux savoir tes réseaux sociaux.
3: Ouais.
0: Où est-ce qu'on peut te trouver?
3: Donc, sur les plateformes Spotify et Apple Music, Lunaila.
0: ¿Cómo on écrit Lunaila?
3: Exact. Porque la gente a veces... Donc, Lunaila. L-U-N-A-Y-L-A.
0: Ah.
3: Et sur les réseaux sociaux, lunaila.jiménez, le nom complet.
0: Ok.
3: Ahí
0: está.
3: Yes.
0: Lunaila.
1: À surveiller. À suivre.
0: Oui, parce que... on va en parler, là.
1: Yes.
0: On va en parler. Moi, je vais écouter la deuxième chanson et je veux qu'elle la présente, si tu peux aussi faire un petit intro, là.
3: Ok.
0: Si tu peux. Pour nous.
3: Alors, la prochaine chanson...
0: Qu'est-ce qu'il s'est dit? Il dit, Talito?
1: Estamos ready.
0: Remember, mercredi, tu vas écouter aussi l'entrevue. Hein?
3: Yes.
0: All right? Rediffusion.
3: La prochaine chanson, je vous présente Desconocidos con coloración mal portado. Y vamos con Desconocidos.
0: Ay.

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0: Oye, on est de retour ici sur les ondes de la Rumba Mundial CBL 101,5. You already know what time it is, accompagné du legendary MC Ibon La Casa, dimelo.
1: Go, straight up. Hey, fait beau, il fait chaud.
0: Llegó el verano.
1: Hey, le monde est déjà avec les petits shorts là. T'as vu ça? Hey, il fait vraiment chaud, le soleil est là.
0: La pierna mía está muy blanca ahorita.
1: Ah, yes. T'as besoin de soleil là, on a besoin de soleil.
0: mon thème de DR, il est déjà parti de décembre dernier.
1: Fait t'étais avec Icho Speed et Alofoke. T'as-tu vu qu'est-ce qui s'est passé? Ils ont mis des bottes.
0: Oh.
1: Yeah, Icho Speed, il était
0: pas
1: loco, content.
0: Est un loco, Icho Speed.
1: Il était pas content. Selon lui, ils ont pas fait le record. Comment ça s'appelle?
0: Le record de viewers.
1: De views live.
0: Ah, hey, à ver.
1: Là, t'as pas vu qu'est-ce qu'il a fait dans le fog après ça?
0: Ah si, c'est Noho. Il y a un gros post. Il y a 10 tout le monde, il y a 10 Molusco.
1: Non, ils avaient fait un graffiti là, de la face de Icho Speed en République Dominicaine. Là, qu'est-ce qu'il a fait le lendemain? Il a mis de la peinture blanche partout, man. Il a payé 100 000 $ juste pour faire ça. T'imagines que le ego de Alfoké?
0: Yeah, il est énorme.
1: Mais il n'a pas aimé. Il a pas aimé aussi que Icho Speed lui a dit que c'était pas... C'était pas vrai, les views.
0: Ah, exact. Donc, ahí está lo que pasa.
1: Ouais, c'est ça qui arrive dans les réseaux présentement avec tout ce qui est.
0: C'est chaud. J'ai vu ça depuis.
1: C'est très chaud.
0: Ce matin, boum, abro. Oh, wow.
1: All right. Hey, by the way, le Looney, j'aimerais ça te dire que c'est pas seulement les artistes qu'on invite.
0: Mais non, aussi, nous autres, la casse à des artistes, des entrepreneurs.
1: Ouais, mais cet entrepreneur qui est venu aujourd'hui, là, est venu au moins avec 4 caméramans, 5 cinéastes, et il a plein de regards, là.
0: Yo.
1: Là, le monde était comme, c'est qui est là, c'est-tu? C'est chanteur.
0: Elle est rentrée, hein? La caméra l'a fille.
1: Oh!
0: Hey,
1: OK.
0: Mais llega El Flow
1: de Serena est avec nous. Espi Contour. Elle vient nous parler. Bienvenue à la radio La Rumba Mundial Serena. Applause.
2: Merci.
1: Ça va bien, Serena?
2: Oui, merci. Et toi?
1: Très bien. Regarde, il fallait en parler un petit peu avec toi. Je sais que tu es aussi ma sponsor, by the way, je dois le dire. C'est oui. Ma sponsor de la playlist Urbano.
0: Yes.
1: Pour les entrevues qui s'en viennent, il y en a d'autres qui s'en viennent dans pas long.
0: On va voir le nom partout. Là.
1: Vous voyez le logo là? Puis elle est partout parce qu'elle était même au Summit, Latin Summit avec Erwin.
0: Oui,
1: à Yoko Luna.
0: Hier.
1: C'était comment? Raconte-nous un petit peu. C'était comment?
2: Ça a été énormément un succès. Et un gros shout-out à Evren. Il a été tellement fantastique, professionnel. He came through. Nice. Non seulement ça, ça a été une bonne opportunité pour tous les entrepreneurs. Mm-hmm. Donc, ça nous a vraiment donné une voix pour vraiment lancer notre projet. Donc, honnêtement, un gros shout-out à Evren.
1: Nice. Shout-out à Erwin. En parlant de projet. Je sais que tu es esthéticienne, mais esthéticienne pour le corps.
2: Oui.
1: D'habitude, on dit esthéticienne pour la face et tout
0: pour
1: ça.
0: Le visage.
1: Mais là, c'est pour le corps. On veut que les femmes soient plus, voluptueuses ou bien comment?
2: On les veut courbées. C'est ça ce qu'on veut. On veut accentuer, au fait, leur courbe. Et donc, cela dit, nous, on a fait plusieurs services à SP Contour. On a la lipocaptivation, la radiofréquence, des massages lymphatiques. Et non seulement ça, mais on donne des résultats instantanés.
1: Wow! Ça fait combien de temps que tu es dans ce domaine?
2: Ça fait 5 ans. Et non seulement ça, j'ai pris un cours additionnel. Donc, je suis certifiée comme nutritionniste. Donc, tout ce qui se passe internel, ça se reflète de l'externel. Et donc, c'est pour ça que nous, on est spécialisés dans les résultats à l'intérieur et à l'extérieur.
1: Ça, c'est vrai. Si je bois une bière, là je suis, ma bedaine est gonfle. Fait que oui, ça se il y a un reflet à l'extérieur.
0: C'est pour ça, maintenant, j'ai changé beaucoup la bière pour le tequila.
1: Ouais! Ça, je ne savais pas. OK, quel a été le plus grand défi dans ce domaine, Serena?
2: Honnêtement, j'aurais dit de juste continuer à foncer parce qu'il y a les hauts et il y a des bas dans tout domaine. Et donc, honnêtement, c'est juste garder la tête haute. Et donc, honnêtement, avec la persistance, je pense que c'est ça la clé dans l'entreprise.
1: OK. Fait que là, je sais que toi, t'as ton salon, t'as ton espace. Quel est le produit que le monde... ou bien les filles, demandent le plus?
2: Donc, le service qu'on demande le plus, c'est l'habitude pour le ventre. Tout le monde veut perdre quelques centimètres là où il veut enlever le ballonnement. Cela dit, c'est là où je suis spécialisée.
1: Ballonnement?
2: Oui.
1: Qui veut dire?
2: Qui veut dire qu'on se sent un peu lourd, on est un peu gonflé.
1: Oui,
2: exactement
1: oui.
2: Après la bière.
0: Puis ça l'arrive, j'ai entendu parler, ça l'arrive à les filles de n'importe quel poids, ils peuvent se sentir ballonnées. Même la plus mince, elle va se sentir ballonnée des fois. Puis...
2: C'est ça, donc exactement, d'avoir qu'est-ce que tu manges, qu'est-ce que tu fais, même si tu fais de l'exercice, on veut toujours avoir ce ballonnement-là, malheureusement. Et ça ne compris pas aussi avec des femmes qui ont des problèmes hormonaux. Et donc ça, ça joue vraiment main en main. Bien sûr, avec plus qu'on devient vieille, malheureusement, nos hormones sont en train d'augmenter. Et donc c'est pour ça que je me suis spécialisée aussi dans la nutrition, pour savoir...
1: Pour les vieilles?
2: Comment... Oui, c'est ça. Non, mais comment les calmer?
1: Ah, OK.
2: Et donc, cela dit, c'est ça qui est très important, d'avoir un complément dans tout ça. Et donc, chez SP Contour, c'est pas juste de l'extérieur. On se concentre aussi internel et aussi, qu'est-ce que ça fait qu'on complémente tous ces services-là? Mais c'est sur la concentration du bien-être. Et donc, on se concentre du bien-être, mais on se sent plus confiante. Et c'est ça qu'est-ce qui est important pour nous.
1: Qu'est-ce qui te rend le plus fier dans ce parcours de SP Contour? Qu'est-ce qui te rend le plus fier?
2: Honnêtement, c'est voir les gens reprendre cette confiance en soi. Parce que j'étais dans leur position qu'on ne se reconnaît plus après un moment. Surtout dans notre corps. Tout le monde, après un moment, surtout pour les femmes, après l'âge de 25 ans, on prend un petit peu plus de poids à cause de, des problèmes hormonaux, soit une mauvaise diète, peu importe. Des fois, on ne reconnaît même plus son corps. Et donc, c'est pour ça que j'étais dans cette position-là et j'ai trouvé ces services-là. Je suis tombée en amour et je me suis dit, il faut offrir ça à notre communauté. Et voici.
1: Quand tu dis notre communauté, est-ce que tu parles de... notre communauté latine ou bien toute la communauté? Parce que là, on te voit que tu travailles aussi avec des pas seulement des artistes, des modèles, des reinas, des reines de beauté.
0: Oui.
1: Alors, pourquoi t'as choisi aussi la communauté latine?
2: J'adore la communauté latine. Et non seulement ça, j'y crois beaucoup en vous. Et quand je dis premièrement notre communauté, je dis Montréal en spécifique aussi. Oui. Mais cela dit, les latinos... Je sais que c'est une importance extrême de se sentir bien en soi. Et comme je vous ai dit, la confiance en soi, c'est important. Comme ça, on peut faire mieux. Quand on se sent mieux, on fait mieux. Et donc, si je pouvais apporter cette énergie-là dans votre communauté, mais me voici en train d'apporter ce feu-là pour vous.
1: Exemple de modèle, je sais que Valentina, elle a travaillé dans plusieurs vidéos. Je te parle plus de 300 vidéos des artistes locaux. C'était elle la modèle, by the way, parce que j'étais le booking. OK?
0: Juste pour te...
1: il faut que je me lance.
0: Là, maintenant... Faut que tu lances des fleurs aussi, là.
1: Elle est rendue à Crave. Elle est rendue dans une émission Temptation Island. Puis en passant, on l'attend. Je veux qu'elle écoute présentement Valentina. Tu m'avais promis une entrevue. On t'attend.
0: Hein? Si tu ne l'as pas entendue aujourd'hui, tu peux l'entendre mercredi à 21h30, la rediffusion.
1: Exact. Je pensais qu'elle allait venir.
2: Non, elle va être là pour la prochaine.
1: Okay, la prochaine, sans
2: un doute. Et cela dit, Valentina, elle est extraordinaire. Et c'est une fille avec, comme je t'ai dit, on a travaillé ensemble, ça fait quelques années. Et donc, elle est non seulement ça, une mannequin, mais elle fait du contenu extraordinaire aussi.
1: Oui.
2: Donc, sérieusement, un gros shout-out à Val.
1: Parce que c'est toi qui as fait le shape pour qu'elle aille. Même dans les vidéos de Farruko, des artistes internationaux, fait que c'est à cause de toi aussi qu'elle est là.
2: Mais cela dit... Elle avait déjà un corps fantastique. Nous, on est là pour accentuer ce qu'elle a.
1: Okay.
2: Et donc, c'est ça qu'est-ce que nous, on fait chez SP Contour. On aime travailler avec qu'est-ce que tu as déjà. Et donc, c'est pour ça que tu te sens encore mieux en soi.
1: Okay.
2: Parce que tu es comme, this is really me.
1: Oh, OK. Je veux dire ça, moi aussi. This is really me.
0: This is me.
1: Hein?
0: Mais là, ça aussi, va être un catchphrase. Hein? Là.
1: Est-ce que les hommes, ils vont aussi pour se faire des massages?
2: Tout à fait.
1: Ah oui?
2: Je suis contente que tu me demandes ceci. Parce que
0: j'allais poser la même question.
1: On est deux, là.
2: Well, come through. Il ne faut pas être gêné. Ah. Donc, non, comme je vous ai dit, c'est pour les femmes et pour les hommes. Les hommes aussi, ils aiment se spécialiser sur les abdomens. Tout le monde veut avoir des abdos qui pop. L'été arrive, donc c'est le moment. Donc, comme je t'ai dit, vous êtes more than welcome.
1: Yes.
2: Les hommes, il n'y a aucun problème. On offre les services pour vous aussi.
1: Oh, OK.
0: Go, les boys!
1: Yeah, OK. SP Contour, pourquoi ça s'appelle SP Contour?
2: SP Contour, c'est pour Serena Pascal et Contour parce qu'on est en train de contourer et définir le corps.
1: Aïe! OK, fait qu'on contourne le corps, on définit le corps, fait qu'on fait un 360 de l'améliorer ta façon de vivre, ta façon de... même pour l'alimentation, parce que c'est très difficile pour nous, les latinos. au niveau
0: avec,
1: de l'alimentation.
0: Avec tout ce qu'on mange.
1: Tu sais que chaque fin de semaine, on a besoin au moins d'un bon riz avec une chuleta, un bon
0: chicharron.
1: J'ai
0: faim.
1: Tu comprends, c'est dans la nature de notre communauté de tout le temps vouloir manger. Mais je sais, à un moment donné, il faut changer notre stratégie.
2: Tout à fait. Et donc, c'est pour ça que j'adore offrir des conseils nutritionnels. Et donc, quand un client vient avec moi, j'offre toujours un plan alimentaire pour vraiment continuer une bonne façon à maintenir les résultats. Okay. Donc, les résultats, ils sont retenus. Mais cela dit, il faut complémenter ça avec une bonne structure d'un plan alimentation.
1: Quel serait le conseil pour nous? Un exemple, nous, les Latinos, qu'on aime ça manger les fins de semaine dehors. Puis les festivals s'en viennent.
0: C'est là qu'on triche le plus.
1: Même si on est pendant la semaine, on est à diète. Mais la fin de semaine, quand la fin de semaine arrive...
0: Dès que vendredi arrive, tu veux plus toucher ta cuisine.
1: On a soif.
0: On a soif et tu veux plus toucher la cuisine jusqu'à lundi.
1: Tu t'en vas chez ton ami, là, le gars, il fait un barbecue. Ouais. Là, le lendemain, un autre barbecue. Ça serait quoi le conseil pour nous?
2: Définitivement, toujours boire de l'eau parce que, veux pas, on déshydrate assez rapidement et aussi, beaucoup de choses contiennent beaucoup de sodium qui est le sel et ça nous gonfle énormément. Donc, beaucoup boire de l'eau et aussi, c'est pas ce que tu manges, c'est la portion que tu manges. Oh. Donc, moi, je ne dis pas, tu ne peux pas manger ce que tu aimerais, mais penser en modération. Okay. Je pense que c'est ça le conseil surtout. Et aussi, vraiment inclure les fibres, qui est épinards, la salade, du verre, ça aide énormément à digérer.
1: Mmh. Bon, t'as vu?
0: Les épinards,
1: c'est ça. Ah, des épinards, ça c'est bon. C'est bon.
0: Pour finir, comment on peut payer?
1: Moi aussi, il faut que je parle si tu es venu avec plein de monde, mais il y a une reine qui est venue avec toi.
2: Exactement.
1: Une petite histoire de la reine qui est avec toi.
2: Tout à fait. D'abord, aujourd'hui, j'ai Maria Acosta qui est reconnue.
1: Colombia.
2: Dominique Fabre.
1: Ah, ¿qué? ¿Cómo? Yo pensando que era Colombia.
0: ¿Cómo?
1: Yo pensaba que era. No, ok. RD. RD, papa. Oh, ok.
2: Tout à fait. Donc, je connais la chair parce qu'en fait, c'est moi qui l'avais contactée pour venir représenter SP Contour.
1: Okay.
2: Et cela dit, she embodies exactement qu'est-ce que SP Contour est, qui est confidence, that is self-worth, that is value.
1: Oui.
2: Et non seulement ça, mais cela dit, j'étais son sponsor pour ses concours de beauté. Elle a commencé directement. Premièrement, ça a été une reine depuis longue date. D'abord, c'est une reine depuis longtemps. On va mettre le respect sur ça. Et donc, cela dit, d'abord, on a fait plusieurs concours de beauté ensemble comme sponsor pour elle. Et là, en fait, on va retourner à Toronto pour qu'elle puisse donner sa couronne qu'elle avait gagnée l'année dernière. Donc,
1: c'est quand le show? C'est quand?
2: Ça,
1: 13 juin. Okay.
0: 13 juin.
1: Oui, parce qu'on t'a invité aussi pour le 4 juillet, pour le Carimas, le carnaval qu'on va être dehors. Puis je l'ai parlé cette semaine que j'aimerais que ça soit elle, la reine du carnaval latino.
2: Let's go!
0: Nous, on va être là!
1: De notre voiture,
2: yes.
1: Tu comprends? Fait que je l'ai déjà invité. Fait qu'on on est en train de parler de ça, by the way, Luni, je t'avais pas dit, excuse-moi.
0: Ça fait deux semaines qu'on s'est pas vu.
1: Excuse-moi.
0: On est compromis de la vie, nous.
1: On a besoin d'une reine. On a besoin d'une reine dans la voiture.
0: Mais officiellement.
1: Et va lancer des petits becs. You know?
2: I love it. I'm here for it.
1: You know? Fait que tu sais, c'est.
0: Mientras yo estoy poniendo la plena y tú animando, ella va a estar ahí.
1: Serena aussi.
0: Yes, oui, c'est important.
2: Ben, tout à fait, je suis le sponsor des Only of the Best of the Best.
1: Ahí está!
0: Let's go! Yes!
1: Serena, on veut savoir aussi où est-ce qu'il est ton local. On veut savoir où est-ce qu'il est. Et aussi les numéros pour que le monde te contacte.
2: Tout à fait. D'abord, le local, je le partage au fait. 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
1: Hi, Serena de SP Contour est venue ici aujourd'hui pour la première fois à la Rumba.
0: Je pense que, tu sais, avec la façon qu'elle explique les choses là, il y a plein de monde qui sont là avec leur téléphone en train de prendre des notes là.
1: Moi, je pense qu'elle devait nous donner un petit discount pour les filles qui écoutent la radio.
2: 100%. Je ne suis pas venue les mains vides.
3: Aïe,
2: là.
3: Papa. Okay.
0: Oh, aïe, aïe, aïe.
2: D'avoir avec tout le monde qui vient et qui écoute aujourd'hui, je vous offre un promo de 25% avec SPCABL.
1: Oh, SPCABL. Ouais, c'est IBL. Okay.
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1: All right. Mais on va le mettre dans les réseaux aussi.
2: Parfait.
1: Ouais. OK, on va faire ça. Donc, merci, Serena, d'être là avec nous.
2: Merci à vous.
1: Looney, je pense qu'il va falloir qu'on aille là-bas.
0: Je pense que oui, parce que t'es, on va être dans le camion là-bas. Donc, on...
1: Aujourd'hui, le café, il est bon, mais...
0: moi, j'ai toujours dit, si tu veux, c'est bien consommer de l'alcool, mais mélange-toi avec de l'eau. Moi, maintenant, c'est pour ça que je bois vodka water.
2: Je pense qu'il y a encore à discuter ensemble, mais je vais être là pour vous conseiller, vous diriger, yes. diriger dans la bonne
1: Serena.
2: Direction.
1: Gracias,
0: merci beaucoup, gracias. Merci beaucoup d'être venu.
1: Merci pour être là.
0: Donc, on invite vraiment tout le monde à aller suivre SP Contour. Donc, you already know, vous écoutez la rumba mondiale.
1: Música.
0: Nous fuimos con música, nous fuimos con Elario Carrión. Ici même, nous fuimos.

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1: Hey.
0: Estoy feliz ahorita.
1: ¿Por qué?
0: Porque ya comí. J'ai mangé.
1: Ah, t'as mangé, t'as vu, hein? Hey, by the way.
0: My God, que c'est bon.
1: Aujourd'hui, beaucoup de monde, même Mr. Diamond est là.
2: Hello.
1: T'as vu?
0: Ah, la
2: casa. Une surprise, hein?
1: Non, vas-y. Raconte-nous aujourd'hui.
2: Je suis content d'être ici, là, pour vous. Ah ouais? Ben oui.
1: Là, t'es rendu dans quoi, là?
2: Dans tout, il n'a rien.
1: Hey, Mr. Diamond, by the way, il faut que je le dise, c'est mon ami depuis, ça fait au moins 15-20 ans. On a fait ensemble The Next Level Production.
0: Je sais.
1: Chez lui, là, dans son sous-sol, on a fait une entrevue, ça s'appelle avec Ngengo Flow. Hey, on l'a fait live, by the way. Tu sais, tout ce que tout le monde fait maintenant, live, et tout ça, nous, on le faisait déjà.
2: On est des vétérans.
0: Moi, je pense que ça, c'était même avant Instagram.
1: C'était Facebook.
2: Oui, Facebook commençait, on avait fait des en direct.
1: Première journée que le Facebook Live est arrivé, moi, je l'ai fait dans une autre radio. Mais après, c'est là qu'on a dit, tu sais quoi, mais il faut qu'on fasse des...
2: On a mis des caméras, on a commencé à faire ça. C'est vraiment
1: hey, c'était belle, des ça. Caméras de tu sais, les caméras HD. Ouais, il fallait que ça soit HD.
0: Mais oui, ça n'avait pas le choix.
2: Mais oui.
1: Les vidéos sont là encore, by the way. Quand on était chez toi, waouh, incroyable, man. Mais c'était bon, pareil, on avait Eddie Jam, on avait les Latinos, plein d'artistes, que, même des DJ aussi.
2: La plupart des DJ ici dans Montréal qui sont de nos jours, la plupart des clubs, genre Danio.
1: Ouais. Dis-le, ouais. Ils étaient où? Ils ont commencé où?
2: Ils ont commencé dans la radio. Il y en a d'autres.
1: D-Boy.
2: Des artistes de nos jours sont très respectés. Sont dans la plupart des clubs aujourd'hui. Ils ont été dans la radio où nous autres on était. Nice. C'est vraiment là.
1: C'était dans le temps que TNLP, DJ Rico, Willy Love, ils avaient commencé des événements. De là, ça
2: a commencé.
1: Parce qu'il y avait un phénomène qui s'appelait LMP.
2: LMP
1: à New York. Là, c'est,
0: ouais, le Maximum Production.
1: Là, c'était rendu que, OK, on va le faire nous autres aussi. On regardait beaucoup de choses.
2: On a vraiment passé.
0: De Los Archivos de Montréal.
1: Oui, c'est encore là. On a plein de footage. À un moment donné, on doit faire un documentaire.
0: Il faut faire un library search.
1: Anyway, moi, je veux faire mon documentaire de ma vie, là, dans le palon.
0: Il est mocho.
1: On va le faire, là, c'est sûr.
2: Aujourd'hui, de nos jours, maintenant, je suis rendu comme au Pandora.
1: OK, c'est quoi tu fais à Pandora?
2: Pandora, c'est un super club à Laval. À la base, ça fait plus que trois ans que c'est ouvert. Événements, qu'est-ce qui est latino, afro, arabe. Là-bas, en tant que tel, c'est comme je m'occupe aussi au niveau de la cuisine. Avec un de mes amis, un de mes bons amis, Tommy. Tommy, là, c'est un des chefs, c'est là-bas à la place. Écoute, quand vous voulez venir, vous êtes bienvenu.
1: Ce soir.
2: Mais en fait, même si j'offre.
1: Qu'est-ce que t'offres? Vas-y. T'offres
2: pour deux personnes. Souper. Tout inclus. La Pandora offre pour deux personnes ce soir.
1: Ce soir, OK.
2: Ou s'il ne peut pas, la semaine prochaine, samedi prochain, pour une valeur, comme vous dites, 200 facile.
1: $200 pour deux personnes?
0: C'est un souper
2: pour deux personnes. Fait que là, je vois si on va faire un concours, quelque chose qu'on pourra faire.
1: Ça dépend du café, s'il y arrive. Ouais, mais si c'est pas aujourd'hui, c'est aussi pour la semaine prochaine. Fait que un menu complet, là, quasiment 100 par personne.
2: Complet,
0: on parle de souper pour deux personnes, valeur $200.
1: C'est qui le chef?
2: Le chef, on est une équipe. Tommy est un bon chef. Il a créé aussi un menu qui est varié. Okay. Fusion latine, asiatique.
1: Sushi, tacos.
2: Tacos. T'as déjà mangé, non?
1: Non, pas à Pandora, encore.
0: Il y a chili à Pandora. Il n'a pas mangé.
2: J'ai fait des animations là-bas.
1: Mais pas encore.
2: Entre autres aussi, on va commencer aussi à faire des diffusions pour qu'est-ce qui est des matchs pour la FIFA. On va mettre des écrans, c'est quelque chose qui va être nouveau aussi. La terrasse va ouvrir.
1: La terrasse,
2: c'est ça. On a une capacité là-bas de 450 personnes. Excuse-moi, 300.
1: Okay.
2: On a 450 personnes avec la terrasse.
1: La terrasse, ça veut dire que vous allez prendre les parkings qui sont en avant.
2: Non, non, il y a une terrasse à l'extérieur. Il n'y a pas de parking. La terrasse, elle est déjà là.
1: Nice, nice. C'est bon.
2: On va mettre des écrans pour pouvoir diffuser les matchs des Canadiens aussi. Quelque chose qu'on ne faisait pas avant.
1: Oui.
2: Puis même la FIFA. Fait qu'on...
1: Les Canadiens ont battu les Sabres hier soir. 5 à 1, bro. Hey, moi je pense que les Sabres. T'as-tu vu les Sabres à un moment donné? Ils ont dit, ah, tu sais quoi, mais faut quitte.
2: Non, mais ça, c'est vraiment un massacre.
1: Hey, ils étaient fatigués,
2: honnêtement, 5 à 1, là, c'est.
1: Ils enlèvent le gardien de but. Un autre but, man! Oh, wow!
2: C'est
1: fou.
2: C'est pour ça que c'est une chose qu'on va avoir comme pour Qu'est-ce que Pandora. Puis s'il y a quoi que ce soit, même au niveau. Si le monde sont intéressés aussi pour qu'est-ce qui est de l'emplacement, si veut faire un événement, il y a possibilité aussi de louer la place. C'est une chose qui est possible aussi. Là.
1: On va faire ça. On va voir l'affaire du concours, Looney.
3: Moi, je prépare ça à partir d'aujourd'hui. La semaine prochaine, on a un gagnant ou une gagnante.
1: Ça serait mieux pour la semaine prochaine, hein, c'est ça?
3: Ben oui. Mais ouais, on prépare live ça, tout ça.
1: Parce que mercredi, c'est encore en
3: rediffusion. Oubliez pas, allez suivre, très important, allez suivre la page Show Urbano Live. Pandora Supper Club. La rumba mondiale.
1: All right.
3: Puis.
2: On va liker la page.
1: On fait un flyer, qu'est-ce que ça
3: va? On va préparer un flyer. Mais l'important, c'est que vous allez follow ces trois pages-là. Oui. Puis après, on va vous dire de taguer la personne avec qui vous voulez aller. Puis vous allez courir.
2: Dernière petite chose, la semaine prochaine, on a un événement latino.
1: C'est quoi?
2: Un événement latino.
1: C'est quoi?
2: Vous devez venir.
1: C'est quoi?
3: Ça tombe bien.
1: Ah ouais?
2: Ça tombe bien parce que justement, si on fait le concours, le monde va venir, souper gratuit.
3: Hein? Événement latino.
1: Mr. Diamond. Oui, de Mr. Diamond et Tarima.
3: Yes.
1: Avant, il chantait.
3: Je sais.
2: Ça fait longtemps.
1: All right. Mais écoute, on va continuer avec toi. Va-t'en pas, reste avec nous. Là, on va parler un petit peu de quoi. Comment on va, Looney? Hablamos de hypothécas.
3: De casas. Compras.
1: Des fois, nous autres, on ne sait rien de ce qui se passe en dehors.
3: Non, c'est ça, parce que nous autres...
1: Les loyers sont chers. Comment on fait pour
3: 2000
1: payer
3: pièces
1: ça?
3: Un loyer aujourd'hui.
1: On a-tu de l'aide pour acheter une maison?
2: Ivo va aider, prêt.
1: Faut que j'achète une caméra.
3: On va partir un GoFundMe pour Mocho, pour une nouvelle caméra.
1: Oh là là. Hey, by the way, on a du monde spécial ici avec nous. Surtout un de mes boys, fait longtemps que je le connais. Ivanka, grand producteur, back in the day.
3: I know.
1: Je sais pas pourquoi il a pas continué, mais il a fait Daddy Yankee, by the way, au stade Uniprix.
2: On a travaillé ensemble, on faisait des événements, Nicky Jam, Crespo, Sofiane, justement, tout à l'heure, je parlais de l'esplanade.
1: Et aussi on a Yandy. Yandy.
4: Hola, hola.
1: Yandy fait de tout.
3: Oui, de tout.
1: Elle fait fitness, elle vend
3: ta future maison.
1: Des maisons. Oh là là, de tout.
2: Fitness.
3: Elle va te donner le plan fitness plus la vente de ta maison.
4: Exactement.
1: Ah, okay. C'est parce qu'on ne vend pas d'ascenseur, on vend des escaliers. Fait qu'il faut que tu fasses, faut que tu montes et tu descends. Alors, bienvenue à la rumba. Segunda vez, Yandy. Oye, cuéntanos un poquito qu'est-ce qui se passe là dans le milieu, là. Qu'est-ce qui se passe dans OK. Qu'est-ce qui se passe maintenant là, avec toi, vous? Vous avez une compagnie, les deux, non? Ou c'est à part?
4: C'est familial, en fait.
1: Ah, c'est familial, OK.
4: Oui, dans le fait, moi, ce qui m'a motivée à rentrer dans le courtage immobilier, c'est vraiment mes parents parce que j'ai vu leur chiffre d'affaires et ça m'a fait comme... Il faut savoir que c'est un bon moment pour investir. Parce que plus on attend, plus que ça va augmenter. Tout est en train d'augmenter. Tout est en train d'augmenter. Donc, c'est vraiment un bon moment en ce moment de profiter justement de la vague et d'investir.
1: D'acheter avec vous.
4: Exact. Ben, avec nous, bien sûr.
1: OK.
4: Bien sûr.
3: Va pas voir personne d'autre.
5: Juste avec nous.
1: Non. OK, mais pourquoi je devrais acheter avec vous? Quelle est la différence entre vous et les autres?
4: En tant qu'équipe, on a 39 ans d'expérience, puis je vais laisser parler mon cher papa Yvan Chouane.
1: Yvan.
5: Yes, sir.
1: C'est quoi la différence, là?
5: La différence, oui, comme Jean Dérald disait, 39 ans d'expérience dans le milieu immobilier. Donc, j'ai construit plus de 160 maisons, des blocs appartements, des projets de condo, rénovation générale. Wow. J'ai été 7 ans inspecteur en bâtiment. Donc, c'est l'avantage de faire affaire avec des personnes qui connaissent ça.
1: T'es le meilleur ami à Luc Poirier.
5: Genre.
1: OK.
5: Ouais. Puis, un exemple. Je te donne juste un petit exemple. Lorsqu'on prend une propriété en vente, bien, on va l'inspecter avant de la mettre en vente, justement pour éviter la négociation. Ça, c'est un cadeau qu'on offre. Parce que j'ai l'expérience en tant qu'inspecteur en bâtiment, donc...
1: Fait que c'est en deux pour un, là?
5: Ben c'est ça.
1: Quasiment?
5: Oui. Puis, okay. Tu sais, on a les photographes avec nous, comme la majorité des courtiers. On travaille aussi avec plusieurs banques, mais une en particulier, qui est la Banque de Caisse Populaire des Jardins.
1: OK.
5: Donc, on a des très bons contacts dans ces milieux-là. Et aussi, l'avantage, on parle français, on parle espagnol. Donc, tu as beaucoup de gens, les hispanophones qui ont de la difficulté, qui arrivent ici, comme ça fait 10 ans qu'ils sont ici, ils ne savent pas comment ça fonctionne.
1: Même plus.
5: Ben c'est ça, même plus, oui. Donc, l'avantage, c'est qu'on parle espagnol aussi, et ça, on peut les aider énormément dans le processus de l'achat.
2: Et même de la vente. Tu parles espagnol?
5: Et tout. Comment? Parle espagnol?
3: Un poquito.
2: Una cerveza, por favor.
5: Non, je parle espagnol un poquito.
1: Ivan, t'es rendu péruvien, là, maintenant.
5: Si, peruano.
2: Ya pe.
1: Non, mais vous êtes une famille qui a, vous avez beaucoup de compagnies aussi. 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
3: C'est ça. Hey, tous les retardataires là, qui n'ont pas passé à leur maman. Là.
2: Hey. Ouais, c'est ça. Attends, mais si j'ai besoin des fleurs pour Pandora ce soir pour la fête des mères,
5: ça tombe bien. On va livrer aussi.
2: Ouais,
5: on livre aussi.
4: Ouais, on fait de la livraison également, donc on est là.
2: Parce que ce serait quelque chose qui serait peut-être un petit détail pour justement pour la fête des mères. 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Ouais. Ça serait bien.
1: Okay. La première vente ici à la radio.
3: À la radio, c'est en direct en plus. Hey.
1: All right. Mais revenons avec nos moutons ici là, pour qu'est-ce qui est pour la banque et tout ça. Présentement, quel est le taux d'intérêt? Disons si je veux acheter une maison là.
5: Écoute, ben, ça dépend. Si tu veux acheter une maison, ça peut jouer entre 4,6 et 4,9. Ça dépend du taux de crédit que tu as aussi, mais ça joue à peu près dans ça. Donc, pour les banques là.
1: Ça dépend de ton crédit.
5: Oui, ça dépend
1: de ton crédit. Et ça dépend aussi de... Est-ce qu'il faut que tu donnes un montant?
5: Non, oui. OK, je te donne un exemple. Tu veux acheter une propriété, c'est un minimum de 5 %. Quand je dis propriété, c'est une maison ou un duplex que tu veux rester dedans.
1: Oui.
5: Si tu achètes un duplex que tu veux investir simplement, c'est 10 %. Mais il y a la SCHL, Société Centrale d'Hypothèque et du Logement, qu'il faut que tu payes. Oui, c'est une assurance. Ça, tu n'as pas le choix. Si tu donnes en bas de 20 %, tu n'as pas le choix. Tous les Québécois... Peu importe au Québec, ils passent par là, il faut qu'ils payent ça. Et c'est mis dans l'hypothèque. Tu payes pas
2: c'est
5: ça
2: une assurance qui, en moyenne, c'est quoi, 100 000, 1 500?
5: Ah non, c'est plus que ça.
1: Combien,
5: à
1: peu près?
5: Je ne sais pas, pour être honnête.
3: Ça varie
5: selon la valeur de la maison. Oui, mais si, un exemple, tu donnes 20 % que ce soit pour acheter une maison, un duplex, un triplex, un plex, simplement, tu donnes 20 %, bien, tu ne payes pas la SCHL.
1: Et si on parle espagnol? Y a-t-il un rabais, là?
2: Ben, il existe aussi des programmes gouvernementaux pour ta première maison et de soi mort.
5: Écoute, pour être honnête, je ne sais pas s'il y a des programmes. Oui, vas-y, Jean-Mira.
4: Je sais qu'à la Ville de Montréal, si on achète, dépendamment du statut, si, exemple, on a des enfants ou pas, la Ville de Montréal peut donner une aide, mais pour les propriétés neuves.
2: Avec,
4: donc,
2: avec des enfants?
4: Si tu as un enfant, oui.
2: Puis tu en as 2, 3, 4, 5, il faut ça.
4: Ben, c'est un minimum d'un enfant. Okay. Ouais. Puis c'est avec la Ville de Montréal, puis c'est après. Donc, il faut, on passe, on fait.
1: Fait que c'est mieux avoir des enfants, là. Allez, faire des enfants, allez, les amis, c'est pas cher. OK.
5: Non, mais l'avantage.

0: L'hypothécaire à qui j'ai référé, il a donné un plan à suivre pour que l'année prochaine, il puisse acheter.
1: Hey, récemment, récemment, j'ai vu beaucoup de monde aussi qui vendent des maisons dans d'autres pays. C'est des Québécois là, qui vendent des, pays,
0: Mexique,
1: des maisons
0: Pérou,
1: au Mexique.
0: Exact. Ouais.
1: Est-ce que vous rentrez dans, dans cette étape ou pas encore?
0: Pas encore.
2: Pas encore, mais c'est un projet.
1: Okay.
2: Parce qu'on s'entend l'avenir, puis je sais pas les gens qui écoutent qui sont d'accord avec moi, mais l'avenir est en Amérique latine.
1: Aïe!
2: Oui, oui, 100%.
1: Pourquoi? Pourquoi ça?
2: L'Europe a perdu sa chance.
1: OK, mais pourquoi l'Amérique latine? Pourquoi?
2: Pourquoi? Parce que, un, il fait beau, il fait chaud.
1: Uh-huh.
2: L'économie est en train de monter, étonnamment.
1: Il
2: y en a qui disent. Là-bas.
1: Ah, là-bas.
2: Là-bas est en train de monter. Si je prends l'exemple du Pérou, elle, en 2024, ça a été la monnaie qui n'a pas descendu face au dollar américain. Donc, et en plus, au Pérou, il y a un nouveau port.
1: Comment se llama la monnaie au Pérou?
3: El sol.
0: Un sol dans soles.
2: Exact, exact. Puis, ils ont fait un nouveau port, le port de Shanghai. Chiang Kai qui rejoint à Shanghai en Chine. Donc, c'est un accès direct de la Chine au Pérou. Puis, qui dit la Chine qui vient investir au Pérou, ça veut dire que l'économie, elle va monter.
1: Ouh.
4: Et on parle du pays avec une des meilleures gastronomies au monde.
2: En plus.
1: C'est exactement.
4: Tu vas au Pérou, là, tu vas bien manger.
1: On dit tout le temps. On dit tout le temps. Check los alfajores.
4: Ouais, exactement.
1: Hey, alfajores Montréal, waouh.
0: Sans oublier le ceviche.
1: Alfajores fleur.
4: Et le ceviche, ouais.
1: Ceviche.
4: Donc, tu vois, t'investis là-bas, t'investis au Pérou, t'investis pour ton bien-être aussi.
1: Ah, je sais. C'est pour ça qu'il va, il est content. Il est très content.
4: Ouais, moi, j'ai passé un mois au Pérou, c'était un des meilleurs mois de ma vie. Fait que...
1: Mais là, il va. Je sais que t'es content, je sais que t'es péruvien, t'es rendu péruvien.
0: Oui, quasiment. Ouais.
1: Où est-ce qu'on peut vous contacter en tant que famille hypothécaire et famille faites des fleurs, faites de tout?
0: Ben oui.
1: Où est-ce qu'on peut vous contacter?
0: Ben, je pourrais dire dans le 514-817-9870, qui est mon cellulaire. Et le cellulaire à Jean Dira qui est
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1: Ça c'est travail, Mr. Diamond.
2: Donc, autant pour le courtage immobilier que pour le Johnny Challenge, qui est mon club fitness pour femmes.
1: Oui.
2: Et maintenant, la fleuristerie, l'atelier Romeo et Juliette.
1: OK. Et tu ne vas pas t'arrêter?
2: Non.
1: Tu as déjà trois affaires.
5: C'est bien.
1: Puis en plus, ta sœur aussi, elle est là-dedans?
2: Exactement. Ma sœur et ma mère. Donc, on forme une équipe.
4: C'est un império familial.
2: Exactement. Non,
5: même si ça t'intéresse, faire fitness Pandora, bienvenue.
2: Oui. Tout à fait. Faire des événements. C'est rendu à la mode, faire des événements dans des clubs.
5: Moi, j'ai vu ça dernièrement dans certains clubs que justement le monde consomme le fitness.
1: T'es allé au Latin Summit?
2: Oui. Oui. Ben, jeudi dernier, ouais. C'était ce jeudi là, qui vient de passer. Oui. C'était vraiment bien. Il y avait beaucoup de monde.
1: Nice.
2: Puis il y avait des kiosques. J'ai connu justement Serena là-bas.
1: J'ai bien aimé ta vidéo, que t'as voulu ramasser tout le monde.
2: Oui.
1: T'as dit, comment ça, il y a tellement de latinos. Puis
2: on est tellement pas unis, je trouve.
1: Tu devrais continuer avec ça. C'est un mouvement que tu dois créer, by the way.
2: Okay.
1: On l'a déjà essayé, mais peut-être à cause qu'on est dans business de musique, ça n'a pas trop aidé. Mais si c'est une mademoiselle qui le fait, peut-être que ça peut aller plus loin. Moi, je le dis juste.
4: Moi, je te dis, on est dans l'ère,
1: ça,
4: en la era de las mujeres. Tu vois, tous nos invités aujourd'hui à la rumba mondiale, c'est... que des femmes. Okay?
2: Ah, c'est vrai.
4: Aujourd'hui,
2: Ivan, c'est un garçon.
1: Mais il est déjà...
4: C'est aussi... C'est le père d'une femme entrepreneuse.
1: Bro, c'est le seul homme à la maison, là.
4: Il est entouré de femmes.
1: C'est juste des femmes.
4: Tu sais ce qu'il dit? Bendita sea el hombre entre todas las mujeres.
1: A mí me pasa lo mismo, tu sais.
0: Toutes les femmes, même mon chien, c'est une femelle.
1: Oublie ça.
0: Non, c'est mon chien, c'est une femelle. Toutes les femmes à la maison.
1: C'est toi qui commence. C'est toi qui commence.
0: Non, c'est ça le problème.
1: Ivan, assis-toi.
0: Non, c'est ça. Siéntate.
1: All right. Hey, gracias por estar aquí con nosotros. Merci d'être là. Je sais que vous parlez espagnol dans la business aussi. Et c'est tout le temps... pour nous, c'est vraiment reconnaissant de nous donner des tips et des informations pour tout ce que vous avez. Puis j'ai besoin de fleurs, by the way.
2: Ok, c'est noté.
1: Moins 12. Là.
4: Ah, t'es en retard, toi aussi. Hein,
1: fait que là, t'as deux clients là tout de suite. Muchas gracias. Un dernier salutation, un shout-out.
0: Ben oui, mais en tout cas, tous les gens de la communauté latine qui sont intéressés, qui ne savent pas comment ça fonctionne, contactez-nous, je répète le numéro 514-817-9870. On est là pour vous aider, puis on peut vous garantir à 90% que vous allez obtenir une propriété.
1: Ouh.
0: Donc,

0: 98%, ouais. Papa, 98%.
1: Ouais.
2: Wow. Ah. OK.
3: Parce qu'il y a beaucoup de gens qui ne savent pas qu'ils peuvent acheter. Et ils ne savent pas vraiment pas comment ça fonctionne. Mmh. Donc,
1: ouais, des fois, ils sont mal guidés aussi.
3: Ils sont très mal guidés, exactement. Ouais. Puis on les guide dans le bon sens. On a vraiment une très bonne équipe. Nice. Qui aide vraiment. Si, un exemple, la personne ne passe pas à la banque pour une future achat de propriété, c'est parce que c'est vraiment peut-être pas, l'année prochaine.
2: Tu n'étais pas avec...
1: Mais il ne faut pas abandonner. Ouais, il a dit peut-être l'année prochaine ou c'est l'année d'après, mais...
3: Mais oui.
1: Il
3: ne
2: faut jamais lâcher, même.
1: Non.
3: Aucun non.
2: Moi, j'ai des terrains au Panama. À un moment donné, on va vendre des espaces, des maisons pour les Québécois. Là.
1: Hein? C'est ça.
4: Ben oui. Les Québécois veulent partir d'ici. Tantôt, Yvan me disait qu'il y a 50 000 Québécois par année.
3: Par année. Selon les statistiques que j'ai déjà écoutées, il y a 50 000 Québécois qui quittent la province de Québec pour aller dans les pays chauds.
1: N'oublie pas, on a vu les séries récemment, Tampa Bay, Canadien. Tampa Bay, la moitié des gens sont Québécois quasiment.
2: Ouais.
4: Wow.
3: Ouais. Selon les statistiques, je te parle.
2: Moi aussi, je vais partir à un moment donné. Fait que juste pour vous dire.
3: Moi aussi, c'est mon rêve.
2: Moi, je pars, ça, c'est sûr. Ouais. J'emmène le monde qui sont avec moi. Je veux pas perdre mes amis. Là.
3: Mais ouais.
1: Mais non, ça va tous ensemble. Ça va tous ensemble. On s'achète.
3: On va faire l'événementiel au Panama.
2: C'est un terrain à côté de moi. Là. Let's go. Là. Fais ta maison.
1: Fais un village. Let's go.
2: C'est un village là, de mes amis. Là. On va continuer à faire les fêtes. On va tout faire. On va faire des podcasts quand même quand on est vieux. Là.
3: Ouais.
2: Hein? On va faire ça.
1: Mais on rajeunit avec les années.
2: Ah, oui, mais...
1: Donc, vous savez qui contacter pour vos prochains achats. Soyez pas gênés. Poser des questions, ce n'est pas mauvais. Donc,
3: puis ça ne coûte rien.
1: Exactement. Voilà.
3: Exacto.
1: C'est tout dit.
3: Yes.
1: Donc, encore une fois, merci d'être passé ici à la Rumba Mondiale. Très content de vous recevoir.
3: Merci de l'invitation.
4: Merci beaucoup.
1: Nosotros seguimos con más música en busca de más café.
2: Coffee, por favor.
1: Así que nos fuimos.
5: Coffee.
2: Gracias. Gracias.

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1: 70.
0: S'il pleut puis que le gros lot est de 80 millions?
1: Ben, 80.
0: Exact.
1: Mais c'est quoi le rapport de la pluie?
0: C'est un piège.
1: OK.
0: Si c'est une année bissextile?
1: 80.
0: Exact. Puis si c'est ma fête?
1: Ben, bonne fête.
0: Bon, il est parti.
2: 18 ans ou plus.
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0: Oh yeah, soyez les bienvenus. On est de retour à la rumba mondiale, c'est IBL 101,5. Yo.
1: Hey, on est là.
0: El café, yo.
1: Hey, by the way, ce qu'on nous a amené aujourd'hui, Alfajor et Fleur.
0: C'est incroyable.
1: Vraiment bon, la décoration.
0: C'est incroyable.
1: Qu'est-ce que tu aimais le plus?
0: Ça c'est empanada, ça.
1: L'empanada, hein?
0: Oh my God. Mais tout est délicieux, hein?
1: Tout est délicieux. On va faire un post sur les réseaux sociaux. On nous a amené un petit cadeau.
0: Tu vois, depuis que la nourriture est arrivée, Mocho, il arrête pas de rire.
1: Il arrête pas de sauter, c'est
0: il
1: ça?
0: Il est heureux, ce
1: regarde
0: gars-là.
1: Regarde comment il saute, là. Il arrête pas, là. Même si la caméra, elle a des problèmes.
0: Ah non, mais tu sais...
1: Hein?
0: Le GoFundMe s'en vient.
1: Hey, parle avec Calo Guerra. Qu'est-ce qui se passe avec la caméra?
0: Il va te sponsor.
1: On a fait un GoFundMe.
0: GoFundMe, para Mocho.
1: Ouais, là, il parle ensemble.
0: Tu vois?
1: Anyway.
0: Mais, nous autres, on a... C'est vraiment... aujourd'hui, c'est une émission solo de mujeres emprendedoras.
1: Hey, Mr. Diamond est parti ou quoi?
0: Je pense qu'il est allé faire un petit tour.
1: Ok. Ouais. Mais beaucoup de femmes entrepreneuses, beaucoup de femmes qui sont dans le business, sont aussi cantantes, chanteuses.
0: También.
1: Pas seulement chanteuses, mais aussi elles sont businesswomen.
0: También.
1: Hey, by the way, aujourd'hui, j'ai la casquette. Quand on a été ensemble à Fuego Fuego, Gretchen, elle est là avec nous. Comment
2: hello,
1: estás?
2: Hello.
1: Buenas
2: bien,
1: tardes.
2: Bien. ¿Cómo está todo? ¿Ça va todo el mundo?
1: Oh,
0: eso. Yeah.
1: Tú sabes que el francés de Gretchen se está mejorando.
0: A cada año.
1: Cada año se mejora.
0: Gretchen, c'est une des artistes qu'on reçoit le plus ici à la rumba mundiale. Elle fait partie de la famille de la rumba mundiale.
2: Exacto.
1: Hey, that's
2: gracias.
1: My sister, man.
0: Yes.
1: C'est ma sœur.
2: Ça
1: fait des années que je la connais. Moi, je pourrais te parler beaucoup de choses.
0: Ouais. D'anecdotes.
1: Depuis qu'elle a commencé.
0: Non para.
1: Ouais, hein? Ouais, dès qu'elle est arrivée, la première fois que je l'ai connue, je vais te dire, elle m'a dit, non, j'ai dansé avec Marc Anthony à Miami. Quand elle est arrivée, la proposition musicale qu'elle m'avait donnée, j'étais content, mais je dis, wow, elle vient d'où, là?
2: Era más pop.
1: Era más pop. Puis on faisait beaucoup de festivals cubains dans ce temps-là. Il y avait beaucoup de cubaneo.
2: Exacto.
0: Sobre todo ahí dans le coin de Onsic, là.
1: Tout le temps, exact. Il y avait plein d'événements cubains. Moi, je pense que pendant 8 ans.
2: Plus maintenant.
1: J'étais animateur.
2: Plus cubain
1: maintenant
2: qu'il y avait avant, ouais.
1: Non, mais avant, il y en avait beaucoup. C'était juste des fêtes cubaines. Parce qu'il y avait plus de promoteurs cubains dans ce temps-là. On parle de Raisa, on parle de. Il y avait même un hindou.
2: But still, aún tenemos a Carlitos.
1: Oui. C'est le seul qui reste. C'est
2: sí,
1: le seul.
2: Yo creo que c'est cubain aussi.
1: C'est le seul.
0: Ouais. Mais cubain? la quantité d'artistes cubains a augmenté.
1: Non, il y a aussi. Il y a aussi. Comment se llama? Son dos mujeres, amigas mías.
2: ¿Cubanas?
1: Sí.
2: Ah, mira, no sé.
1: Il y en a encore de promoteurs, mais pas comme avant.
2: ¿Será Raisa o algo o no?
1: Non, Raisa non. Je pense que c'est Raisa.
0: Non, c'est ceux qui avaient amené à quel duo?
2: Ouais,
0: tu vois de qui je parle, de Cubatón.
2: Ah, quizás, no sé.
1: Fait que ça, la game cubaine a changé.
2: Sí, no, mucho. Todo ha cambiado. Ça a changé beaucoup tout. C'est pas juste le cubain. La musique en général, ça
1: tout a changé
2: beaucoup, ouais.
0: Le game a changé.
2: Especialement ici, ouais, mais oui. But thank God, no? Menos mal.
0: Mais oui, mais oui.
2: Menos mal, hey, porque ya era plus... tiempo que cambiara.
0: Hey,
2: mais
0: non. Écoute, check.
2: Buena.
0: Écoute, moi j'étais... la semaine passée, j'étais au festival de la Grande Tribu à Mascouche. Uh-huh. Et en même temps, nous, on a fermé le festival, mais il y avait également Ramon Chicharron, il y avait Yashim qui était là. C'est juste le fun de voir les latinos un peu partout, dans des endroits, dans des... Hey,
2: un orgullo cubano de aquí de ahora, está Alex Cuba, que acaba de ganar.
0: También, oui.
2: Pero hey. Alex Cuba lleva aquí tiempo, ¿eh?
0: Tiempo, oui.
2: Será ahora tuvo ese galardón, un artista que tiempo aquí, Alex Cuba.
0: J'ai vu performer en el Lula Lounge allá en Toronto.
2: Ah, mira.
0: Uh-huh. Alex Cuba, gros artiste.
2: Sí.
1: Mais là, il a gagné,
0: oui,
1: non?
0: Il a gagné le Juno? Oui.
1: Le Juno, ok. Ouais. C'est quand qu'on va l'avoir ici, la rumba.
0: Il faut qu'il s'amène. Hey, oublie pas qu'il y avait deux Cubains nominés dans cette catégorie-là, en plus. Hein.
2: Oh,
0: Andy Roald et Aki
2: Montoya. Si, si, yeah. Si, cubano también, si. Yeah. Oh. Cierto, muy cierto eso.
1: Moi, j'aimerais ça voir Gretchen, tu sais où? Festival de jazz.
2: Ah, bueno, pronto,
0: sí.
2: Ya sabes.
0: Sí.
2: pronto, pronto. Sí. Pronto, quién sabe. Pero nada, yo antes de empezar, contenta, before we start, thank you, Rumba Mundial, aquí vivo siempre, always giving the opportunity and the chance and the space to the local artists, a los locales. Así que gracias por eso, de verdad.
0: Siempre, un placer.
1: Always. On aime ça, dit.
0: On aime ça, ben.
1: C'est même pas dit.
0: Non, c'est même pas dit. C'est parce que...
1: Non, c'est pas dit, là. C'est...
0: C'est
1: on
0: juste
1: ça, on aime,
0: c'est se mettre à l'avant. C'est se mettre à l'avant. Écoute.
1: Si t'aimes pas la musique, là, oublie ça, bro.
0: Ah. Si on s'appuie pas entre nous, qui on est?
1: T'sais? Are you crazy?
0: Exactement.
1: Are you crazy?
0: T'sais?
1: Non, mais check qu'est-ce qu'il s'est mis avec une. Hein? Non, mais t'as vu qu'est-ce qu'il a fait, lui? Regarde. Il est venu du ghetto.
0: Oh, lui, hey.
1: Oh là, regarde-moi. Moi, j'ai mon café ici là.
2: Café,
1: non mais oh, ok. Ok Gretchen, sorry.
2: Non, tout bien.
1: Gretchen, je sais que tu vas chanter aussi bientôt pour oui. Jay Alvarez. Uh-huh. On a changé de date, oui. Uh-huh. Freddy Eventos a encore changé la date. Ouais, ça va être le 6 juin. À la même place, mais pareil, on a un bon show que Gretchen va présenter. So Gretchen, qu'est-ce que tu as pour nous pour le 6 juin?
2: Si, bueno, yo te voy a hablar en español, en inglés, un poco de todo.
1: Como tú quieras.
0: Oui, oui, si on fait pas frañol, franglais.
2: Frañol, exactement.
0: Spanglish.
2: Exacto. pues no contenta siempre todas las oportunidades, all the opportunities, right, that present to us, more than welcome. Así que seré una de las, one of the artists that will be there. So, yeah, como siempre, preparándonos para el show, con músicos en vivo, con todo lo que me gusta siempre dedicarle al show en vivo, el performance. Y pues nada, tienen que ir, que siempre estamos como que diciendo lo que va a haber, pero tienen que estar allí para que lo vean y lo experiencien. Así que los invitamos a que vengan este 6 de junio
1: yes.
2: al concierto de Jay Alvarez.
3: La sala del opening.
2: Exacto.
1: El dueño del sistema.
0: Tú vois, là je pourrais aller.
1: Ah, là tu peux?
0: Là je peux.
1: Est-ce que. Hey, by the way, j'ai su que mon ami Coriano, il va être là.
0: Ah oui?
1: Moi je pensais pas qu'il va être là. Ça nous donne aussi un appui. Parce qu'il faut le dire, le gars il est bon.
0: Il est bon,
1: son WhatsApp. Ouais, il faut le dire.
2: C'est Coriano.
1: Tu comprends? Il va être là, il vient juste de me le dire aujourd'hui. Fait que ça veut dire que le son va être.
0: Right, the bat on point.
1: All right, so yeah. Mais je sais que tu as des invités aussi, non, dans ton show.
2: Claro, sí, pero eso está ahí todavía. Eso
0: es surprise.
1: Sorpresa.
2: Todavía lo estamos, sí, sí, es sorpresa porque pienso que es mejor no se daña okay. lo que no se sabe.
1: Mejor no se dice. Okay.
3: Y la plasma por el événement.
1: Sí, encore la même place, yeah, 800.
2: La sala 800
0: des rosaires. 800
1: des rosaires, exact.
2: La salle Guillet, je pense.
0: Guillet, yeah, la salle Guillet.
1: Ouais, là où est-ce qu'ils font toutes les affaires de bachata, merengue et tout.
0: Cumbia.
2: Muy variado. Beaucoup de variété.
0: Mais on a hâte de voir ce que cet événement va apporter. Je pense que ça va être très le fun de voir justement tous les nôtres performer. Justement, avant Jay Alvarez.
1: Oui,
0: dueño del sistema.
1: On a aussi on a Mami Cortés. Uh-huh. On a aussi Domino. Et on a aussi Kangri. C'est quatre artistes qui vont être là en
2: local.
1: Premier. Et en plus, ben là, ils ont rajouté un autre DJ. Mais il y a eu des changements. Mais juste pour dire pour la communauté latine qui nous écoute, la communauté qui aime les chansons ou la musique de Jay Alvarez. Allez-y, c'est différent. On va pas aller en arrière. On va continuer. Je sais que la salle, vous ne la connaissez pas, mais allez-y parce que le rider est puissant. Le rider de Jarvan est puissant. Ils ont demandé des LEDs, des grands LEDs. Fait que ça va être méchant. Ça va être un changement total. Gretchen, okay. Je sais que tu vas faire une performance comme d'habitude.
0: Yo sé que de fuego, de fuego.
2: Estás
1: haciendo
2: siempre.
1: Práctica, ¿no?
2: Sí, claro, siempre. Y tomando clases también. Y siguiendo, puliendo lo que es las clases de baile y el canto. No solamente enseñando el show, pero sino los skills en general, ¿no?
1: Ajá. Wow, okay.
2: Así es.
0: Mais parlons, hace 8 días, hace 8 jours exactement, tu viens de sortir une nouvelle chanson qui s'appelle Frente
2: oui.
0: al Espejo.
2: Exactement, oui. Ça, c'est la nouvelle chanson de moi, yo aquí presente. Y es una canción súper especial porque, como siempre, me ha gustado hacer la fusión de géneros, ¿no? Y entonces siento que también une culturas. Es como el R&B y reggaetón, que no es tan usual, pero como siempre, a mí me gusta mucho fusionar diferentes estilos. Entonces, frente al espejo es eso, frente al espejo es eso, es una fusión de R&B y reggaetón. Y habla de esos amores, ya sea que tú tienes un amor o que quieres ese tipo de amor, ese tipo de química intensa y duradera, ¿no? Porque hoy en día creo que todo está un poco fugaz. Hoy en día no se ve tanto esa química de por vida, sino muy fugaz. Entonces, ese tema habla de eso.
0: Très libertin, les gens, aujourd'hui.
2: Sí.
0: Ouais.
2: Ah, bueno.
0: Maintenant,
4: c'est Let's go aujourd'hui. And bye. Demain, y a rien qui se passe.
0: C'est ça? Demain comment? N'est pas promis.
1: Ah, ok.
2: Ahí está. Ahí la vamos a escuchar ahorita o no, Luni, ¿qué?
1: Frente
2: no.
1: al espejo.
0: Fuimos, vamos a escuchar
1: Existe
0: eso.
1: Existe mucho como el hombre del espejo, frente al espejo. Ah, bueno. Espejito, de dime
2: adentro,
1: quién es.
2: Yo diría ¿ah? Que es más una visión de adentro hacia afuera, empezar por uno mismo, ¿no? Ajá. Como decía el Michael Jackson.
1: Ajá.
2: I'm starting from the man in the mirror. Tienes que empezar de uno, de uno para afuera, y después entonces miras a los demás.
1: Ahí está.
0: ahí está. Ben, en primaire, ici à la Rumba Mundial, on va aller découvrir direct. Justement
1: Dale.
0: La nouvelle chanson de Gretchen.
1: Patrocinado por Call 45.
2: Ah, bueno.
0: El ghetto está en la casa.

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1: Oye, on est de retour ici sur les ondes de la rumba mondiale CIBL 101,5.
2: Hey, c'est la dernière en track d'abord.
1: Ça,
2: on s'en va ou quoi, man? Qu'est-ce qui se passe là?
1: On
2: c'est
1: reste,
2: fini?
1: On reste
2: jusqu'à quelle heure?
1: Jusqu'à 6 heures. Jusqu'à la 6 de la mañana.
0: After party.
1: Hey, en l'officine.
2: By the way, aujourd'hui, Mr. Diamond est venu pour donner un cadeau pour la semaine prochaine.
1: Yes.
2: Pour Pandora. Fait que ça va être une cena para dos.
1: Deux personnes.
2: Pour la semaine prochaine. $200 de valeur.
3: Même valeur, ça, comme.
2: Ouais, c'est ça? Ok. Ah. Puis il est venu comme invité aussi.
1: Ouais. Il est resté là, il est devenu co-host.
2: Je pense qu'il
1: Mr. Diamond.
2: Est-ce qu'il aime ça? C'est ça là. Est-ce que t'aimes ça?
3: Mais oui, mais oui, mais oui. Mais oui. Hey, ça me rappelle beaucoup dans le temps, justement, uh-huh. quand on avait commencé la radio.
1: Oui. Ça l'a tellement rappelé dans le temps qu'il a mis une call 45.
2: Hey, voilà. Pourquoi qu'il a fait ça là? Je sais pas pourquoi qu'il a fait ça. Il a mis une call 45, man.
4: Une call 45, c'est ça, sérieux.
2: C'est serious time, man. Ça, c'est back.
1: Ça me rappelle quand j'avais 13 ans.
2: Yo,
4: je te jure. Une ruelle, un parc.
1: Ouais, quand j'avais 13 ans.
2: Dans les parcs.
1: Un petit bomb rush dans un dépanneur.
3: Ça fait sentir vieux, ça, là.
2: Oh, shit. Oh, my God. Hey, by the way, on va pas trop en parler, là, mais on a du monde sérieux ici, là, avec nous, là.
1: On a toujours du monde sérieux ici, anyway, dans le studio. La rumba mondiale, ça reçoit des gens sérieux.
2: Guatémaltèques,
1: quoi. Les Guatémaltèques, c'est des gens sérieux aussi.
4: Hey, c'est déjà.
1: C'est des gens qui n'y pas, là.
2: Yo, hey. Laisse-moi dire une chose, là. On est venu avec une idée, mais là, lui, là, il est juste venu avec une grande idée, là. C'est comme il a juste dit, non, bro, il faut qu'on le fasse plus grand.
4: Scale up.
2: Oh, bro. My God.
1: C'est un visionnaire.
3: Ça fait longtemps que je ne l'ai pas vu.
2: Mm-hmm. Mais il est rendu grand, là.
3: Il est rendu.
2: Il a gagné des prix.
1: Oui. Ses cheveux ont poussé.
2: Non, là, c'est curly. Oh, curly, Tanya. Wow.
4: C'est ça.
1: Les Jerry Curls. Les Jerry Curls.
2: Ronaldinho. Carlito Guerra. Carlo
4: Ward. Dímelo.
2: Qui est avec nous, là. Junto à Mafiel, también, hein. Ils sont là, Mafiel, le producteur.
4: Yes.
2: Yo, so, qu'est-ce qu'on a, là? On a une idée, là. Faut en parler tout de suite. Bon. Qu'est-ce qui se passe, Carlito? Vas-y, bon. Raconte-nous.
4: Yo, gracias, merci de nous avoir ici, premièrement, yep. Avant tout. Gracias d'être là. Me gusta a mí siempre venir à. J'aime ça venir ici parler un petit peu des travaux qu'on fait. Moi, c'est Carlos Guerra, je suis un réalisateur de vidéoclips. Je travaille dans le documentaire, en télévision, acteur. Je suis très impliqué dans le monde du entertainment. Et maintenant, en ce moment, on s'est associé. Plusieurs personnes de la scène montréalaise, dans les producteurs, directeurs, MC Evo, Mafiel qui est à ma droite,
2: yes,
4: qui va jouer un rôle primordial dans cette
2: très
4: équation que je vais laisser nous en parler un petit peu.
5: Ben, merci de nous recevoir ici, MC Evo.
2: Et Loni.
5: Iloni, c'est vrai, Iloni, je le vois, ça fait longtemps que je l'ai pas vu, toi.
1: Moi, je suis toujours dans ma cabine.
2: Il était même pas rentré, puis Gretchen était là, il dit, attends, minute, on va parler.
5: On avait parlé. En fait, le projet s'appelle Locked In.
4: Locked In. Remember the name, Locked In, Mastercamps.
5: Mastercamp avec Arias en el Área, producteur colombien, récipiendaire d'un Latin Grammy. Avec ils sont un duo de Best Sounds. Puis avec Carlos Guerra, ici le directeur, on a eu l'idée de le faire un reality show. Donc on aura Daime, on aura Flautico, on aura Soke, puis on aura Mystico. Exactement.
2: Fait des grands producteurs.
5: Grands producteurs. Là, moi, je pense. Je pourrais dire même la crème de producteurs de Montréal.
4: Absolument.
5: Fait que les gens inscrits auront accès à du knowledge d'industrie, mm-hmm. Composition, écriture. 4 jours, c'est ça. Composition, écriture, production, atelier de mixing. Puis le grand gagnant, il va avoir une chanson avec Arias en el Área. Il y aura des crédits avec lui. Fait qu'une grande chance, une opportunité de carrière, opportunité de croissance. Puis on offre l'exposition internationale puis locale parce que on va faire de ça un reality show. Fait que
3: ça c'est quelque chose de nouveau là ça s'est jamais fait non plus.
4: On a déjà vu des mastercamps, même je te dirais à un niveau international, on voit des mastercamps un peu partout. Nous, ce qu'on essaie de faire, c'est d'amener le knowledge primordialement, parce que c'est un master camp, c'est d'amener ce knowledge par des producteurs reconnus, connus dans la scène internationale, qui ont travaillé avec des noms incroyables. Maluma, Mike Towers, Edmond,
5: Dua Lipa, Steve
1: Aoki, Sean Paul,
5: Lady Gaga, Sean Paul, y a qui
3: d'autre?
5: Plan B, Daddy Yankee, etc. Final Records.
4: Pour nous, c'est important de, premièrement, amener le knowledge aux participants qui peuvent aller regarder, mais je veux expliquer un peu aussi c'est quoi, comment ça se passe, les campements. Oui. Les campements, premièrement, là, c'est comme ils vont avoir accès au knowledge de Arias, que c'est un des meilleurs amis à Maluma, qui est super connecté, qui déjà va nous donner de l'information qui est vraiment relevant.
6: Ce qui manque dans ta carrière.
4: Ouais, parce que c'est important d'avoir le knowledge. Si. Puis des fois là, surtout dans des campements ou des conférences, des fois, là, il y a un détail que quelqu'un qui est grand te dit, puis ça déclique dans ta tête.
6: Ouais. Ouais.
4: Fait que cet endroit-là va être un endroit qui va être rempli de petits moments comme ça, pour si des fois il peut te manquer un petit détail pour arriver up there. And you gotta go get it. So, ça, c'est un peu le but du campement. Par-dessus le campement, qu'est-ce qui peut vraiment apporter beaucoup aux participants? C'est le fait que c'est filmé en... Pas comme un recap, un fancy recap. Mmh. On veut vraiment faire un reality show. Parce que ça veut dire qu'il va y avoir une compétition entre les participants d'une certaine façon, qui vont créer des chansons sur leur moment, qui vont avoir accès d'une façon limitée aux mentors, qui sont Mystico, Flotico, Daime et Soke, qui est un pilar.
6: Hey, une approche très personnelle. Des fois que tu n'as pas le temps, et les autres, ils n'ont pas le temps non plus pour
1: les
6: toi.
1: Les autres, ils n'ont pas le temps surtout.
6: C'est le temps.
4: Exact.
6: T'as vu?
1: Les autres, ils n'ont pas le temps surtout, parce que c'est des gens qui sont on the go, 24 heures sur 7, le hustle est vrai, là. C'est 7 jours sur 7.
4: C'est ça, puis c'est des...

0: Mystico qui vient m'aider à faire une mélodie. Il débarque dans ton studio qui crée, boum, il t'aide, il amène son esti de piano. C'était quoi son
1: Ouais, pic? c'est un piano de Moog. Non, c'est pas un piano, c'est un synthesizer.
0: Mais une affaire de fou. Il vient, il t'aide. Nous, on calcule ton temps, tu sors, on enlève ça de ton budget. Tu peux aller prendre un autre producteur, Dime, parce que tu veux des drums assis à la mat, quelque chose de crazy.
2: Mais quelqu'un qui veut participer, là, il peut soit s'inscrire, c'est quoi?
0: Écoute,
2: comment
0: c'est quoi le site web?
1: C'est le site web.
2: Vous êtes encore à la recherche?
1: On est encore à la recherche. Là, on a un participant déjà inscrit, full paid. Il a payé le full price. Ils peuvent nous visiter à lesprod, L-E-S-P-O-R-O-D-S-G, G comme Gaston.ca. / master - camp.
0: Les productions Sergio.
2: Pour pouvoir s'inscrire. Okay.
3: On a besoin juste de 12.
0: Ouais, c'est ça qui est important.
2: Quand est-ce que vous voulez, comme vous avez l'intention de faire
0: Écoute, premièrement, c'est live. On a besoin de 12.
3: C'est live.
0: C'est live parce que
3: 11,
0: c'est 12.
3: On a 11.
0: C'est 11 places disponibles en ce moment, mais on a lancé la pub hier, avant-hier.
2: C'est récent.
0: Après-demain, on sort une vidéo qui va bien expliquer. Parce que l'affaire, c'est que le concept est tellement élaboré, puis c'est tellement bien pensé pour que les participants puissent en profiter, que nous, on a le devoir de bien te l'expliquer. Mais ce qu'il ne faut pas oublier, c'est qu'il reste 11 fucking places. Puis ces places-là, le placement qu'il va avoir sur cette émission...
3: Il reste 11, mais il y a des négociations présentement. Parce qu'on a au moins 5 personnes là qui sont là. Comment je fais? Est-ce que je peux payer? Et y a-t-il des modalités pour payer? Oui. Parce que je sais,
1: c'est nouveau. Ça, c'est nouveau. On a réussi à avoir accès à Afterpay. Fait que buy now, pay later.
3: Ça veut dire, qui veut dire?
1: Qui veut dire buy now, achète.
4: Achète maintenant, paye après. OK, check.
3: After pay. Crédit.
4: On va dire ça simple, là, tout le monde connaît Klarna. After pay, c'est comme Klarna.
1: Exactement. C'est exactement la même chose.
4: On sait, vous l'avez tous déjà utilisé, mais ne faites pas semblant.
2: On demande à MC Evo, il va prêter. MC Evo, il prête.
3: Je prête.
4: MC Evo, prêt hypothécaire.
3: À gage.
1: Tu sais, au lieu de le faire pour un concert, fais-le pour ta carrière. Tu sais, genre, je sais qu'il y a bruit. Tu sais, Afterpay pour ça, là.
2: Mais il y a un prix à gagner.
1: Parce qu'au concert, tu vas dépenser pour ton billet, puis ensuite pour ton alcool, puis l'artiste, il part. Mais là, t'as accès au gars qui a fait le beat avec ton artiste préféré.
2: Mais
1: là,
2: ça dure plusieurs jours.
0: C'est quelque chose qui va durer 4 jours. Il faut pas oublier, il va avoir un grand gagnant. Il va avoir des... Des demi-finalistes qui vont avoir un petit prix. Il va avoir un grand gagnant. Mais tu sais, ça va être un peu jugé par les mentors et Aria Singelaria, mais aussi il faut pas oublier que cette émission-là, premièrement, la production derrière, c'est une grosse production, donc la qualité va être ce qui
3: au point
0: dans le standard international pour des émissions Netflix, Prime, Crave. Donc c'est sûr que ça va être présenté dans ces plateformes-là, et même si tu gagnes pas sur le moment, si ta musique est bonne, tu vas voir cette personne qui va t'écouter et va dire « Oh, mais c'est qui lui? »
4: Yo, on a tous vu des émissions, tu sais, comme La Voix, American Got Talent, La Firma. C'est pas toujours... Le gagnant, il y a le gagnant, mais les autres participants, ils ont un chien. Ils gagnent aussi.
1: La notoriété que tu peux avoir avec... Avoir recours à ce reality show là est excellent. Tu sais, tu peux avoir été vu par des millions, puis tu sais pas qui va te voir, tu sais, sur Netflix. C'est un producteur.
4: Il y a quelqu'un
1: label,
4: qui va aimer ton flow, peut-être t'es pas le gagnant, mais il y a quelqu'un qui va dire yo, that artist, c'est ça que je veux avec moi.
0: C'est ça la sauce que je cherchais.
3: Carlos Ward est tout le temps avec Queen Dre. Est-ce que Queen Dre va être là?
2: Mais
3: c'est ça ma question.
0: Est-ce que Queen Dre va être là?
3: On a besoin de 10.
4: Mais le monde comprend. Attends, il y a un truc qui est important à savoir, c'est comment pour les artistes là, qui veulent s'inscrire, c'est comment c'est difficile avoir tous ces gens-là à la même place pour 4 jours.
2: Comment vous allez déterminer le gagnant? Comme, c'est-tu le public?
0: Il n'y a pas de public. Les gens qui vont juger, ça va être. Daime, Mystico, Soke, Flotico et Aria Singelaria. Ils vont toutes noter sur des différents critères selon leur standard de l'industrie qu'eux, ils connaissent, dans laquelle ils performent présentement. Ouais. C'est pas des has-been.
4: Non.
3: Ils sont actifs.
4: Ça,
3: c'est bon. Ça, c'est bon à savoir.
1: Mais oui, présentement, Arias Enelar est à Orlando en train de travailler dans le. Mais il nous avait dit, peut-être qu'il était au.
3: Présentement
1: Ouais, il était au studio de Jay Wheeler, puis il va aller à. Je ne m'en souviens plus, le studio. En tout cas, de d'autres artistes, mais comme il est là.
0: Les gars sont actifs présentement.

0: présentement.
1: Ben oui.
0: Et yo, c'est pas n'importe qui, Arias.
1: Ben non.
0: La
1: bro,
0: même fin de semaine.
1: Ben non. T'en souviens quand nous a raccroché, t'es comme, attendez, guys, parce que je vous rappelle. Ok, raccroche. Nous rappelle. Ouais, c'est parce que nous, Steve Aoki voulait juste confirmer que je vais être dans son private plane. On va aller à tel endroit. Genre,
0: ouais, parce qu'il s'en vient. La même fin de semaine, Steve Aoki va être ici.
2: Qui sait, peut-être on aura une visite. Qui sait, qui sait.
1: Qui sait, qui sait. Moi, je vois.
3: Écoute, moi, connaissant Flo Tikos, il y a quelque chose qui se passe toujours avec lui, c'est rien n'est impossible.
1: Ouais.
3: Tout peut arriver.
0: Ça, c'est vrai. Carlos Juarez aussi. Hein?
3: Ouais, ouais, oui.
0: Rien n'est impossible.
3: Rien n'est impossible.
0: Ça, et Looney, tu m'avais dit que tu allais t'inscrire, non?
3: Ah, ouais. Okay.
0: Tu me l'as dit, non?
3: Quel ça?
0: Ah, come on, man.
4: One more down. N'hésite à la plate, voyons.
0: After pay.
1: Smile now, pay later. Pay. Ça, buy now, pay later. After pay.
3: Que lo pague la banda.
0: Sponsored by After Pay.
1: Sponsored by After Pay.
4: El que gana con la plata.
2: No, oye, big shout out to MCU. D'avoir fait cette connexion.
0: Merci.
2: Faut pas oublier, faut donner.
0: C'était mon idée qui était petite, mais c'était grand pareil. Mais quand t'es arrivé, t'as dit, yo, il faut faire ça. C'est ça qui fait la beauté de ici de Montréal, parce qu'on peut le faire. Puis en plus, monsieur Sergio, Studio Sergio, Serge Picard, il faut donner un respect à lui. Sergio qui nous appuie tellement à nous, les Latinos, surtout à toi, mon ami Mafiel. Il est là, il est présent, il veut vraiment faire. C'est un jeune producteur, mais il veut faire grand.
1: Ils veulent faire grand, puis ils continuent à investir dans le studio. Là, ben, Carlos l'a vu, là, il y a des nouvelles
0: Carlos
1: affaires.
0: Carlos est déjà là avec nous, là.
4: Longtemps. Back in the day, ça, je connais.
2: Mais ça me donne aussi, ça nous donne l'opportunité de parler aux artistes qui cherchent un espace de création complet avec de l'équipement professionnel, un environnement propre, fucking nice. Un des plus beaux studios que j'ai vu, moi, ici à Montréal, ben, dans la région de Montréal, c'est dans le coin de...
3: Montréal et ses environs. Montréal et ses environs.
2: C'est un studio incroyable. Ouais. Les productions Studio Sergio, allez googler ça. Si vous cherchez un espace créatif...
4: C'est où?
0: On peut jouer au billard.
4: À Terrebonne.
1: Ce qui est nice, c'est parce que c'est vraiment privé. So, moi, quand je reçois des clients...
3: Yo, Yamero.
0: OK. All right, so... il nous reste quoi? Combien de minutes, mon ami?
3: Ouais, il nous reste 2 minutes encore.
0: Une minute et demie. All right. Mais donc, le mot de la fin.
1: Yeah. Inscrivez-vous, lesprodsg.ca/master-camp. Puis sinon, contactez-moi sur mes réseaux sociaux. 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Puis c'est ça, allez checker le flyer, checker des informations, appelez-moi même.
0: Beaucoup de choses qui s'en viennent là.
3: C'est partout, la promo est partout.
2: Le flyer, il a l'air vert. Si tu vois quelque chose qui est vert avec des visages, c'est ça le flyer. Tu peux aller sur le Instagram de Mafiel, de Studio Sergio, Carlos_War, Flotico, Diamond,
1: Show Urbano, MCO,
3: La Rumba Mundial, c'est partout.
0: La Rumba Mundial aussi est là-dedans.
2: Si tu veux être ahí, ya tu sabes, c'est peut-être ta chance de te faire découvrir. C'est le temps.
0: Yo. Gracias a todos entonces por estar aquí con nosotros. Merci d'être là. Mr. Diamond, merci. D'être là, Mocho, Queen Dre aussi, Mafiel, Carlito Guerra. Yo, Looney, big up yourself, all original.
3: Ya,
0: saludos, you know how we do. You know
3: N'oubliez pas que cette émission est en rediffusion les mercredis 21h30 jusqu'à minuit et demi. You already know, Sony, on pète ça, on la casse.
0: Big up.

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0: bientôt. Dans 5 minutes.
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0: Montréal, re-bienvenue sur les ondes de la bonne fréquence sur CIBL 101.5. Aujourd'hui, nous sommes en présence de Rossy Ross et Blue qui va m'aider à faire l'animation ce soir.
1: Ah, ah, on est là. Ça va bien, Dina?
0: Ça va et toi, Ross?
1: On est là, tranquille. Of course!
0: On est là, hein?
1: On a aussi Lisa qui est là de retour, straight de la Guadeloupe!
2: De retour.
1: Comment ça va, Lisa? Malgré que t'es un peu fatiguée là, en ce moment, comment ça va?
2: Je suis fatiguée. Ben, hier, on a eu le show à Santa Teresa, la bonne fréquence.
0: Allez, c'était comment?
2: Ah, ah c'était génial.
1: Attends, comment les Français disent ça? C'était une dinguerie.
2: C'était une dinguerie.
0: Vous avez vu qui, par exemple?
2: Dans les shows, moi, c'était vraiment Kinji que je voulais voir.
0: Ok.
2: Donc, c'était super cool. C'était le premier show de sa tournée en plus.
0: Ok.
2: Et après, on est allé direct ce setup pour le DJ set.
0: Ok.
2: Avec DJ Pool Club et tout. C'était vraiment le fun, mais du coup, on est rentré tard et je suis narcoleptique. Donc c'est pour ça que je m'endors.
0: T'inquiète, aujourd'hui, on a des artistes qui vont t'empêcher de dormir, je te le garantis. Hein. Ah là, les BPM jusqu'au plafond. Hein. Oh, je te dis, justement, pour faire la transition, aujourd'hui, on a plusieurs invités. On a un takeover du collectif 404 Erreurs. On aura Fytech, Mystique et BZHack sur les platines. On est un peu en freestyle ce soir, on se met pas trop de structure, un peu c'est ça en fait finalement le DJing. Faut pas trop se mettre la pression du coup.
2: Ouais.
0: Soyez parmi nous ce soir, mais j'aimerais entendre plus parler de toi. Tu fais quoi dans la vie? Dis-moi qu'est-ce qui te ramène chez nous là en ce moment?
2: OK. Bah moi ça fait un petit moment que je viens à Montréal.
0: OK.
2: Et là ça va être mon quatrième été ici.
0: OK.
2: Donc je suis animatrice radio ici pour On S'en Rap.
0: Ah,
2: récemment, oui. Je suis rentrée dans l'équipe de La Bonne Fréquence, mais on s'est pas encore croisés.
0: Si, moi j'ai vu un T7.
2: Ah, t'as vu?
0: Oui,
2: t'as
0: moi aimé? J'ai bah ouais, wesh. Ce que j'aime avec toi, c'est que tu fais une fusion genre afro avec un peu de house, un peu de jungle, un peu, tu mélanges un peu tout ce que j'aime, tu vois.
2: Ouais.
0: Et tu fais un bon clafoutis, genre comment t'appelles ça là? Tu sais, c'est quoi un tout-ski au Québec?
2: Non.
0: C'est quand t'es en fin de semaine et t'as plein de trucs dans ton frigo et genre tu freestyles ton repas et tu mets tout ce qu'il y a dans ton frigo, genre.
2: Okay,
0: et c'est un peu ça que tu me donnes comme vibe. Tu prends tous les éléments que tu kiffes à gauche, à droite et tu les mélanges. J'aime bien.
2: Ah, j'apprécie beaucoup, merci.
0: C'est très ADHD friendly, là, comme on dit.
2: Ah, j'adore mixer, je trouve ça trop bien, mais. En premier, d'abord, je suis journaliste musique, vidéaste, director et photographe. Mais ouais, ça fait un petit moment et j'adore ce que je fais, j'adore Montréal, c'est super cool.
0: Ouais, qu'est-ce qui te ramène ici à Montréal?
2: En fait, je me suis fait des amis en 2022. J'habite encore en France. Mike Chab était en concert, puis j'étais la journaliste sur le concert. Et on est devenus amis, on ne s'est jamais quittés depuis.
0: Allez, shout out!
2: Et puis voilà, ça m'a amené ici, je me suis laissée porter par le vent. Mais toi, du coup?
0: Quoi, moi?
2: Comment toi tu vas? Parce que tu nous as demandé comment on allait, mais comment toi tu vas?
0: Ah, toi, t'es bien maniéré en tout cas. Merci pour la politesse. J'aime bien, en vrai. J'aime bien. C'est très convivial. Du coup, moi, je vais bien. C'était mon anniversaire il y a 2 jours.
2: Ouh, quel âge? Si je peux me permettre.
0: J'ai eu 24 ans.
2: Ok.
0: Très bientôt la trentaine, tu connais?
2: Ça va.
0: Ça va, on est pas loin.
2: Ça va, le temps
0: passe vite parce que mentalement, j'ai encore 16 ans. Genre, moi, à mes 16 ans, j'ai bloqué, tu vois.
2: Ouais.
0: Et là, j'ai 24 et je m'en rends pas compte, tu vois, de plein de choses. Enfin, je sais pas, la gravité me rattrape, tu vois. La biologie me rattrape alors que je suis pas prête à passer le cap.
2: Surtout, genre, tu sais, quand t'enchaînes des trucs et tout, puis tu penses que t'as encore l'énergie de quand t'as 16 ans, puis là, t'es fatiguée. Genre, t'es sortie 2 fois. En une semaine, t'es fatiguée.
0: Et ça te prend 1 mois t'en remettre.
2: Ouais.
0: C'est quand même une dinguerie. Avant, tu sais, quand on avait 16 piges, on faisait des compétitions qui ne va pas dormir le plus, tu vois.
2: Ouais.
0: Genre les nuits blanches, etc. Là, nuit blanche, c'est quasi impossible.
2: Impossible. Alors qu'avant, c'était cool.
0: Ah, mais c'était trop sympa, les nuits blanches. On faisait les bêtises, on jouait à la Nintendo, on mangeait des chips. Eh, c'est la meilleure époque de nos lives,
2: bah,
0: en vrai.
2: Ouais. Bah, je fais toujours la même chose, mais sans les nuits blanches. Mais j'ai ma Nintendo, là, dans mon sac.
0: Oh, la chance. La chance d'avoir une Nintendo en ce moment. Genre, depuis la Switch, la vérité, ça m'a quand même un peu foutu le seum, en vrai.
2: Ouais.
0: De pas avoir la vieille Nintendo toujours d'actualité, ouais. Ou la PSP. Je sais pas si t'as la rêve de la PSP.
2: Ouais, ouais, ouais, 100%.
0: La PlayStation portable, c'était trop bien. Mais la Switch, genre, je vois le potentiel, mais ça me manque l'ancienne génération de la Nintendo quand même.
2: Ouais. Je trouve que la Switch a un potentiel de ouf. Déjà, j'adore le fait qu'on puisse parler de tout.
0: Ouais, c'est vrai. Vraiment, on fait un podcast.
2: Mais la Switch, elle a un potentiel de fou. Moi, j'ai ma Nintendo DS toujours. Ouais. Mais du coup, j'ai pris la Switch récemment.
0: Ouais.
2: Et j'aime trop parce qu'ils ont remis les jeux d'avant.
0: Ah.
2: Donc du coup, en fait, là, je suis sur ma Switch. Dernière console, mais je suis en train de jouer à des jeux qui sont sortis il y a 19 ans.
0: Genre Nintendogs, Cooking Mama, tout ça.
2: Genre là, je suis sur Pokémon Pearl, GTA San Andreas.
0: Ah, il y a GTA sur Nintendo ?
2: Ouais.
0: Je suis même pas au courant.
2: Non, mais je te jure, quand j'étais au courant, là, oh my god, j'ai pris, puis là, je suis là, j'écoute Radio Los Santos, comme ça, je drive.
0: Late Night Thoughts.
2: Ouais, c'est insane.
0: Mais tu sais que premier degré, je savais même pas que c'était disponible sur la Nintendo GTA.
2: Même moi.
0: Parce que tu sais, l'audience de la Nintendo, elle est assez jeune. Mm-hmm. Tu vois, c'est un peu le premier jeu vidéo, première machine de jeu vidéo que tu t'acquéris quand t'es jeune. C'est pas forcément, tu vas pas direct à la Xbox, la PS, tout ça, ou l'ordinateur. Tu vois, c'est toujours la Nintendo. Du coup, avoir un jeu autant explicite. Je trouve ça limite choquant, tu vois.
2: Je te jure, mais même moi, j'étais choquée. Je savais même pas que... Je pensais que GTA, c'était vraiment comme PlayStation, tu sais.
0: Ouais, ouais, genre grave console fixe, quoi.
2: Je suis là, j'ai GTA dans la Nintendo, je trouve content.
0: C'est quand même dinguerie. Mais tu vois, par exemple, justement, faire la transition, B7Hack, un des DJ aujourd'hui, lui, il fait de la musique sur Nintendo. Et la semaine dernière, écoute ça, la semaine dernière, il nous a fait un DJ set avec le collectif de Night City, qui est un peu underground, très genre hyper pop, la musique très saturée, etc. Et lui, il nous a fait un DJ set d'une quinzaine de minutes et il nous a fait genre la majorité du DJ set sur sa Nintendo.
2: Mais c'est génial.
0: Mais le concept est malade, genre moi j'ai jamais vu ça. Imagine un boiler room, mais c'est que des Nintendo.
2: Yo, ça c'est trop fou. Mais attends, mais comment tu mixes avec ta Nintendo ?
0: Ben ça, tu sais quoi, on posera cette question à B7A tout à l'heure pendant l'entrevue. Comment il fait je sais même pas c'est quel jeu, mais c'est genre un piano, il est un peu arpeggio. Je pense que c'est de la synthèse granulaire, si je me trompe pas. Mais il nous dira.
2: On va pas spoil. On va pas lui mettre la pression avec les questions dès maintenant.
0: Ah, c'est ça. Mais sinon, à part ça, oui, Santa Teresa, il y avait qui ? Il y avait DJ Killa ? Killaké ?
2: Ouais, il y avait Ross, il y avait Ross. Kinji, il y avait Godsta.
0: Godsta, oui, qui est passé une couple de fois ici, ouais.
2: Yes, bah, j'étais là. Il y avait Ultrastellaire qui a performé quelques sons.
0: La base.
2: Ouais.
0: La base.
2: Donc, c'était sympa, c'était très... tu sais, on était entre nous.
0: Ouais.
2: Puis on était, enfin je sais pas, c'est comme si on était en soirée, moi j'avais l'impression d'avoir 17 ans hier et d'être en mode wouh, genre, sauf que tu sais, cette fois-ci c'est toi qui proposes la musique, donc c'est cool.
0: Genre c'est cool, ouais. C'est utiliser son libre arbitre au maximum, quoi.
2: Ouais, c'est ça. C'est ça.
0: Mais c'est trop bien. Et du coup, genre, raconte-moi un peu, parce que c'est quand même particulier avec le festival de Santa Teresa, c'est que c'est à Sainte-Thérèse.
2: Ouais.
0: Et moi, j'ai vécu une partie de mon enfance à Blainville, Laval. Je suis allée à l'école à Boisbriand. Donc moi, j'ai beaucoup la rêve de Sainte-Thérèse, tu vois. C'est un milieu paumé, c'est toujours calme. Il n'y a jamais rien qui se passe. Il y a le vieux Sainte-Thérèse qui sort une fois par mois, vite fait pour faire genre. Mais Santa Teresa a ramené tellement de tourisme et tellement d'engouement dans cette ville. Je veux savoir comment vous êtes rendu à Sainte-Thérèse. Vous avez pris la 9 ? Vous avez pris... Dis-moi tous les détails là, de comment on se rend à Sainte-Thérèse pendant Santa Teresa. Là.
2: Bah, là, pour le coup, nous, on a eu la chance. On s'est fait pick-up par un homie.
0: Ok, ok. Shout-out à lui.
2: Donc, on était en voiture jusqu'à là-bas. Et moi, c'était ma première fois là-bas. Je suis jamais allée à Santa Teresa.
0: Mais c'est ça, je dis. Genre, donc, c'est tellement niche comme endroit. Genre.
2: C'est vraiment... Puis tu sais, quand tu vas dans des endroits comme ça, enfin moi, en tant que Guadeloupéenne qui explore un peu le monde, tout ça, genre, j'ai appris à pas avoir d'attente sur les endroits. Genre, comme pas d'attente positive ni d'attente négative, genre juste comme
0: toi, t'as compris la vie. Toi, t'as vraiment compris la vie.
2: On essaye, tu vois. Et ouais, en vrai, ambiance sympa, il y avait quand même pas mal de monde. Mm-hmm. Je savais pas du tout à quoi m'attendre, je savais pas s'il y aurait beaucoup de monde, etc. Pour Kinji, les gens ont show up, c'était magnifique. C'est genre, j'étais fucking contente. Je sais pas si j'ai le droit de dire des gros mots, j'ai oublié.
0: Non, t'es au Québec, c'est... On n'est pas en France. J'avoue qu'en France, eux, ce qui est stylé, c'est que dans les médias publics, ils ont le droit de dire des blasphèmes.
2: Ouais, alors qu'ici, ils font trop.
0: En France?
2: Le problème, c'est qu'on est trop intense, tu vois.
0: En France, voilà.
2: Mais non, c'était magnifique. J'étais vraiment contente. Tu sais, Kinji, il a 18 ans.
0: C'est vrai, j'oublie à chaque fois.
2: C'est un passionné de musique. Il fait son truc. Il a son propre lane.
0: Ouais.
2: Avec son frère Elby, qui fait la majorité de ses prods, etc. Et son frère a quoi, 22 ans. Puis on s'est connus l'année dernière. Ils étaient tout contents. Tout excited et tout à propos de
0: l'engouement qui l'entoure,
2: et tout.
0: Ouais.
2: Puis on est là, même pas un an plus tard, puis il se passe tout ça pour eux. Mais moi, j'avais envie de pleurer sur scène hier.
0: Toi, t'as vu leur évolution et c'est ça qui t'a rendu émue finalement.
2: Ouais, mais il m'appelle la tati.
0: Ah non, est-ce que tu prends comme un.
2: Ah, moi, je prends comme comment un compliment. Tu prends Je suis votre tati fière, il n'y a pas de souci. Je serai là à chaque fois que je peux être là. Je prendrai les photos de groupe. Je serai la tati relou qui vous dira il faut boire de l'eau. N'oubliez pas de boire de l'eau pendant la tournée. Nanani, nanana, il n'y a pas de souci.
0: En vrai, c'est la tantine qui t'aide quand tu es bloqué à 3h du matin en boîte et que tu ne veux pas que ta mère elle sache, t'appelles tantine.
2: Tantine cool.
0: Ouais,
2: voilà,
0: exactement.
2: Pas la tantine relou. Parce qu'on les connaît, tantine relou, ça.
0: Ah ouais, celle qui commère, qui parle dans ton dos, qui va dire à la down ouais, je l'ai vu traîner sur Sainte-Catherine hier soir. Mais ouais, non, tu dois être là. Mais justement, comment tu les as rencontrés pour avoir finalement ce type de relation?
2: Bah, ça a été vraiment naturel. Tout s'est fait de fil en aiguille. À partir du moment où j'ai rencontré Shab et Craven et qu'on est devenus super amis instantanément, ils m'ont dit ouais, t'es la bienvenue à Montréal si tu veux et tout. Moi, deux semaines plus tard, j'envoie un texte à Craven, je lui dis. Quand t'as dit que j'étais la bienvenue à Montréal, t'étais sérieux? Et il me dit ouais et tout. Et je lui dis t'es down si je viens en vacances? Puis I was sick of Paris. Genre,
0: t'habites fixement à Paris du
2: non.
0: coup?
2: Non. Ah. En gros, je suis née en Guadeloupe, j'ai grandi dans le sud de la France. J'ai fait Londres et après j'ai fait Paris. Et franchement, j'ai pas aimé Paris.
0: C'est quoi, c'est Bayouish? Tu nous racontes. T'es qui en fait? C'est quoi, c'est Bayouish? Montréal,
2: je
0: Londres.
2: Je suis un
0: Paris.
2: Électron libre. Et ouais, du coup, j'ai dit à Craven, est-ce que c'est chill si je peux venir en vacances et tout? Et il m'a dit, et tout. Donc j'ai pris une semaine, je suis venue. Et big shout out à Craven parce que Craven il m'a dit je sais que t'as un podcast, je t'envoie une liste d'artistes que je connais et si tu veux les inviter dans ton podcast tu me dis et on va les inviter pendant que t'es là, on a le studio, on a ceci, on a cela, comme tellement un ami génial. Et bref, du coup
0: big shout out à ce gars.
2: Big shout out à Craven.
0: Mais du coup, t'as un podcast. Là, j'ai trop de questions. Meuf,
2: je suis désolée.
0: Elle me sort des trucs.
2: Je suis désolée. J'ai l'impression
0: trop de questions.
2: Trauma dump, mais dans l'autre sens.
0: Overshare sur tes.
2: Overshare.
0: Surenchérir sur ta vie, quoi. Non, mais franchement, j'ai premier degré trop de questions. La première, tu faisais quoi à Londres?
2: C'est quand j'ai compris.

0: je tiens de lui.
1: Ok, ouais, ouais, ouais.
0: Et quand j'ai eu ma licence d'économie, je me suis dit, ok, là, je vais prendre une pause. Je vais aller à Londres. J'ai acheté mon appareil photo.
1: Ouais.
0: Puis j'ai juste commencé à aller dans plein de soirées underground, des trucs comme ça. Mm-hmm. Toute seule avec ma caméra. Puis je prenais les DJ en photo. Puis après, bah, je me suis fait des amis. Puis après, bah, de fil en aiguille. Bah. En fait, mon premier truc, c'est la photo vidéo et le journalisme. Enfin, tu sais, c'est très connecté.
1: Ouais, ouais, ouais.
0: Et la dernière corde à mon arc que j'ai ajoutée, bah, c'était DJ. Donc, c'était très récemment. J'ai commencé en août, en vrai.
1: OK.
0: Donc, j'adore ça. Ça faisait des années et des années que je voulais. Mais j'étais en mode, non, Lisa, avant d'être DJ, je veux que tu sois une bonne photographe,
1: oui.
0: Une bonne vidéaste.
1: Oui.
0: Je veux que tu passes à la radio.
1: Oui,
0: je veux que tu sois une bonne journaliste.
1: Ouais.
0: Et après, si tu fais déjà tout ça bien, on verra si tu peux t'éparpiller ou pas.
1: Vrai, c'est une bonne mentale. En vrai, c'est une bonne strat, en vrai. Je préfère masteriser chaque élément justement de l'art pour finalement te relancer dans quelque chose de nouveau. Tu
0: ouais,
1: vois.
0: C'est ça.
1: C'est quand même bien de d'être confortable dans plusieurs choses avant de se lancer dans l'inconnu.
0: Ouais.
1: Tu vois.
0: Parce que sinon, tu vas vouloir rusher et tu vas être déçu.
1: Ouais.
0: Et je pense que c'est tellement important aussi de comprendre le process de chaque truc, comme chaque chose que tu vas accomplir, que tu vas apprendre, ça va prendre du temps. Il n'y a pas de raccourci, il y a un apprentissage à faire et il faut passer par là, tu vois.
1: Ouais, okay.
0: En mode, il faut que tu passes par là. Puis là, bah, en tant que DJ, maintenant, bah, je suis en train de passer par là aussi, tu sais, et j'apprends encore en vrai.
1: Et donc, tu dirais que tu as peut-être toucher la barrière de tous tes rêves ou t'as encore d'autres rêves à accomplir?
0: Non, j'ai encore beaucoup de choses à faire, mais après j'ai l'impression que c'est un peu, je pense que plusieurs personnes vont se reconnaître ici quand je vais dire ça, mais tu sais, t'as envie d'accomplir quelque chose, tu l'accomplis, puis ensuite directement avec la passion et tout, t'as envie de continuer et d'aller chercher autre chose et tout. Donc c'est bizarre parce que même quand j'ai accompli des choses dont je suis fière, je suis quand même pas fière de moi parce que je suis en mode « Ah mais non, mais il faut que je fasse ça aussi, mais j'ai encore tout ça à faire.
1: »
0: Et je pense que tout un chacun, on prend pas assez le temps de se retourner pour voir le chemin qu'on a parcouru aussi.
1: Ça, c'est une bonne leçon en vrai en tant qu'artiste, parce que j'ai l'impression qu'aujourd'hui, dans notre génération, on voit l'art ou la performance comme justement quelque chose de mécanique ou comme de la main-d'œuvre. Et il ne faut pas toujours accomplir, il faut aussi expérimenter, tu vois.
0: Ouais.
1: Et genre, j'ai l'impression qu'on se met trop la pression pour devenir quelqu'un que juste exister avec notre art.
0: Ouais.
1: Et c'est un gros dilemme que je découvre à travers les autres et à travers moi-même. C'est juste que des fois, on se met tellement des pressions, pas capitalistes, parce que j'ai pas envie de politiser mon opinion, mais genre en mode on se met des pressions de performance, tu vois, performer, il faut que je fasse ci, il faut que je fasse ça, mais il faut juste suis ton feeling, suis ton sentiment, ton cœur, et c'est bateau à dire en vrai, c'est très bateau à dire, mais suis ton cœur, c'est ça le problème, c'est bateau, mais c'est vrai de fou, tu vois, et pour éviter que le bateau coule, bah, t'es pas, comment dire, genre il faut pas faire extrêmement beaucoup d'efforts, faut juste essayer de naviguer, tu vois ce que je veux dire, faut pas trop ramer, des fois faut juste, tu vois,
0: c'est ça, moi j'appelle ça les petits pas, genre t'es pas obligé de faire un grand pas d'un coup, viens, tu fais un petit pas, genre ok, je veux faire un gros set, puis t'es là, t'es sur ton ordi, puis tu veux faire un set clean de 20 minutes, tu sais, peut-être qu'avant de penser au set de 20 minutes, il faut penser à, ok, vas-y, je vais essayer de faire une transition entre deux chansons. Ça, c'est déjà un petit pas.
1: Mmh.
0: Puis après, petit à petit, et tu sais, ça prend du temps, il faut se laisser le temps aussi, on ne se laisse pas assez le temps.
1: C'est vrai. Bah, tout bouge vite ici. Et je pense que toi, en Guadeloupe, ça doit être le contraire. C'est que les choses vont peut-être pas assez vite. Moi, j'ai des amis des îles, etc. Et ils m'ont dit, bah, on a moins d'opportunités. Ça prend longtemps pour percer, de faire sa place.
0: Mmh.
1: Alors qu'ici, enfin, on peut dire que tout va très très vite. Par exemple, Kindi, si on prend son exemple, qu'il a pété en quelques mois, je pense que genre en Amérique du Nord, c'est très très facile de dire, ben, cette personne, elle a percé en un jour. Ça veut dire que ça faisait juste deux mois, elle faisait de la musique, elle a acquéri ce potentiel. Alors que des fois, c'est faux. Par exemple, Sabrina Carpenter, ça lui a pris 10 ans pour que son art se fasse reconnaître et qu'elle soit vue comme une icône de la musique, juste parce qu'elle a pris 10 ans à mettre la sueur, le sang et les efforts, et personne ne l'a vue. Et du coup, nous, on a trop cette illusion de se dire,
0: ça arrivait d'un coup.
1: Ça arrivait d'un coup parce qu'elle a un don.

0: elle s'est réveillée avec un don et elle s'est dit c'est bon, je suis artiste accomplie, tu vois.
1: Alors que ça non,
0: prend,
1: tu vois.
0: Ça prend des années. Et j'avais entendu un mec qui faisait un podcast justement qui disait que la meilleure époque de ta vie pour percer, c'est la trentaine.
1: Ah ouais ?
0: Parce que t'as plus de maturité, plus de sagesse, t'es plus ancré dans ton identité. Et du coup, t'es moins, tu fais moins d'erreurs.
1: That makes sense.
0: Et que t'as assez vécu d'expérience pour ne pas chercher les choses qui ne te vont pas être à ton bénéfice. Par exemple, c'est quand t'es à la vingtaine, il y a un peu d'orgueil, il y a un peu d'ego. T'es encore fragile sur certains trucs, tu vois. Ouais. Surtout quand tu deviens un artiste overnight, tu vois, du jour au lendemain. Bah, y a des choses que tu peux pas saisir et contrôler parce que c'est beaucoup d'informations en une fois. Des gens qui te reconnaissent dans la rue, tu deviens une célébrité dans ton coin, etc. À 20 ans, ça peut être difficile à gérer. Ouais. Même si on prend encore une fois l'exemple de Kinji qui a 18 ans, une chance qu'il est en duo avec quelqu'un de confiance parce que tout seul, c'est beaucoup de charges à assumer. Et c'est pour ça que des fois, il y a eu des erreurs comme le One Direction ou Justin Bieber ou les enfants artistes où est-ce qu'ils ont eu des traumas, etc. Ouais. Et du coup, le garçon expliquait comme quoi à 30 ans, t'as tellement plus de sagesse, de maturité, de solidité identitaire que ben il y a plein de trucs comme ça, futilité ou des choses traumatiques qui vont pas t'arriver parce que justement t'es un adulte mais confirmé, tu vois. Ouais. T'es pas trop vieux, t'es pas trop jeune, t'es juste dans la parfaite fenêtre.
1: C'est un tri naturel, genre c'est plus organique, c'est plus
0: sincère.
1: Aussi apprendre à dire non, comprendre qui est-ce qui t'entoure, qui est bon pour toi, qui n'est pas bon pour toi. Ouais. Mais ça va prendre du temps à comprendre.
0: Il n'y a pas d'âge pour percer. Hein.
1: Non, il n'y en a pas. Ça, il n'y en a vraiment pas. Ah ouais, il ne faut pas se mettre la pression.
0: Ah non. Ça. Mais justement, j'avais d'autres questions par rapport à ton podcast. Genre, qu'est-ce que tu fais ? C'est quoi le nom de ton podcast ?
1: Mon podcast, c'est le... Mon podcast, il s'appelle le Bluecast. Et dedans, en fait, je parle de musique. Donc, j'ai des invités... J'ai commencé en 2022.
0: Ouais, test, excuse-moi.
1: Il n'y a pas de problème. Je ne m'entends pas, mais j'espère que vous m'entendez.
0: Oui, c'est bon, on est de retour.
1: Ok. Ça s'appelle le Bluecast. Je l'ai commencé en 2022. Et en fait, mon objectif, c'était vraiment d'avoir des conversations avec des artistes, mais des conversations vraiment sincères. Alors, à la base, je suis journaliste, mais si tu viens dans mon podcast, ça devient une session de thérapie, genre, ça finit souvent comme ça. Et du coup, j'ai eu des invités à Paris, à Montréal, à New York, pour en citer certains.
0: En fait, t'es Oprah, quoi.
1: Non.
0: It's giving Oprah, ça donne une énergie de Oprah, tu sais, les gens, ils viennent, ils sont... Après, Oprah, c'est vrai que devant un public, c'est intimidant, mais genre, par exemple, t'as un peu cette fibre de mettre les gens à l'aise, et vu que t'es une citoyenne du monde, tu dois avoir des rêves qui sont multi-casquettes, tu vois, tu peux t'adapter à tout type de personnes, que ça soit un Québécois, que ça soit un Français, un Guadeloupéen, un Africain, un Américain, tu vas être capable de le saisir et d'aller poser les bonnes questions, finalement.
1: C'est ça, en fait, c'est juste essayer de se mettre aussi dans les choses sûr de la personne en face de toi, puis se demander en fait si j'étais avec elle hors caméra, qu'est-ce que j'aurais aimé apprendre d'elle, tu vois. Puis je sais pas, franchement, je suis tellement grateful pour mon podcast. J'ai pu avoir Akhenaton de temps à New York, Kinayata, ici Mike Schaap, Nicholas Craven, Driver, c'est un écrivain. Driver, il était partout. C'est un monstre de l'histoire du rap en France.
0: Oui, Driver, lui qui anime les flammes.
1: Ouais.
0: Oui,
1: exact.
0: Il est mythique, cet homme. Très mythique.
1: C'est une légende.
0: Parlons de mythique. Il y a un DJ qui s'appelle Mythique ici.
1: Un petit jeu de mots, une petite transition.
0: Justement, je pense qu'on va transitionner à la pub dans secondes. Merci beaucoup pour le partage. Et avec au retour plaisir. De la pause, on va avoir des DJ sets avec B7 Hack et son collectif Error 404. On fera la présentation des artistes au retour de la pub. Restez à l'affût, vous êtes sur la bonne fréquence, sur les ondes de CIBL 101,5.
1: Let's go!
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0: Cybèle 101.5, la bonne fréquence, vous savez déjà. On est de retour avec le collectif Erreur 404. Je vais vous laisser vous présenter déjà. Et on est toujours avec l'animatrice Blue et Rossy Ross derrière les platines. Derrière la console, désolé. Ouais, du coup, présente-nous. Qui es-tu? Pourquoi vous êtes là? Ça dit quoi le son?
1: Bonjour, moi je me présente, je suis Mythique, je fais partie du groupe collectif Erreur 404. Je vais être le premier à me présenter à cause que. Ben, c'est ça. Qu'est-ce qu'on fait aujourd'hui? On va faire un petit set tranquille pour démontrer ce qu'on a aussi dans le ventre. Mais c'est ça, on fait beaucoup. On est un collectif qui bouge un peu dans les genres, mais on reste surtout dans l'électronique, techno, schranz, gabber, trip, tout ça.
0: C'est quoi du schranz?
1: Je pense que c'est un genre de techno rapide qui roule. Moi, je le compare souvent à un train parce que ça roule vraiment comme tout le temps. C'est en pleine continuité à chaque fois. Okay, c'est ça, exactement. Okay.
2: Fais-nous un petit bruit de train, s'il te plaît.
1: Non, je sais pas.
0: Hot sur 5.
1: Je sais pas, c'est bon pour faire des bruits de train, malheureusement.
2: Ça, c'est de la schranz. Si t'entends ça, c'est sûrement de la schranz.
0: Du coup, vous faites de la schranz et de la quoi d'autre?
1: Ben, hard groove, tribe, gabber, tout ce genre.
2: Tout ce qui est très raw, du son plein, compressé et saturé.
0: Pardon, t'as dit quoi, Oli?
2: Du son très compressé, plein et saturé. Tu vois ce que je veux dire?
0: Ok, je capte.
2: La waveform, c'est un carré souvent.
0: Ah, c'est saturé en vrai. Bah, du coup, B7, explique-nous un peu comment vous êtes arrivé à ce collectif.
2: Ben, en gros, on est tous allés à Musique Technique. Fait qu'on s'est rencontrés là. Moi, tu sais, j'ai la techno. Puis là, finalement, j'ai rencontré Thierry qui était dans ma classe. Lui aussi, Asie prod de la techno. Puis là, ça, il a recommencé un peu à DJ, ce qu'il faisait du DJ avant. Il avait un peu laissé ça de côté. Puis là, finalement, il a recommencé. Fait que de temps en temps, on s'est fait des petits événements, des petits trucs. Puis là, on s'est dit, on a vraiment comme créer un collectif, une identité.
0: Ouais.
2: Quelque chose que. Sincèrement, on n'est pas un event curator. On va faire des événements juste nous.
0: OK.
2: Mais en vrai, on peut aussi genre s'allier à d'autres event curators pour genre rajouter un petit truc. On peut même faire une deuxième salle dans un événement.
0: OK.
2: On peut faire plein de choses. C'est surtout, c'est ramener le real raw techno à Montréal parce que ça commence à être mainstream un peu la techno.
0: Ouais.
2: On commence à avoir beaucoup de samples de genre de pop music, de plein de trucs. Mm-hmm. Ou d'un autre côté, il y a l'Indus qui commence à vraiment être trop populaire. C'est un micro-ondes constant. Ça peut commencer à taper sur les oreilles. Fait qu'on aime ça, on veut ramener ça un peu plus dans le raw, dans le minimal,
0: l'organique.
2: Dans l'organique.
0: Ouais, ouais.
2: Exactement, pas trop.
0: Tu t'as dit quoi, pardon, Thierry? Excuse-moi, on a quelques problèmes techniques.
1: Vraiment, la base du techno, la pureté de ce que c'est, le son qu'on veut recevoir. Là. C'est plus comme avant. Là. Maintenant, comme il dit, c'est très mainstream, tout ça, mais nous, on va retourner aux bases. On va retourner à ce qui est réel, ce qui est, comme tu dis, organique, pur, tout ça.
0: OK.
1: C'est vraiment ça.
0: Vous avez des intentions à vous produire dans des salles très récemment, très prochainement?
2: On a un événement qui est en cours. On est en train de préparer ça. Il n'y aura pas encore de date.
0: OK.
2: Mais ça s'en vient.
1: C'est bientôt. Ça va arriver bientôt. Faut pas trop en dire, par contre.
0: Vous êtes ouvert au booking? Genre, est-ce qu'on peut vous booker pour des anniversaires ou des gros parties?
2: Ben, ça dépend, c'est quoi ton anniversaire?
1: Tu peux booker B7 pour vos mariages, petit café tranquille, tout ça. Non, je niaise.
2: aussi, mais...
1: Oui, 100%.
3: Why not?
1: Ben oui. Mais non, on a des events qu'on prévoit faire bientôt, mais comme on dit, on essaie de garder ça le plus low-key parce qu'on organise. Ça s'en vient. Faut juste être prêt.
0: Donc c'est un collectif indépendant où est-ce que justement on fait toute l'organisation ensemble, la composition. Vous avez des prods à vous que vous mixez ou juste simplement vous mixez?
1: Fight Tech, il va nous jouer quelques de ses chansons.
4: Oui, deux tracks qu'on va jouer dans ce set-là.
0: OK.
4: Donc, je vais me présenter avant Fight Tech.
0: Oui, Fight Tech.
4: DJ, producteur de techno, hard groove, schranz, pas mal tout ce qu'on va jouer.
0: OK.
4: Puis là, j'ai un EP qui s'en vient juin, juillet.
0: Ouais.
4: Pas de date exacte. Puis je vais jouer deux des tracks dans ce set-là.
0: OK. Et toi, t'es producteur, DJ et ingénieur du son?
4: Aussi, ouais. J'ai étudié la musique technique avec les deux autres. Yep. On s'est rencontrés.
1: Shout out musique technique.
0: C'est ça qui est
1: grâce
0: cool.
1: Grâce à ça qu'on s'est rencontrés, c'est ça.
0: Ce qui est cool, c'est que vous faites toute de la musique, mais vous êtes derrière un G-son, fait que vous mettez l'art et la technologie ensemble. Mm. Et vous allez nous offrir justement le produit de ces deux mondes-là.
4: Exact. Yeah.
1: Ouais, on va essayer, c'est sûr.
0: Blue, t'avais-tu des questions pour le collectif?
3: Moi, il y a un truc que vous avez dit qui m'a interpellée. Parce que je m'y connais pas trop en techno, donc j'aime ça apprendre. vous avez parlé de ramener cet esprit organique de la techno. Si vous pouviez, alors ça peut paraître dur comme question, mais si vous pouviez définir l'esprit de la techno en quelques, genre, selon vous, l'esprit de la techno, ça serait quoi, en quelques mots, en quelques phrases, en quelques...
1: Ben, pour moi, de base...
3: C'est très vague, mais...
1: Pour moi, de base, mais ça je parle ça pour moi. Je sais pas si c'est pas la même chose pour B7 ou pour nos partenaires à Fytech aussi. Mais moi, pour moi, le techno, c'est faut que ça reste... C'est la simplicité qui fait qu'est-ce ouais. que c'est bon. Aller trop loin dans des idées ou tout ça, je trouve que ça perd un peu le but tel quel de ce que mm-hmm. c'est venu de base, que c'était un genre de musique qui était simple, mais rapide, mais qui avait de la puissance... que tu ressentais ça quand ça allait dans les speakers, dans le sub, tout ça. Mais je trouve que c'est un peu différent, ça différait vers juste des gros kicks avec des grosses slaps de mélodie, tout ça, comme du hard techno, tout ça, que moi, j'aime un peu moins. Ouais. Mais je trouve que justement, avec B7 puis Fytech, on essaie de ressortir un son qui est vraiment pur, puis qui retourne aux bases de ce qui est vraiment la techno en général.
2: Parce que, tu sais, à la base, il y a beaucoup de free techno, justement, que... Si tu DJ pas vers le DJ, genre tu danses pas en regardant le DJ, tu danses en regardant le système de son et ouais. le DJ est derrière. Ok, ça, il y a beaucoup eu ça à la base. Et en gros, c'est que le but c'est de juste rentrer dans une énergie, tout le monde ensemble, puis de pouvoir se laisser aller sans nécessairement qu'il y ait des gens qui sont juste en train de faire le show puis de comme mm-hmm. se sentir comme le personnage principal. Parce que la réalité de la chose, c'est le but c'est de pouvoir fermer les yeux puis de rentrer complètement dans la wave de son, dans l'énergie ouais. de cette musique là.
0: En fait, tu veux genre promouvoir l'immersivité.
2: Tout à fait.
0: Genre te sentir immersé et de pas justement porter attention au physique de la musique, mais juste la musique en tant que telle.
2: Parce qu'il y a beaucoup de DJ qui maintenant ils se font booker juste parce que ils ont un personnage qui est très intéressant.
3: Ouais,
2: ils ont un personnage qui est très intéressant, c'est des gens qui sont des fois très très beau mais qui DJ pas très bien mm-hmm. des fois c'est juste que genre
3: c'est un fait, la vérité,
2: genre généralement si le DJ est très laid la musique va être très bonne d'expérience. Non,
0: est-ce
2: mais
0: que
2: c'est
0: t'es
2: vrai.
0: En train de dire que t'es laid?
3: Wow.
0: Ta musique est très bonne.
1: DJ, c'est le plus beau bonhomme jamais vu ma vie.
3: Mais j'aime beaucoup ces réponses. Ça me fait tout simplement penser à vraiment pouvoir être soi-même dans un endroit où il y a plein de gens sans se sentir observé ou vu et juste être connecté genre
2: tout à fait.
3: Aux fréquences.
0: Littéralement.
1: La bonne fréquence.
0: Exactement.
1: On a
0: trouvé
1: la bonne fréquence.
0: Voilà. Exactement. Et avant qu'on part, avant que vous nous faites votre prestation, je voulais juste savoir comment vous avez tous commencé la musique. Je sais que vous êtes des élèves de musique technique. On a fait une partie de notre scolarité ensemble. Mais je voulais savoir justement, avant même d'avoir commencé musique technique, qu'est-ce qui vous a fait rentrer dans la musique et pourquoi vous avez choisi la techno?
3: J'aime cette question.
0: De rien.
4: J'ai commencé à DJ, j'avais peut-être 12-13 ans. C'était surtout dans l'électro, les trucs plus EDM. Et puis après j'ai commencé à produire mes propres chansons, je voulais sortir mes propres trucs. J'ai lâché un petit peu le DJ, j'ai produit beaucoup de styles différents, de EDM, électro, rap. Puis il y a peut-être 2 ans, j'ai découvert vraiment la techno, puis j'ai adoré ça. Puis je me suis remis au DJ, puis on est rendu là aujourd'hui.
0: Ok, simple, nice. Efficace, yeah. Droit au but, j'adore. Toi, B7...
2: Moi, de base, j'essaie de trouver un moyen d'exprimer des choses qui me trottaient dans la tête ou des émotions. Fait qu'au début, j'étais dans le rap. J'ai pas lâché le rap nécessairement. C'est juste quelque chose que j'essaie pas nécessairement de promote énormément. Mais après ça, j'ai commencé à prod, justement. Puis après ça, j'ai commencé à beaucoup danser. J'ai commencé à vraiment adorer aller dans des shows, des raves pour danser.
3: Nice.
2: Puis là, je me suis dit, je vais donner un DJ tant qu'il y a prod déjà. Puis là, je me suis concentré sur le DJ. Puis là, tranquillement, on recommence à prod aussi un peu plus. Puis... Yes.
0: Mais pourquoi t'as choisi la techno?
2: Pourquoi j'ai choisi la techno? Mais moi j'ai pas juste choisi la techno, fait que je suis pas vraiment.
0: C'est la techno
2: qui
0: t'a choisi?
2: C'est la techno qui m'a choisi. mais à quelque part, la réalité des choses, je fais tellement de styles que je peux pas dire que je ferais juste la techno. Même si je devais choisir dans tous les styles, peut-être que ce serait la techno que je choisirais.
0: Mais okay. Y a quoi dans la techno qui te cherche? Que les autres styles de musique ont pas?
2: Je dirais justement du minimalisme. Beaucoup de minimalisme.
0: Ah ouais, c'est très paradoxal.
1: C'est très minimaliste ta réponse.
0: Ouais, c'est vrai. Ouais. Non, mais c'est aussi
3: mais
0: paradoxal.
3: Ça revient à ce qu'il disait tantôt aussi.
0: que de c'était la simple. Simplicité. Ouais. Ouais.
2: La beauté des petits détails. Parce que quand t'as trop de trucs, tu vois pas la beauté de chaque détail, de chaque instrument. Quand t'as presque rien, chaque élément, tu vois la beauté de la chose.
3: Ouais.
0: C'est pas faux. C'est pas faux. Bars. J'ai plus rien à dire.
3: Tu vois, j'ai rien à dire.
0: Tu m'as shut down, bro.
3: J'ai rien à dire.
0: Et toi, mythique.
4: Ouais.
3: Le gobi.
0: Le réflexe.
4: Moi, j'ai un background à cause de mon père, surtout. Quand j'étais plus jeune, mon père, avant que je sois né, il organisait des events à Montréal. Okay. Il ramenait beaucoup de groupes. C'est moins techno, mais il ramenait des groupes genre Depeche Mode, New Order, The Cure,
0: okay, wow.
4: The Smiths. Vraiment des groupes un peu New Wave Rock, puis tout
0: indie,
4: ça.
0: Indie, tout ça, ouais.
4: Mais très jeune, il m'a mis à me faire écouter de la musique techno, puis tout ça. Surtout vinyle. J'ai appris à mix vinyle, tout ça. C'est récemment que j'ai recommencé à apprendre toutes les CDG, tout ça, grâce à B7 puis Phil, que eux, c'est des masters là-dedans. Moi qui continue à m'habituer un petit peu encore. C'est très différent de mix vinyle et ça.
0: C'est quoi que tu préfères?
4: Ça, c'est non seulement c'est plus facile, mais il y a plus d'options. Je peux mettre actually plus de musique. Faut que je trouve les vinyles pour vraiment jouer toutes les musiques aussi.
0: C'est vrai.
4: J'en ai beaucoup, mais sinon, pourquoi j'ai décidé de faire du techno avec eux, c'est que j'ai ressenti qu'il y avait une belle connexion entre nous trois aussi la première fois qu'on s'en avait parlé. C'est un genre de musique que j'aime vraiment beaucoup puis que j'essaie de pousser. Puis justement, c'est. Je trouve que, surtout à Montréal, depuis que je suis arrivé, j'ai remarqué qu'il y avait beaucoup de rave puis tout ça. Qu'à Gatineau, où est-ce que je viens, il n'y en avait pas beaucoup.
0: Ouais.
4: Mais je trouve que c'est très mainstream un peu. Il y a beaucoup de collectifs comme Charlotte Serotonica, Unfaced, tout ça, qu'eux, ils ramènent quand même des DJ qui sont pas mainstream, mais ils en ramènent des bons aussi.
0: Ouais.
4: Mais je trouve qu'il manquait un peu de, justement, cette simplicité-là. Ou comme elle disait aussi, ce sentiment de se reconnecter à une place et pas nécessairement d'être là juste pour un DJ, mais vraiment pour la musique, pour ce feeling-là. Puis je trouve que c'est vraiment avec eux que je vais pouvoir atteindre ça. Aussi, toutes les autres en arrière avec le groupe Erreur 404. On est une belle gang.
0: Vous n'êtes pas que trois, du coup?
4: Ben, on est trois. On est trois DJ, mais il y a aussi une autre équipe qui aide à ce que ça soit, les affiches, que ça soit le design artistique. Shout-out à tout le monde qui peuvent aider le collectif.
0: Donc, y a-t-il des noms que vous voulez citer, justement, pour vos partenaires?
4: Oui, shout-out Luca. Lucari, bro, le graphiste, le directeur artistique, la machine, comme je l'appelle.
0: Excellent.
4: C'est un fou là-dedans.
2: For real.
4: Ouais, shout-out à Luca.
2: C'est, yo, Kuro4K, allez regarder sur Instagram. Bro. Oh, ce gars, s'il n'était pas là pour faire nos graphismes et notre direction artistique, ça aurait l'air un peu moins professionnel quand même, pour être honnête.
4: C'est grâce à Luca, la machine, qu'on a l'air pro à cause que, ouais, c'est la machine. C'est Terminator, man.
0: Ouais, même grâce à lui, la semaine dernière sur CIBL, il y a carry trois artistes, trois performances d'artistes. Il est IG son graphiste, directeur artistique. Fait quoi, ouais, chapeau à lui.
4: Yo, chapeau à son sac à dos, à tout plein de choses qu'il fait.
0: Le boy, c'est le Dora.
3: Inspecteur Gadget.
4: Inspecteur Gadget.
0: Lui, yo, son manteau, il n'y a pas des watches, il y a juste plein de platines, puis de iPad, puis de FL.
4: Il y a plein d'effects, puis tout ça. Il fait quelque chose.
0: Est-ce que avant qu'on se laisse pour le DJ set, est-ce que vous voulez drop le IG, les prochains événements, ou genre, est-ce que vous voulez faire des shout-outs? À part Kuro.
2: Ben déjà, le IG du collectif, c'est erreur404.mtl. C'est
3: simple.
2: Pas très compliqué.
4: Simple, mais efficace.
0: Erreur 404. Erreur français ou en anglais?
2: Error.
0: Error.
2: E-R-R-O-R-404.mtl.
0: Allez regarder ça. Et Fytech, Mythic et B7, merci d'être là. Est-ce que vous pouvez nous partager vos Insta respectifs?
4: Oui.
0: À moins que ça soit secret d'État. Mais...
4: Ben, c'est secret d'État. C'est juste, on est en train de build up tout ça. Mais je vais quand même pas drop mon IG comme ça à moi, là, fuck that. Là.
0: C'est chill.
4: En fait, ils sont tous sur la page de R404. Tous nos Instagram sont sur la.
2: Pour l'instant, je les ai enlevés la page de R404. Mais je vais les rajouter bientôt. Là. C'est juste que les gars, il faut qu'ils build un peu leur Instagram.
4: Yeah, c'est
0: ok,
4: fair. Je vais juste pas drop mon IG genre comme à moi. Là,
2: yeah,
4: genre...
2: le IG perso. Là.
4: Yeah, ça sert un peu à rien. Si
0: c'est chill. Ben moi, je te reprends bien ton adresse, mais t'inquiète.
3: Wow!
0: Je regarde, j'ai pas ton adresse.
4: Dina, elle a cessé aussi. Elle me l'a prise.
3: Wow.
0: Je sais où tu habites, Fébélec.
4: Elle est fâchée à cause que je l'ai battue au poker.
0: Aïe,
4: mais ça, c'est une autre histoire.
0: Wow. C'est correct. C'est correct. C'était 3$, je pense. Je pense que la game était 3$. Mais merci les boys. Sur ce, guys, merci à Blue d'être
3: merci.
0: Ma partenaire aujourd'hui.
3: Merci
0: à Error 404, Fytech, Mythic, B7 Hack. On est là sur les ondes de CBL 101,5, la bonne fréquence. soyez là, on va jouer un loop maintenant et je vous laisse, je vous jette à l'eau les gars.
4: J'ai hâte de
3: vous entendre, trop plaisir de vous revoir.
0: Nickel. On va jouer un petit loop les gars. Encore une fois, erreur404.mtl, collectif montréalais, étudiant de musique technique, ingé son, producer, on y va.
3: Tout. Go.

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